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0: Vendredi 9 octobre 2026. Madame, Monsieur, bonjour. Merci de vous réveiller en notre compagnie. Il est 6h passé de 15 minutes. Bienvenue dans le Grand Direct, l'émission la plus complète et la plus fournie qui vous permet de cerner tous les contours de l'actualité. Nous serons ensemble jusqu'à 10h avec une première partie, la matinale, qui va nous réunir jusqu'à 8h. Au menu, votre rubrique Point de vue, celle qui vous permet de vous prononcer sur l'actualité, d'exprimer vos différentes préoccupations. Deux numéros à votre disposition. Je rappelle ces numéros, le 01 44 70 44 44 ou le 01 45 86 00 00. Mais un peu avant, comme d'habitude, vous suivrez la une des canards parue ce jour et parvenue à notre rédaction. L'actualité telle que vue et traitée par la presse écrite béninoise. À suivre, le bulletin matinal de l'information. En voici d'ailleurs les principaux titres avec Friedrich Kassa du CEFIMA.
1: Dans les titres du bulletin matinal, drame au quartier Gounin dans le premier arrondissement de Parakou. Deux écoliers de 10 ans chacun meurent par noyade dans la soirée de ce jeudi alors qu'ils regagnaient leur domicile après l'école. L'un voulant sauver l'autre tombé dans un trou rempli d'eau stagnante, y est également resté malheureusement. On en parle dans le 7h. Et pendant ce temps, les échos de la criette, 3 ans de prison et 2 millions de francs CFA d'amende, ce sont les réquisitions du parquet contre un apprenant ce jeudi. Selon le ministère public, il aurait pris des photos de son enseignante, les aurait modifiées avec l'intelligence artificielle avant de les publier sur les réseaux sociaux. Vous aurez tous les détails sur cette affaire dans le bulletin matinal. Et puis, dans les établissements secondaires au Bénin, les délégués sont des acteurs clés qui constituent des relais entre leurs camarades, le corps enseignant et l'administration. Mais quel rôle jouent-ils réellement? Réponse à suivre avec un surveillant de collège qui nous parlera également de leur mode de désignation et tout ça dès qu'il sonnera 7h passées de 10 minutes.
0: Voilà, prenez donc le rendez-vous à partir de 7h10 pour suivre le bulletin matinal dans son intégralité. Dans la suite, mesdames et messieurs, nous aurons un entretien. Nous serons avec Gaston Yamaro, il est journaliste et consultant média. Avec lui, on s'intéresse à cette innovation médiatique, une application pour révolutionner, j'allais dire, le direct. Que sa voix de Yamaro est, il nous apportera toutes les précisions. Dans la rubrique culturelle, puisque nous sommes vendredi, Ulrich Chabalo s'intéresse au secteur touristique, les guides, acteurs clés de la valorisation du patrimoine. Il nous apportera tous les détails. À ne pas oublier les sports, toute l'actualité sportive, le zapping, la compilation des faits qui ont marqué l'actualité cette semaine qui s'achève. Et la une en deuxième lecture, ce sera autour de 7h passées de 55 minutes. Voilà, mesdames et messieurs, pour le menu de la matinale.
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0: Le Grand Direct ce matin, c'est Geoffroy Attoli qui assure les manipulations techniques, Marouane Bouégui du CEFIMA à la mise en ligne. En direct pour conduire cette émission, je suis Raoul Steve Gounoukon et comme je vous l'ai annoncé, nous allons ouvrir par la une des canards parue ce jour parvenue à notre rédaction. On ouvre par le pays émergent qui titre ce jour « Cherté de la vie au Bénin ». Le chef de l'État, Romuald Wadahi, face à l'épreuve du pouvoir. Les populations toujours insatisfaites, impatientes et attendent toujours des actes et non des discours. L'essence, le ciment et autres produits de plus en plus chers, à cela s'ajoute la mévente dans les marchés, écrit le journal. Autre titre à découvrir, Fédération Ivoirienne de Football, l'ancien arbitre international Doué Noumandiez prend les rênes de l'arbitrage ivoirien. Gestion des missions d'État, le DNC Aristide Eda Sowou et le président Kurias Radounou lancent officiellement l'application CEMO Plus. Autre titre à découvrir, conférence stratégique de la CAF, le président de la FBF, Marcelin Bocovet, prend part aux travaux, le soutien des 54 fédérations à Gianni Infantino. Et que lis-je à la U? On va poursuivre, bien entendu, avec Autre titre, on poursuit avec le quotidien La Boussole. La Boussole de Cosme Ronsa qui titre ce vendredi, loi de finances.

jour, accès à l'électricité, 52,1 milliards de francs CFA pour raccorder 120 nouveaux ménages. Logements sociaux, le gouvernement assouplit les conditions d'accès. Offres sanitaires, 14 nouveaux centres de santé pour renforcer la couverture sanitaire. Puis campagne agricole 2026-2027, 18 000 km de pistes à traiter pour faciliter l'évacuation des récoltes, écrit le quotidien La Boussole. La Boussole qui cède sa place au quotidien Libération. Libération qui titre ce jour aspirant au métier d'enseignant. La mise à jour des dossiers ouverte du 10 octobre au 9 novembre 2026. Les détails sont à découvrir dans les colonnes du journal. Développement territorial, 6 pôles pour accélérer la transformation. Logements sociaux, les conditions d'accès assouplies, écrit le journal. Route au Bénin, plusieurs as bientôt réhabilité. Budget 2027, le Bénin prévoit 4 757 milliards de francs CFA, écrit Libération. On poursuit avec le quotidien Le Potentiel. Le Potentiel qui titre ce jour lancement du forum international du cadre de vie à Cotonou. Georges Allais, chef d'orchestre de la 4e édition du FIC. Nommé directeur général de l'Agence nationale du domaine et du foncier, Xavier Zola l'espère, qui connaît la NDF de l'intérieur. Cette nomination couronne près de 20 ans de parcours consacré au foncier. Campagne 2026-2027, 18 000 km de pistes rurales à réhabiliter, écrit également le journal. Assemblée nationale, Diogbenou nomme 25 chargés de mission et conseillers techniques. Budget 2027 au Bénin, le projet de loi de finances porté à 4 757 milliards de francs CFA, écrit le Potentiel. On poursuit avec le quotidien Matin Libre. Matin Libre qui titre ce jour. Parti Les Démocrates, deux anciens parlementaires quittent le navire. Autre titre à découvrir dans ce journal, réforme administrative, zoom sur les nouveaux pôles. Conseil économique et social, Abdoulaye Biotiane rassure l'UPMB, l'Union des professionnels des médias du Bénin, de son soutien. Les détails sont à découvrir dans les colonnes du quotidien Matin Libre. Chronique La Voix du praticien de Ousmane Hassan. Nos villes sont-elles interdites aux plus vulnérables? C'est une interrogation du journal. Que lis-je à la une du quotidien Le Défi Information? Le Défi Information titre ce jour Loi de finances gestion 2027. Le Bénin sous Wadaï passe à la vitesse supérieure avec 4 757 milliards de francs CFA. Quatrième édition de remise de Quito. Mais non, n'allons pas lire ce titre. On va poursuivre plutôt avec un autre titre. Infrastructure scolaire à Diarra, le maire Wanvoigbe offre 3 salles de classe à l'EPP Lindja Dambo. Médias au Bénin, Biotiane ouvre la porte à une collaboration avec l'Union des professionnels des médias du Bénin. On parle toujours de la HAC avec ce journal, la HAC bien entendu, où on écrit le nouveau patron pardon, du CNPA Bénin, Clément A. Deschiens, chez Édouard Locot pour baliser le terrain. Voilà, mesdames et messieurs, nous allons nous en arrêter là pour cette une en toute première livraison. Vous aurez une plus complète autour de 7 heures passées de 55 minutes. Prenez déjà le rendez-vous. On va poursuivre maintenant
avec la rubrique Point de vue, celle qui vous permet de vous prononcer sur l'actualité.

0: possibilité d'exprimer vos différentes préoccupations. Vous connaissez le principe, pas d'injure, pas de diffamation et pas de déclaration sans preuve. Je rappelle les numéros à composer, le 01 45 86 00 00 01 44 70 44 44. Ce sont donc les deux codes d'accès. Est-ce qu'il y a déjà, oui, un premier intervenant? Bonjour.
1: Bonjour, monsieur le journaliste.
0: Veuillez vous présenter.
1: Diogado Aruna, à Warissa, dans la commune de Ndali.
0: Nous vous écoutons.
1: Merci, monsieur le journaliste. Ce vendredi matin, c'est pour venir plaider auprès du gouvernement de la continuité. Qu'est-ce que je veux plaider auprès du chef de l'État, Romuald Ouattara? Monsieur le journaliste, vous voyez ici, dans le septentrion, certains ont commencé par récolter le soja. Ici, dans la commune de Ndali, bon nombre de personnes ont déjà commencé par récolter le soja. Nous savons tous bien, monsieur Raoussi Mbounoukon, le gouvernement a autorisé la CIPI pour payer chaque année le soja sur toute l'étendue du territoire national. Mais la CIPI en question, M. Raoussi Mbounoukon, ne paie pas le soja comme les étrangers qui viennent du Nigeria et du Togo. Quand nous prenons le cas du Nigeria et du Togo, ces étrangers viennent ici au Bénin faire le soja à coût élevé, alors que la CIPI ne paie pas comme ça. C'est pour cela, moi je passe par votre canal là, pour alerter la CIPI. Alerter le gouvernement de la continuité, de nous aider, nous les cultivateurs, nous les producteurs de soja, en quoi faisant payer le soja à coût élevé comme les étrangers qui viennent du Nigeria et du Togo. Bonne journée et bonne continuité à vous.
0: Nous vous souhaitons également une très bonne journée, Diogado Aruna. Merci pour votre appel. 01 45 86 00 00. Bonjour. À qui ai-je l'honneur? Nous vous écoutons.
2: Comment, monsieur le journaliste? Et ma préoccupation va en direct sur, dans les écoles. Les enfants qui ne continuent pas à venir à l'école, surtout au primaire, sans kaki. Je voudrais que les parents prennent position, leur prennent leur kaki. Ils le sentent maintenant. Ils ne sont pas dans un village, comme à Parakou, dans un village statut particulier. Et c'est là pour les cantines. Je sais que les gens sont le mois fait un temps. Donc nous, les parents, on a essayé comment donner les 25 aux enfants pour qu'ils puissent le remettre là-bas. Et puis, les bonnes dames pourront s'acheter des pagots et autres là pour pouvoir leur faire le repas. Après ça, et les cahiers ne sont pas à jour, surtout au cours primaire. Donc les parents n'ont pas essayé, le temps s'en va, de là, n'ont pas essayé de leur prendre tous leurs cahiers. Et puis là, notre vent, la vent avant KVK, là, à la descente du goudron, là, maintenant, ça ne va pas du tout. Je le dis toujours. Il ne faudrait pas que le pays vienne avant qu'on dise qu'on va arranger ça. Je peux vous revenir.
0: Vous avez la possibilité de nous revenir avant la fin de cette rubrique. Merci à vous, Diara Issa. 6 heures passées de 30 minutes. Intervenant Ali, bonjour.
1: Bonjour, monsieur le journaliste.
0: À qui ai-je l'honneur? Nous vous écoutons.
1: Merci, monsieur le journaliste. Cette fois-ci, c'est pour venir parler à côté de la route. Warita Santou Perere. Le tronçon Warita Santou Perere, ça fait 36 km. Mais avant de jouer les 36 km à moto, soit à voiture, c'est un calvaire total. Pas d'aller, pas de retour. Les grandes filles du Sabot, dans ces derniers temps, ont gâté la route Warita Santou Perere. C'est pour cela, moi, je passe par votre canal. Je vais laisser le maire de la commune, Daouda Sakamere, et son homologue de Perere. Je viens de la finir après la grande pluie dans quelques jours. Les pluies vont cesser ici dans le septentrion. Nous demandons l'aide du maire de nous aider après la grande pluie pour la réparation de ce tronçon. Pour terminer maintenant, ma voix rapidement. Aujourd'hui, c'est une grande prière pour nous les musulmans. Ce que j'aimerais dire aux musulmans de Karakou et de Warita, d'être à l'heure dans les différentes mosquées. N'attendez pas les derniers moments et commencez par courir et créer des accidents aux autres. Bon vendredi à vous, monsieur Raoul.
0: Si vous on vous a compris, Gado Aruna, très bonne journée à vous. Après lui, on prend un autre qui s'est déjà installé. Bonjour.
3: Bonjour, monsieur le journaliste.
0: Veuillez vous présenter.
3: Ousmane Samadou.
0: Ousmane Samadou, vous êtes en direct.
3: Je vous remercie. Ce matin, ma grogne va directement à la mairie. le maire et toute son équipe, vraiment, il faut qu'ils prennent les voies secondaires de la ville vraiment au sérieux. Parce qu'il n'y a plus de voies. Il faut que la mairie fasse vraiment diligence et fait des caniveaux dans les voies secondaires dans la ville de Parakou. Nous n'arrivons même pas, même à vélo, même à pied, c'est difficile de marcher dans les voies. Il faut que la mairie fasse son possible. Ma deuxième préoccupation, c'est par rapport à l'incivisme dans la ville de Parakou. Il faut que la population change. Les bêtes que les autorités, nous créons nous-mêmes. Il faut que nous, population, nous changions de comportement. Que chacun essaie d'arranger ses bêtes dans les enclos. Ça va éviter d'autres dépenses pour la mairie. Ma troisième préoccupation, c'est par rapport aux poteaux qui sont d'être érigés un peu partout. Au niveau de la grande voie vers Kourobourou, les vents ne sont pas pris en compte. Il faut que ce projet, ou bien c'est l'État, je ne sais pas, il faut qu'ils fassent leur possible pour que ceux qui sont dans les vents puissent en bénéficier. Je vous remercie.
0: C'est nous qui vous remercions, Ousmane Samadou. Merci pour votre appel et très bonne journée. Et intervenant Ali, bonjour.
4: Bonjour, Fraternité FM, Adam Bachirou, depuis le Gatina.
0: Nous vous écoutons.
4: Police républicaine. On a bien dit police républicaine. Elle représente par conséquent la République à travers ses fils qui doivent jouer ces services. Permettez-nous alors cette grosse question à la hiérarchie policière de Parakou et du Bénin en général. Quels sont les documents qu'une moto en circulation doit avoir pour éviter d'être arrêtée pour la courrier? Doit-on avoir forcément le document original de la carte grise à tout moment sur soi, au lieu de la photocopie, sous l'arrestation que certains qualifient d'abusive? Puis, si le conducteur de la moto a sa pièce avec lui, comme le CIC, conforme au nom que portent les documents photocopiés, le nom, le policier doit-il arrêter ce citoyen qui a préféré laisser les originaux à la maison en sécurité à cause des multiples cas de vol de moto? Et pour finir, cher ami, quel citoyen va chercher les pièces originaux à la maison? Et il veut trouver les agents de la police républicaine encore sur le terrain, avec sa moto. Doit-on lui remettre silence ténèbre après vérification son agent? Ça vient payer bien sûr en retour que des questions qui ont besoin de bonnes réponses pour nous éviter les tensions que nous constatons sur le terrain des opérations policières. Quelle impression des agérations de ces agents de la police républicaine risque de salir le corps alors que la confiance mutuelle peut-être pour que vive la police républicaine au service des peuples. Nous avons fait le débat. À bon attendeur, nous voulons mieux comprendre, grâce à vous, quatrième pouvoir, surtout à cette période très, très dure pour chacun de nous.
0: On vous a compris, Adam Bachirou, votre préoccupation est notée. Auditeur en ligne.
2: Bonjour, monsieur le finaliste.
0: Bonjour, à qui ai-je l'honneur?
2: Issa Diarra, depuis quand?
0: Vous avez une minute, Issa Diarra.
2: Vraiment, monsieur le finaliste. Et vous voyez la voie Perugara Albarka là, vraiment les enfants souffrent là pour aller à l'école. Et pour venir à l'école, c'est pour aller contrôler, venir passer jusqu'à Canada d'abord avant d'aller au CE3. Vraiment, c'est bon. Il faudrait que les autorités se lèvent pour ça. Ils sont venus regarder, ils nous ont donné 2 mois, mais vraiment, on ne voit rien, on n'entend rien. Qu'est-ce qui ne va pas? Si vous pouvez les inviter encore pour qu'ils puissent nous expliquer un peu ce qui ne va pas, ça serait bon. La voie de Gounin, pas du tout praticable, c'est pas la peine. D'abord, Parakou, la voie là, Perere, Parakou. À Parakou, on a pas de voie, on n'a pas de voie, même dans les fonds. Vous rentrez dans les fonds, vraiment, c'est pas la peine. Et la divulgation des animaux, je dis au maire, il n'a qu'à péter. Il n'a qu'à continuer davantage. Il ne faudrait pas qu'il ralentisse. Il n'a qu'à rentrer dans les bons.
0: On vous a compris, chez Issa Diarra. Votre temps d'antenne est passé. Merci pour votre appel. On va prendre un autre bonjour.
5: Bonjour, monsieur Raoul Koukounoukon. Vous avez parlé à monsieur Fanny Vincent Dirodo à Ouroukoro.
0: Nous vous écoutons.
5: Oui, je voudrais. Je ne sais pas si les choses ont changé. C'est au niveau de l'accueil. Et nous avons reçu les formations. En fait, c'était journaliste. On a dit, lorsque même l'animateur connaît le nom de sa famille, de ses enfants, ne donne pas le nom directement. le premier qui appelle. Mais j'ai constaté ces derniers temps-là, dès qu'un appelant appelle, le journaliste dit directement son nom. Et je demande à mes employeurs, qui a l'intelligence artificielle, qui fait des fléaux, ils vont prendre, les gens vont prendre une voix, et que le journaliste va donner le nom, et ça serait préjudiciable. Je vais donner le nom d'aucun journaliste, surtout sur Radio Fraternité. Les choses ont évolué. Les gens vont prendre le voix et maintenant le journaliste va donner le nom. On ne donne plus le nom à un employeur. Un journaliste qui appelle donne directement son nom, au lieu que c'est le journaliste qui donne le nom, appelle le nom directement. Je ne sais pas si ça a changé, mais nous, on a reçu les formations.
0: On vous a compris, Fandi, Vincent, merci pour votre appel et très bonne journée. Est-ce qu'il y a un autre oui qui est déjà installé? Bonjour.
6: Bonjour, monsieur Raoul Gounoukon.
0: À qui ai-je l'honneur?
6: C'est monsieur Ali Banikora depuis Damaburu.
0: Nous vous écoutons.
6: Merci, monsieur le journaliste. Monsieur le journaliste. Vraiment, je vais bien prier d'abord pour notre mère, que Dieu lui donne la chance, la ville de Parakou, tous les appareils, les panneaux solaires qui ont grillé et qui ont volé les trucs un peu partout là. Moi, je lui demande que Dieu lui donne la chance, un autre va venir, qui va dépasser comme ça. Parce que quand vous voyez la ville de Parakou dans la nuit, vraiment, c'est pas comme on est dans la ville de Parakou. Il faut que au moins ce lieu-là, vraiment, que le maire prenne un grand appui, que la ville de Parakou change. Secondo, monsieur le journaliste, je demande à nous, les conducteurs de moto, ça vous mentir, quand on est au moins sur la moto, il faut que si on t'appelle au téléphone, il faut bien serrer et à prendre le téléphone. Donc, vous allez les voir sur la voie avec le téléphone, soit de téléphoner en roulant. Moi, je demande à la police, le jour qu'ils voient les trucs, les gens comme ça, il faut qu'ils les poussent. Quand vous mentez, bonne journée et bonne prière à tous les musulmans pour ce matin.
0: Merci à vous, Ali Banikwara. Un autre est déjà installé après lui. Bonjour.
7: Bonjour, monsieur le journaliste.
0: Veuillez vous présenter.
7: Monsieur le journaliste, je suis Tati Damora.
0: Nous vous écoutons.
7: Monsieur le journaliste, je tiens d'abord chez vous, Martin, pour saluer monsieur le président, notre président, Bladaï. Par rapport, monsieur le journaliste, j'ai vu un nouveau bus qui est destiné pour les étudiants. Vraiment, c'est très bon. Je l'encourage. Quand tu veux, ça fait bon effet. Ce qui reste derrière, Dieu n'est qu'à lui donner la force pour les aider. Parce que c'est nos enfants, c'est notre ministre, c'est notre président de demain. Monsieur le journaliste, je vais directement au nouveau quartier Bamora. Vraiment, je ne suis pas mes têtes toujours. Depuis mon ancien président parti du matin là, j'ai crié par rapport à l'énergie dans mon quartier. Vraiment, les poteaux sont arrivés. Les poteaux sont déjà installés dans mon quartier. Vraiment, quand ils viennent, c'est très joli à voir, mais ça reste les cabras, monsieur le journaliste. Je tiens à rappeler encore mon cher président Patrice Diomatanal et le président Wadaï. Vraiment, ils n'ont qu'à nous aider pour amener les cabras. Nous avons tellement de soucis d'énergie dans notre quartier, monsieur le journaliste. Et je vous remercie.
0: C'est nous qui vous remercions pour votre appel. Après lui, un autre est déjà au bout de la ligne. Bonjour.
8: Adam Bachirou de retour.
0: Nous vous écoutons, Adam Bachirou.
8: Rapidement, de l'autre côté, cher ami, on dit souvent un homme, une mission, des moyens. En tant que vulcanisateur de formation, travaillant sur les pneumatiques, hier, je comptais le pneu d'un véhicule de la police, de patrouille. J'étais choqué. Je vous le dis. J'étais choqué. Imaginez que ce véhicule, je me suis dit, mais ce véhicule poursuit des voleurs. Un véhicule qui a fait n'importe quoi. Donc, si le pneu se casse, il n'y a rien à faire. Ce véhicule de la patrouille, c'est quoi? C'est un tonneau. Le pneu, c'est n'importe quoi. Le pneu est tout de suite. Et je me suis posé la question, mais monsieur Blanchard, pourquoi ne cherche pas trop le pneu? Il me dit qu'au garage, il n'y en a pas. C'est grave. C'est très grave qu'on puisse dangereux de cette manière. Mais vous, ce pneu-là, si vous voyez ça, vous allez crier, vous allez vous tenir la tête. Mais puis là, pour que ça foutu, pour que ça liste, et on roule avec ça, s'il vous plaît. On croit que la police est publicaine. Ça coûte quoi qu'on laisse les publics qu'il faut? Donc, prenez les moyens. Quand nous dormons, ils sont là pour nous sécuriser. Mais que le pneu puisse nous empêcher une mission, c'est grave. Très grave, je vous le dis, quand il y a ce pneu-là, et dans ce pays-là encore, à bon attendeur, c'est pas bon.
0: On vous a compris, Adam Bachirou. Merci et très bon vendredi à vous.
9: Oui, auditeur oui, bonjour, libre. Monsieur le général.
0: Bonjour, à qui ai-je l'honneur?
9: Carbal Assomtoye depuis Gandhi dans la Ligurie.
0: Nous vous écoutons.
9: Merci beaucoup, monsieur le journaliste. Ce vendredi matin, je vous remercie d'abord de vous dire merci. Je vous remercie beaucoup à la radio, la communauté Parakou. Je reste d'abord dans la commune de Parakou. En félicitant d'avoir la police républicaine, pour ça, descendre une autre fois et pouvoir sortir un résultat. Avec la collaboration des populations de Parakou ou des communautés de l'environ, monsieur le journaliste. Et c'est ce que nous demandons, et nous allons toujours demander, c'est une collaboration entre, échange entre la police européenne et les populations pour pouvoir atteindre les objectifs, surtout qu'elle est là pour notre sécurité et pour la sécurité de nos biens. Et on peut très rapidement que le conflit entre les VR et les autres journalistes, ça va toujours continuer. Si nous ne prenons pas, nous ne prenons pas le cadre. Pourquoi je le dis? Bientôt les récoltes, où ça, il y a des images dans certaines zones dans le Bénin. Il faudrait quand même que ces récoltes-là, nous savons très bien qu'il y a des éleveurs passants, il y a des éleveurs locaux que nous avons au niveau de nos différentes communes. Et aujourd'hui, avec la traçabilité du programme agricole, il s'agit du ministère de l'Agriculture qui a programmé comment faire entrer les animaux et comment faire sortir les animaux. Et les moments aussi sont bien précis. Alors par rapport à ça, nous demandons que quand il y a une situation à un niveau, il faudrait qu'ils interviennent rapidement pour pouvoir trouver une solution. Pour finir très rapidement, c'est de féliciter encore le gouvernement sortant. Patrice Talon, qui a quand même démarré ses grands chantiers à la commune de Kandi en tant que chef lieu, et ça continue toujours. Et nous avons constaté que le gouvernement entrant en crise est venu, nous pouvons faire une chose et c'est une fierté pour nous.
0: On vous a compris, M. Garba. Merci et très bonne journée à vous du côté de la Libourie. On va prendre un autre déjà installé. Bonjour.
10: Bonjour.
0: Ben, vous présentez ?
10: C'est la part de Moussa Fimitari depuis Katéjazira.
0: Nous vous écoutons.
10: Monsieur le journaliste. Que tu prends le banc de Tiam jusqu'à un point droit, vraiment à pied, tu ne peux pas marcher. En pleine ville. Bon, si c'est le gouvernement qui va faire, le préfet, tu es là. Le maire, le maire, il faut faire face avec le gouvernement. En pleine ville, ça le fout droit, à pied, tu ne peux pas marcher. Derrière douane aussi, le feu n'est même pas le carrefour douane, le feu n'allume pas. Rompre ça s'il va, même chose. Donc, où est la sécurité? Même que si le feu ne allume pas, les policiers sont là, non? Ils peuvent rester pour mettre la sécurité. Mais si tu amènes une bagage avec un gien ou bien une voiture, on va te dire amène les pièces. Donc, où est le gouvernement?
0: On vous a compris, mais il faut dire que les policiers sont toujours dans leur rôle. Très bonne journée à vous. On va prendre un autre déjà qui est installé. Bonjour.
11: Oui, monsieur le journaliste.
0: Veuillez vous présenter.
11: Oui.
0: Nous vous écoutons.
11: Ce matin, on lui demande pardon au nouveau maire, monsieur le journaliste. Il nous a annoncé que je ne commençais pas à frapper la tête. Mais je vous assure que depuis un bon moment, nous on a remarqué que surtout à Banikan, rien ne bouge, monsieur le journaliste. Comment se fait-il que nous allons partager les mêmes voies avec les animaux? Même dans l'Assemblée nationale, monsieur le journaliste, on a parlé de ça. Et pourquoi la mairie et la loi peut-être au niveau de l'Assemblée nationale? Quand vous venez à Banikan ici, vous faites que Dieu peut se croiser les bêtes ou bien sur la voie. Ok, la mairie a déjà donné le feu vert. Pourquoi Abanikan est pas en panne, monsieur le journaliste? Franchement, si la mairie a le coup de tête aussi pour aider ça, Abanikan aussi. À demain, à lundi.
0: On vous a compris, Oboni fidèle. Très bon vendredi à vous. Merci pour votre appel. 01 44 70 44 44. Bonjour.
12: Bonjour.
0: Veuillez vous présenter.
12: Abanikan Benoît de Pierre-Balkan.
0: Pardon?
12: Abanikan Benoît de Pierre-Balkan.
0: Nous vous écoutons.
12: Alors, je voudrais passer par votre canal pour supplier les parents d'élèves qui sont à Perugera. Dont les enfants viennent au collège de Alberta. Hier, ce n'était pas facile, on allait perdre un enfant. ils n'ont pas fait tout possible. S'ils ne peuvent pas passer et faire escorter les enfants, que les enfants vraiment passent par un autre chemin. Hier, par le pont là, c'était très dangereux. Et les parents ont laissé les petits-enfants et ils vont sortir le passage. Hier, il a fallu emporter un enfant. Il a fait ceci et tout ça, vous êtes partis. Et si les parents sont comme ça, on va perdre les enfants. Avec ce qui se passe là, que les parents veillent sur les petits-enfants. Ils n'ont qu'à faire l'effort d'accompagner les enfants. Sinon, c'est grave. C'est un jeune homme qui a eu le courage de faire traverser certains lieux. Et ça a été difficile, facile. Merci beaucoup. Vigilance aux parents.
0: On vous a compris, monsieur Benoît, pour votre appel. Votre préoccupation est notée. 01 45 86 2x00. Bonjour.
13: Bonjour, monsieur le journaliste.
0: Veuillez vous présenter.
13: Monsieur le sénateur de retour depuis Tassé Bamara.
0: Nous vous écoutons.
13: Monsieur le journaliste, vraiment, il y a quelque chose qui se passe au campus. Et je veux que ça soit vous-même, les journalistes, de se déplacer pour aller faire les enquêtes. Parce que les bonnes dames, ils font l'entretien dans la maison, dans les bureaux. Vraiment, ils sont en souffrance. Les bonnes dames qui sont à 6h du matin pour débarrasser à leur mari, pour aller travailler, pour faire l'entretien. Mais quand fin de mois arrive, pour trouver leur salaire, c'est des problèmes, monsieur le journaliste. C'est des problèmes. Il y a certains qui vont prendre les dettes par monsieur le journaliste. Quand ils vont les doigts 4 mois, tu vas voir, ça va durer avant de les donner 1 mois. 1 mois, là, ils vont les donner moitié, moitié, monsieur le journaliste. Les bonnes dames souffrent tellement. Il y a même certaines qui ont tellement, ils ont passé, ils ont démissionné. C'est pour cela. Si le président Wadaï, il a l'écoute, ils n'ont qu'à mettre un comité de suivi pour voir ce qui se passe au campus. Sinon, les bonnes dames, là, souffrent. Et il n'y a pas le travail. Il y a certains, leurs maris n'ont pas le moyen. C'est les femmes qui les aident, monsieur le journaliste. Et je veux que les dossiers là, vous preniez ça en compte pour aller vérifier pour voir. Et je vous remercie.
0: C'est nous qui vous remercions, Séné. Très bonne journée et très bon vendredi. Très bonne journée de prière. On va prendre une autre qui s'installe. Bonjour.
14: Et bonjour, monsieur Raïs.
0: Nous vous écoutons, Fondi Vincent.
14: Il y a une injustice au niveau des jeunes gens, leurs clients. Pour moi, le conseil de nos pays n'ont qu'à régler la chose. Si quelqu'un ne voudrait pas porter le casque de génération, il n'a qu'à porter, il n'a qu'à acheter son propre casque. On vous donne le casque, vous ne portez pas le casque, et qu'on arrête le génigan, c'est le génigan contre lui. Et aussi, vous ne pouvez pas porter le casque quand tout le monde porte, au moins vous portez un chapeau pour protéger votre tête. Vous voulez cacher, vous ne pouvez pas porter le cap, à cause de cheveux, vous enlevez le cap. On enlève, on arrête le sénégal, c'est le sénégal qu'on prend. Le sénégal sous du trou, hein. Je vous appelle le sénégal sous du trou. Et puis, il faut semblant, c'est même quand il a la pointe de, là où il y a le foncier, il soulève le cap, et c'est le sénégal qu'on prend. Et le sénégal qui est en train de prendre, en train de surveiller la croix. Il va encore surveiller celui qui est derrière. On est en train de taquiner les jeunes de l'Afrique. C'est maintenant qu'on arrête. Celui-là qui est derrière, c'est lui qui doit prier. C'est lui qui doit créer le prix. Pardonnez, on taquine les jeunes de l'Afrique.
0: On vous a compris, Fondi Vincent, c'est quand même une préoccupation importante. Mais ça, je pense que ça doit être au début. Hein. Dès que vous arrêtez le conducteur, c'est des petits détails qu'il faut régler. Et avant donc d'embarquer. Merci, on vous a compris. On va prendre un autre après lui. Bonjour.
15: Bonjour, monsieur le journaliste.
0: Veuillez vous présenter.
15: Bonne fidèle.
0: Nous vous écoutons.
15: Très bien. Monsieur Guinan, comme l'a dit mon ami qui vient de passer, c'est une vérité. Normalement, monsieur, on dit des personnes qui veulent être à moto, il faut garder des casques. Malheureusement, les gens, même si les jeunes gens, vous les voyez, ils ne portent jamais des casques. Et quand les jeunes leur donnent des casques, on n'arrête pas maintenant. Quand la police arrête maintenant, c'est le journal qui paye. Et l'intérêt de lui disparaît. Comment se fait-il qu'on vous donne quand vous ne portez pas et après on dit que c'est la casse.
11: Et que les gens qui vont encore payer à moi, ils disent que franchement, c'est comme ça, on va pas interpeller ceux qui sont souvent assis aussi, qui ne sont pas assis, qui ne sont pas assis, qui ne sont pas assis, c'est pas bon, ça va aller.
0: Merci à vous, aux bonnets fidèles, mais on va appeler aussi les aimes à acheter de bons casques. Est-ce qu'il y a un autre après lui? Oui, bonjour.
16: Oui, c'est Barry Naro.
0: Pardon?
16: Barry Naro de Lima.
0: Nous vous écoutons.
16: Oui, ma grève par rapport à l'emploi, j'ai entendu car un peu la dote, il n'y a pas de question.
0: Non, malheureusement, on va lui demander de nous rappeler parce que sa voix est lointaine. On a du mal à vous écouter, M. Naro. Rappelez-nous. Auditeur en ligne, bonjour.
17: Oui, M. Gounko.
0: Veuillez vous présenter.
17: C'est M. Ali Balekwala de retour très, très rapidement.
0: Nous vous écoutons.
17: M. le journaliste, je voudrais vous demander vraiment, prenez au moins un temps, un bon jour, pour sillonner un peu les voies de Parakou pour voir comment est-ce que toutes nos voies sont aujourd'hui. Sans vous mentir, monsieur le journaliste, on ne peut pas le dire encore. Vous aussi, vous connaissez et vous voyez comment est-ce que même hier, sans vous mentir, dans ma voie là, et résumant, j'ai bien carré et quelqu'un a tombé, c'est moi qui l'a sauvé hier, monsieur le journaliste. Vraiment, on ne comprend plus encore nos voies et les cafés, tout possible à nous sauver dans les voies là. Monsieur le journaliste, que Dieu vous garde, ça fait à lundi. Bon week-end à tout le monde.
0: Amen. Merci à vous, Ali Banikwara. Bonjour, intervenant en ligne.
18: Bonjour, monsieur le journaliste.
0: À qui ai-je l'honneur?
18: Oui, c'est Jésus. Ah. Allez-vous. Vous mettez la radio, tu fais du bruit là. Je vais essayer. Je suis pour Kassibou, tu parles de Tibona.
0: Rappelez-moi votre nom, s'il vous plaît. Je n'ai pas bien noté.
18: Je suis pour Kassibou.
0: D'accord. Nous vous écoutons.
18: Oui, c'est concernant l'affaire des Indiens qui n'ayant pas là. C'est réel, très réel. Moi-même, j'ai intervenu une fois pour les Indiens. Les Indiens, si vous voyez, même les deux casques là, c'est propre. Vous venez de répondre que les Indiens n'ont qu'à acheter les bons casques. Est-ce que vous êtes sûr que les Indiens n'ont pas les bons casques?
0: Non, je ne dis, dis pas tout le monde. Je ne dis pas tout le monde. Certains ont de bons casques.
18: Tout ça, je fais les têtes. Les clients. Ils font les têtes. Normalement, les policiers, quand ils arrêtent un Indien, ils n'ont qu'à carrément arrêter le client qui est derrière les Indiens. Et c'est ma préoccupation, ça. Parce que ce n'est pas bon. Les gens sont en train de marginaliser les Indiens. Ah, je ne suis pas content.
0: Monsieur Kassim? Monsieur Kassim? On vous a compris, mais c'est aussi la responsabilité du conducteur de taxi. Il est parti. On vous a quand même compris, dès que si vous êtes conducteur de taxi, et votre passager, vous devrez vous assurer qu'il a porté son casque. Est-ce qu'il y a un autre intervenant?
19: Bonjour.
0: Bonjour, à qui ai-je l'honneur?
19: C'est le retour de Moutassini.
0: Nous vous écoutons.
19: Je demande le gouvernement béninois ne qu'à ouvrir la mer à les grands opérateurs économiques pour leur donner l'opportunité de rentrer dans le pays et les activités vont passer. La personne veut payer un impôt. Son activité est gâtée. Comment elle va faire pour payer un impôt? Où est le développement du chemin et le mérite? Son 17 communes du Bénin. On ne suit pas contre aucune autre chose. Mais comment ils vont faire? Le pays sera à l'aise. On ne peut pas ouvrir la main. Les opérateurs économiques vont rester dans le pays. Et les tout. C'est pas, comment dire, tout le monde qui va travailler dans le gouvernement, dans les sociétés privées. Si le gouvernement ne donne pas l'opportunité, où est les sociétés va rentrer? C'est de nous aider, nous tous. Bonne journée.
0: On vous a compris, M. Moussa. Nous vous souhaitons également une très bonne journée. On va prendre le tout dernier, juste une minute. Est-ce qu'il est déjà installé? Intervenant en ligne, bonjour.
20: Bonjour, monsieur, là aussi, pour nous quoi.
0: Veillez-vous.
20: Monsieur,
0: nous vous écoutons.
20: Voilà. Et monsieur Raoul, à quel temps la pluie qui se bat, qui a commis des parapours, vraiment, c'est très grave. est qu'on a vu le cas de noyades partout. C'est la raison pour laquelle que nous disons chaque matin aux parents des élèves qui quittent à Baïka, Tengira, à Baïka là. C'est-à-dire au niveau de cette peau là, quand ça pleut, l'eau qui passe là est très très très dangereuse. Donc c'est pourquoi les enfants n'ont pas été présents. S'ils voient que l'eau qui est là, ça vient pas de papa, ils n'ont qu'à aller passer par quand d'avant. Et je vais leur demander d'être présents. Sinon, quand ils vont porter tout ça, c'est de passer par là, ils seront apportés par l'eau. Et ça ne se pas du tout bien. C'est la raison pour laquelle chaque matin, nous voyons, on met les idées sur cet homme qui se parle sur la voie de Tengira. Je vous remercie d'être rendu. Bon, pas à demain.
0: C'est nous qui vous remercions, Bossou Jérémy. Vous êtes d'ailleurs le tout dernier pour le compte de cette rubrique Point de vue. Merci à tous ceux qui ont appelé. Mesdames et messieurs, nous allons marquer la pause avant de retrouver le mini-débat du jour.
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0: F. Chez chacun de 10 ans ont perdu la vie par noyade. Selon les témoignages recueillis sur place, les deux enfants issus de familles différentes avaient quitté leur établissement scolaire pour regagner leur domicile. C'est justement en cours de route que l'un d'eux serait tombé dans un trou rempli d'eau stagnante. Le second, voulant le sauver, s'est également retrouvé noyé. Jacques Débé, c'est regrettable.
24: Dimanche dernier déjà, à Passagambou, on a enregistré un cas pareil. Une fillette d'à peine 10 ans également à ce niveau qui s'est noyée dans un puisard à ciel ouvert. Et je crois hier ou avant-hier en Dali, il y a également un cas de noyade d'un adolescent de 13 ans.
0: De 13 ans, oui.
24: Et donc là, maintenant, nous avons deux écoliers de 10 ans chacun qui périssent également dans des circonstances similaire à Gounet dans le premier

0: L'arrondissement de Parakou, il n'y a pas que ça. Quand vous lisez l'actualité ces derniers temps, même dans le reste du pays, vous apprenez de telles informations. C'est
1: Oui.
0: triste, ça veut dire qu'à une certaine période, il faudra que chacun puisse quand même prendre conscience. Parce que vous avez un enfant, vous avez des petits comme ça, des adolescents, il faut accentuer la surveillance. Parce que le drame est vite arrivé. Cela pose aussi un autre problème. Ces puits à ciel ouvert, ces carrières de sable abandonnées,
1: Des trous remplis
0: des
1: d'eau.
0: trous remplis d'eau, surtout en cette saison pluvieuse, j'ai comme l'impression qu'on néglige. Et c'est quand le drame survient, qu'on se réveille un tout petit peu, qu'on se rend compte du danger que constituent ces retenues d'eau circonstancielles. À une certaine période, il faudra peut-être que la mairie également puisse taper du poing sur la table. Parce que ce que moi j'ai vu la dernière fois à Ouassagambou, c'était largement évitable. Les riverains eux-mêmes voyaient le danger, mais personne n'a véritablement osé dénoncer pour que, eh bien, le propriétaire puisse prendre ses dispositions. Donc, si c'est passé hier encore à Gounet, vous vérifiez bien. Certainement, les gens seront déjà informés, seraient peut-être en train d'alerter, mais personne n'a véritablement osé franchir le Rubicon pour que les dispositions soient prises. C'est trop facile de perdre les enfants dans ces conditions. C'est un peu trop banal. Un enfant de 10 ans, vous imaginez tout ce que les parents ont pu investir sur lui, depuis qu'il est né jusqu'à maintenant, à commencer l'école. Il a commencé la nouvelle rentrée scolaire.
1: Mais dans le cas d'espèce Jacques Débré, un enfant est tombé dans un trou, mais le second qui veut, généralement, il tente de sauver l'autre, mais il part aussi.
0: C'est
1: On a
0: l'instinct
1: vécu,
0: humain.
1: c'est l'instinct.
0: C'est l'instinct humain. En tout cas, si vous êtes vraiment humain, si vous voulez aider l'autre, vous ne pouvez pas. Si vous aimez l'autre, vous ne pouvez pas le laisser comme ça.
1: Mais c'est pas risqué. Est-ce que dans ces conditions, faut pas faire appel à l'entourage rapidement que de tenter?
0: C'est un petit de 10 ans qui n'a pratiquement aucune conscience, donc vous imaginez,
1: Ah,
0: même quand les gens se noient souvent dans les fleuves, dans les rivières, c'est ce qui s'observe. Quand on veut aider, généralement, si vous ne savez pas vous comporter, vous-même vous périssez. C'est ça.
1: mais là, il
0: Si
1: faut que
0: l'enfant.
1: les. Est-ce qu'il ne faut pas finalement que les chefs des quartiers puissent faire un peu le point, d'observer un peu les
0: C'est
1: quartiers?
0: le
1: Parce que
0: débat
1: c'est. Il y
0: actuellement.
1: a.
0: Je crois que ça mérite un
1: Oui.
0: débat. Il faut que les élus dans les quartiers puissent faire le tour, faire le point
1: Dès
0: et
1: qu'on voit un
0: rappeler
1: point
0: à
1: d'eau,
0: un point d'eau
1: attention, on
0: quelque part
1: rappelle l'intéressé à l'ordre et que l'on
0: rapidement.
1: ferme.
0: C'est sans question, c'est sans état d'âme. Il doit pouvoir apporter des réponses tout de suite. Soit il ferme rapidement le point d'eau, soit il prend des dispositions, en tout cas sécurité, s'il faut appeler la
1: C'est
0: police,
1: trop
0: s'il faut
1: facile.
0: appeler les. Je trouve ça trop banal. La façon dont on perd les enfants, il va falloir à une certaine période taper du poing sur la table, rappeler à chacun ce qu'il doit jouer comme rôle afin qu'on puisse éviter ces drames-là. Vous imaginez l'état d'âme des parents ce matin? Vous envoyez votre enfant à l'école, vous imaginez qu'il doit sortir à 17h, vous allez vous voir à la maison, peut-être que vous êtes au boulot, et on vous annonce qu'il est mort dans une retenue d'eau aussi facilement.
1: C'est
0: C'est
1: compliqué.
0: pas qu'il était malade. C'est pas qu'il y a un souci. Mais les enfants, quand ils sortent, vous savez, ce sont des enfants, on en touche plus par là. Il fallait jouer au football, il faut s'amuser dans la rue avant de revenir à la maison. C'est comme ça que ça se passe, ça ne va jamais changer. Ce sont des enfants, c'est comme ça.
1: Donc il revient aux
0: Il
1: parents de
0: revient
1: prendre la
0: aux
1: disposition.
0: parents, il revient à chacun au niveau des quartiers de prendre des dispositions. Les parents doivent beaucoup plus, je vais dire,
1: Dans la
0: prudents,
1: Drôme, il y a
0: très
1: un
0: prudents
1: intervenant
0: aujourd'hui.
1: qui a également invité les parents, surtout les tout petits, à les amener carrément à l'école.
0: Pourquoi pas? On l'a dit ici à plusieurs reprises. Ça dit, les parents ont souvent tendance à dire que il faut aller chercher l'argent, il faut faire ceci, j'ai telle préoccupation, j'ai tel, tel, tel. Mais moi, j'ai toujours dit, les enfants, c'est ce que nous avons de plus précieux. Si le parent était lui-même allé déposer son enfant et va le chercher peut-être à 17h, on a très peu de chances que de tels drames arrivent. C'est vrai qu'on ne pouvait pas avoir tout le temps aussi, hein, cette disponibilité. On est
1: Oui,
0: d'accord.
1: oui.
0: peut-être que vous êtes boulé, effectivement. Si c'est la maman également qui peut supplier, pourquoi pas? Ça peut aider grandement à éviter ces drames-là. Parce que l'argent que vous allez chercher, c'est pour investir sur ces enfants-là. Mais si l'enfant lui-même n'est plus là, 10 ans, c'est beaucoup d'investissements que vous avez effectués. Mais
1: parce que ils ont donné un exemple. Il y a des enfants qui allaient, je pense hier, dans la Grogne, qui allaient à l'EPP Albarica. Mmh. Il y avait de l'eau. Et donc, c'est un jeune qui a dû aider. D'autres ont vu leurs chaussures partir.
0: Oui.
1: Et donc, il a trouvé que c'est trop risqué pour des enfants. Il faut que les parents puissent véritablement jouer leur rôle.
0: Surtout dans des zones où il y a des retenues d'eau.
1: Oui.
0: Il y a des cours d'eau, il faut traverser des rivières et autres là. Franchement, chez parents, il faut vraiment prendre des dispositions. On a des zones comme le pont entre Kourouguera et Albarica. Il y a déjà eu un décès, hein, je me rappelle, j'ai fait un reportage là. Il y a déjà eu un décès comme ça par le passé.
1: C'est une zone assez risquée.
0: Très risquée également.
1: Pas laisser
0: en cette saison, tous les jours, surtout.
1: CI maternelle.
0: Ouais, il y a certains qui doivent aller à l'EPP Albarica, certains qui doivent aller au collège Albarica et autres. Il y a trop de risques. Il y a des quartiers, des zones comme ça où il y a des retenues d'eau, il y a des rivières qu'il faut traverser. Il faut que les parents puissent jouer leur partition. Ne serait-ce que pour cette saison pluvieuse, il y a de l'eau, il y a abondamment d'eau, il y a encore plus hier. Il faut que les parents puissent aider les enfants. S'il vous plaît, c'est de votre responsabilité. Maintenant, dans les quartiers,
1: est-ce qu'il
0: n'y
1: a pas des
0: dit,
1: sensibilisations à faire dans les écoles? C'est aussi le rôle des, je crois que,
0: des directeurs,
1: oui,
0: des maîtres.
1: Il faut qu'on parle aux enfants.
0: Pourquoi
1: aussi.
0: Pas? Il faut leur parler.
1: Puisque les enfants, globalement, se retrouvent seuls et entre
0: les trajets.
1: Oui,
0: il faut je suis preneur, je suis d'accord avec vous.
1: L'école, les enseignants puissent parler aux enfants, surtout pour la période.
0: Je suis d'accord. Ça peut peut-être aider également.
1: Pourquoi pas?
0: Cette sensibilisation pendant des séquences de cours. Que les directeurs puissent passer de salle en salle pour parler aux enfants, quel que soit leur âge, ils ont quand même aussi une conscience, ils pourraient quand même également intégrer cela dans leur tête.
1: L'association des parents d'élèves aussi.
0: Oui, pourquoi pas.
1: Mise à contribution
0: pour aider à la sensibilisation, mais les parents doivent beaucoup plus jouer leur partition. Ceux-là qui ont des retenues d'eau dans les quartiers, en tout cas, vous imaginez qu'on dise que c'est parce que le centre de construire les siens plus à ciel ouvert qu'un enfant est décédé là-bas.
1: Vous en avez sous la conscience.
0: Vous avez sous la conscience de votre vie, en tout cas. Si vous en avez une, si vous avez une conscience, il faudrait à un certain période que les gens puissent prendre les dispositions pour nous épargner de ces drames-là. Largement évitable, surtout. C'est pas parce que, on peut éviter ça. C'est trop banal. On peut largement éviter ça. On peut prendre les dispositions pour qu'on nous épargne de ces accidents mortels, de ces drames-là, qui malheureusement endeuillent des familles assez régulièrement dans notre pays.
1: Merci à vous, Jacques Débé. Il faut que les parents prennent leurs responsabilités. Vous l'avez dit, les enfants sont nos biens que nous avons de plus précieux. Il faut en prendre soin, surtout en cette période où il y a assez de retenue d'eau. L'eau est montée partout. Il va falloir les protéger entre le trajet maison-école. Mesdames et messieurs, dans la suite du grand direct de l'information, je rappelle que nous aurons un entretien du jour. Nous serons avec Gaston Yamaro, il est journaliste et consultant média. Avec lui, on s'intéresse à cette innovation médiatique, une application pour révolutionner le direct. Que sa voix justement de Yamaro est, il nous apportera toutes les précisions. Dans la rubrique culturelle, ce vendredi, Ulrich Abalo s'intéresse au secteur touristique, notamment les guides, acteurs clés de la valorisation du patrimoine. Il sera en studio pour tous les détails. À ne pas oublier les sports, toute l'actualité sportive, le zapping, la compilation des faits qui ont marqué l'actualité cette semaine qui s'achève. Et la une en deuxième livraison, ce sera autour de 7 heures passées de 55 minutes. Mais avant tout ceci, nous vous proposons le bulletin matinal de l'information.
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1: Et le bulletin matinal de l'information, c'est avec vous, Frédéric Kassa du CIFIMA. Bonjour.
3: Bonjour Raoul Steve Gounoukon, bonjour à tous. On démarre ce bulletin matinal par cette information, hein, plus ou moins triste. Drame dans la soirée de ce jeudi au quartier Gounet, dans le premier arrondissement de Parakou. Deux écoliers de l'école primaire publique Gounet, âgés chacun de 10 ans, ont perdu la vie par noyade. Selon les témoignages recueillis sur place, les deux enfants issus de familles différentes avaient quitté leur établissement scolaire pour regagner leur domicile. C'est en cours de chemin que l'un d'eux serait tombé dans un trou rempli d'eau stagnante. Le second, voulant le sauver, s'est retrouvé noyé également. alerté, les éléments du commissariat du 1er arrondissement de Parakou se sont rendus sur les lieux pour procéder au constat d'usage. Les corps des deux enfants ont ensuite été remis à leur famille pour inhumation. Un drame qui vient une fois encore rappeler les risques liés aux trous remplis d'eau, particulièrement en cette période de pluie où les enfants sont exposés à ces points d'eau sur leur trajet quotidien. Je vous l'annonçais en titre, 36 mois de prison et 2 millions de francs CFA d'amende requis contre un apprenant à la Cour de répression des infractions économiques et du terroriste CRIET. Le jeune homme âgé d'une vingtaine d'années a comparu ce jeudi 8 octobre pour des faits présumés de harcèlement par voie électronique et d'escroquerie via Internet. Apprenti dans un centre de formation professionnelle, il est poursuivi pour avoir pris en photo son enseignante, modifié les images à l'aide de l'intelligence artificielle avant de les publier sur les réseaux sociaux. Alertée par sa famille, l'enseignante avait porté plainte avant de la retirer quelques jours plus tard. L'exploitation du téléphone du prévenu aurait également révélé des activités d'escroquerie en ligne. Des faits qu'il conteste. Le parquet a finalement demandé l'abandon des poursuites pour harcèlement électronique, mais a requis 36 mois de prison et 2 millions de francs CFA pour l'escroquerie via Internet. Le verdict est attendu le 19 novembre prochain. Autre volet de l'actualité, la protection et la promotion des droits des personnes handicapées au Bénin, ce n'est plus seulement dans les discours, elle s'observe désormais dans les actes. La preuve, début septembre 2026, l'exécutif a pris une batterie de mesures préférentielles au profit de cette couche sociale, ceci en vue d'un accès plus facile aux aides techniques et aux moyens de mobilité adaptés à l'éducation, à la formation, à l'emploi public et privé, à l'entrepreneuriat, aux loisirs et aux transports en commun. Parmi les mesures prises figure notamment l'exonération des frais de scolarité à 5000 élèves handicapés avec un taux d'incapacité important pour leur scolarisation dans les établissements publics de l'enseignement secondaire ordinaire. Une politique dont se réjouissent les principaux concernés. Mouhamadou Kamilou Naro est une personne handicapée visuelle, président de l'association Bénin Famille. Il se veut reconnaissant à l'endroit du gouvernement.
4: C'est en quelque sorte nos prières et nos doléances qui ont été prises en compte. Ce n'est pas vraiment facile. Lorsqu'on parle de la scolarisation des personnes handicapées, vous savez, d'abord moi, je suis un handicapé visuel, et lorsque vous vous arrêtez d'abord à ce niveau-là, et quand vous voyez tout ce qui se passe là, c'est pas facile. Parce que lorsque on met une personne handicapée visuelle à l'école, en dehors de tout ce qui est frais scolaires, il y a le matériel didactique. Et ce matériel-là, c'est des instruments qui reviennent souvent très chers. Associé à tout cela, les frais scolaires, ça devient vraiment pesant pour les parents. Nous avons formulé des recommandations à l'endroit du gouvernement. Nous avons émis plusieurs doléances dans ce sens-là. Et une fois encore, le gouvernement a dû entendre nos cris de cœur.
3: Autre mesure prise au cours de ce conclave gouvernemental de septembre, le renforcement de l'autonomie fonctionnelle des personnes handicapées démunies. En clair, l'exécutif a décidé de mettre à la disposition de ces personnes des aides techniques diversifiées, composées de fauteuils roulants, de tricycles, de cannes anglaises, de cannes blanches, de déambulateurs et autres appareillages adaptés pour renforcer leur mobilité et leur pleine participation à la vie sociale. Une mesure qui constitue un gros ouf de soulagement pour cette couche sociale, selon le président de l'association Bénin Famille, Mouhamadou Kamilou Naro, au micro de Jacques Tébé.
4: Ces outils dont on parle, qui permettent aux personnes handicapées de se déplacer d'un point A à un point B, c'est les outils dont la bourse n'est pas accessible à tous. Il faut certaines mesures du gouvernement pour pouvoir rendre les cours accessibles. Mais le gouvernement est allé au-delà avec la loi 2017, avec les décrets d'application qui ont été pris concernant cette loi-là, quelque chose avait été fait déjà dans ce sens-là. Parce que l'État avait déjà décidé que tous ceux qui se mettaient dans l'importation de tout ça, il y avait une exonération concernant les frais douaniers. Parce que de par le passé, vous avez des partenaires qui veulent aider, mais au bout, ils sont découragés par le coût quand ils doivent dédouaner. Alors, le gouvernement s'est attaqué d'abord à ce niveau-là. Et cette fois-ci, le gouvernement revient et prend le devant. Il dit, en dehors de l'exonération, le gouvernement dit, moi-même, je m'implique. Et moi-même, je fournis maintenant ces appareils-là aux personnes handicapées.
3: 25 francs CFA, c'est le montant à débourser par jour et par apprenant pour bénéficier de la cantine scolaire dans les écoles primaires publiques du Bénin. Un montant forfaitaire fixé par le gouvernement et qui doit permettre d'acheter des condiments pour améliorer la qualité des mets servis aux écoliers. Sauf que, sur le terrain, certains parents se refusent de payer cette somme au motif que l'État devrait être en mesure de rendre la cantine scolaire entièrement gratuite. Une attitude que déplore Donatien Tosso, président du bureau de l'association des parents d'élèves de l'école primaire publique de Gomboko.
5: Les parents m'ont repris l'organisation de la cantine scolaire. Pour donner au moins l'ayant de cropote dans nos maisons, on fait plus que 100 francs. Mais on demande 25 francs. 25 francs, j'ai dit, pour que le repas soit un repas copieux. Mais les parents sont incapables. On ne peut pas dire que c'est la pauvreté qui les a animés jusqu'à ce point. Il y a des personnes mal intentionnées qui se disent non, l'État a donné maïs, l'État a donné riz, l'État a donné l'huile. Pourquoi pas ne pas donner le poisson? Ah oui. Parce qu'il y a des réunions, les gens ont des propos. Moi, je me demande même, est-ce que ceux-là, si on leur dit, donnez un repas copieux à vos enfants et que l'État enlève sa main de histoire de cantine, est-ce qu'ils pourront vraiment le faire? L'État a dit, l'enfant donne ou pas, il doit manger. C'est surtout sur cette base-là que les gens se donnent, se croient, d'autres parents se voient faire la tête. Moi, j'appelle ça, c'est faire la tête à ne pas nourrir son enfant. Parce que l'État a déjà dit, l'enfant donne ou pas, on doit le donner à manger. Mais supposons, sur 150 élèves, et que c'est 10 ou 5 élèves qui arrivent à donner, vous voulez que le repas soit comment?
3: Le président du bureau de l'APE de l'EPP Gomboko exhorte les parents d'élèves à revoir leur position. Ils doivent penser avant tout au bien-être de leur progéniture, suggère-t-il. Donatien Tosso, reçu sur l'émission Instant Éducation par Karine Djegui.
5: Je les supplie une fois encore d'avoir de bonne volonté à nous aider. Par exemple, moi qui suis ici, franchement, quand je vois les enfants dans la souffrance, ça me dérange beaucoup. J'ai mis plus de 300 000 dans cette école cette année. Moi, c'est mon propre fonds. L'État ne me perd pas, ne me paie pas. Je ne suis pas fonctionnaire. Mais malgré ça, j'ai pitié des âmes innocentes. Il faut qu'on les aide. Mais en tant que père, en tant que mère, ils ne se soucient pas de ces problèmes. Selon eux, c'est que l'enfant se lève, on l'envoie à l'école. Il ne suffit pas d'envoyer l'enfant à l'école. Il suffit d'envoyer à l'école, l'enfant à l'école, le suivre, le donner de bons repas. Donc je leur demande pardon ici aujourd'hui. Il ne suffit pas seulement d'inscrire l'enfant. Pour dire que le directeur est là, le maître est là, le bureau est là. Le bureau n'est pas formé pour donner à manger à l'enfant de quelqu'un. Non, le bureau APE est formé pour accompagner l'école, pour accompagner les instituteurs. Nous sommes des acteurs, mais nous ne sommes pas des acteurs pour nourrir l'enfant d'autrui. Donc je les demande, je les supplie, je les demande pardon aujourd'hui, qu'ils mettent la main à la pâte.
3: On parle toujours éducation dans ce bulletin matinal. Ils constituent des relais entre leurs camarades, le corps enseignant et l'administration. Dans les établissements secondaires au Bénin, les délégués sont des acteurs clés dans l'animation des activités pédagogiques, sportives et culturelles. Mais comment sont-ils élus? Qui peut être délégué? Et quelles sont réellement leurs missions au sein des établissements? Nous avons posé cette question à Yakubu Brissaré Adam, surveillant général adjoint du collège d'enseignement général de Zongo à Parakou. Il apporte des précisions.
6: Les salles de classe en leur sein se réunissent pour élire les délégués de l'établissement sous la supervision de la surveillance générale. Le délégué de l'établissement est un représentant de tous les apprenants du collège. Ils sont deux. Bon, il y a le premier et il y a le second délégué de l'établissement. Bon, le second, au cas où le premier n'est pas là, c'est lui qui prend les fonctions du premier. Ils sont là pour recenser et aussi recueillir les divers problèmes, les diverses difficultés qu'ont leurs pairs, camarades, élèves de chaque classe. Bon, à travers les responsables de chaque classe, bon, on peut les toucher soit ses camarades peuvent les toucher directement et à eux de soumettre maintenant les difficultés aux autorités administratives. Pour être délégué, il faut d'abord être responsable de classe. Et pour être responsable de classe, en dehors des cas de sixième où on a seulement les nouveaux venus, supposons qu'il n'y a pas de redoublant, on peut être responsable n'importe quel élève de la classe. Mais à partir de la cinquième, pour être responsable d'abord, il faut avoir au moins une ancienneté de 2 ans. Les délégués participent au conseil intérieur et au conseil d'administration.
3: Vous venez de suivre Yakubu Bulsare, Adam.

0: établissement les difficultés rencontrées par les élèves. Cette responsabilité de mieux accomplir leur mission, lorsque ces derniers jouent pleinement leur rôle, ils participent au suivi quotidien des élèves et facilitent la circulation de l'information au sein de l'établissement. Yakubu Brissare, Adam, surveillant général du CEG Zongo.
1: S'ils font bien leur travail, ils jouent leur rôle, c'est que nous les surveillants, on va travailler aisément. Chaque matin, quand le surveillant va faire la ronde de l'établissement pour demander à ceux qui balayent de sortir pour balayer, c'est fatigant. Mais si le responsable de chaque classe demande à ses pairs de sortir pour balayer avant l'arrivée du surveillant, quand le surveillant va venir, tout est simple, bon, tout est propre et ça continue. Au cas où le poseur n'est pas là en classe, d'abord c'est le responsable qui est chargé de demander à ses amis de se tenir calme la classe, de faire l'exercice et il va superviser avant l'arrivée du professeur. La classe n'est pas balayée, c'est à lui de le dire. Les préoccupations sont diverses. Il faut nous parler des rapports entre élèves, enseignants, élèves, élèves, administration et ce qui se passe dans les classes, le comportement. Si ça ne va pas en classe, et de demander à ses amis de se tenir calme la classe, de faire l'exercice et il va superviser avant l'arrivée du professeur. La classe n'est pas balayée, c'est à lui de le dire. Les préoccupations sont diverses. Il faut nous parler des rapports entre élèves, enseignants, élèves, élèves, administration et ce qui se passe dans les classes, le comportement. Si ça ne va pas en classe, et de demander à ses amis de se tenir calme la classe, de faire l'exercice et il va superviser avant l'arrivée du professeur. La classe n'est pas balayée, c'est à lui de le dire. Les préoccupations sont diverses. Il faut nous parler des rapports entre élèves, enseignants, élèves, élève administration et ce qui se passe dans les classes de comportement. Si ça ne va pas en classe.
0: Vice-président du marché Zongo de Parakou.
2: C'est la boutique d'une femme qui est derrière là, parce qu'il y a des boutiques inachevées qui sont en bas là. Bon, ça fait quelque chose de 8 ans maintenant hein, que les boutiques là sont là-bas. Derrière les boutiques là, il y a que la brousse qui est là-bas. C'est pas là-bas, les voleurs passent pour casser les boutiques. Ils font des trous et il y a des boutiques, ils rentrent dedans pour enlever. Il y a d'autres, s'ils cassent, ils mettent la main pour tirer les choses. Ce n'est pas la première fois. Bon, ça fait quelque chose de, disons, 8e fois, parce que je me rappelle, il y a une boutique, ils l'ont cassé plus de trois fois. Ça fait que maintenant, le propriétaire dort dedans. Il dort dans la boutique là. Et alors qu'on a des gardiens, mais les gardiens, ils ont dit que les choses les dépassent vraiment. Qu'ils ne peuvent plus sécuriser le lieu là. Les boutiques qui font dos à la brousse là, ils ont dit qu'eux ne peuvent pas passer, ils ne peuvent pas rentrer dans la brousse.
0: Alors, c'est ainsi que nous mettrons un thème à ce bulletin matinal. Mais le grand direct de l'information se poursuit avec vous, Carlos Steve Bounkon.
3: Merci à vous, Frédéric Kassa du CEFIMA. Nous allons poursuivre justement le grand direct avec les nouvelles sportives.
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3: Jacques Degbé, bonjour.
5: Bonjour, Raoul Bounoukou.
3: Éliminatoire des JO 2028, les Amazones dominent le Mali et se rapprochent du troisième tour.
5: Oui, les Amazones du Bénin ont réussi leur entrée au deuxième tour des éliminatoires du tournoi féminin de football des Jeux Olympiques chez les JO de Los Angeles 2028, opposés aux Aigles d'âme du Mali. Lors de la manche aller, les Béninoises se sont imposées sur le score de 3-1 grâce notamment à une première période particulièrement efficace. Romaine Gandono encore elle a rapidement donné l'avantage aux Bénin en signant un doublé au 12e et 16e minute. Au retour des vestiaires, Mihad Sadikou a creusé l'écart dès la 47e minute, portant le score à 3-0. Les Maliennes ont ensuite réduit la marque à la 54e minute par l'intermédiaire d'Aïssat Traoré. Malgré cette réaction, les joueuses béninoises ont conservé l'avantage jusqu'au coup de sifflet final. Cette victoire permet aux Amazones d'aborder la manche retour avec un avantage intéressant. Toutefois, la qualification pour le troisième tour n'est pas encore acquise. Les béninoises devront confirmer leur performance à Bamako mardi prochain pour poursuivre leur parcours dans ces éliminatoires et entretenir leur ambition de participer aux JO de Los Angeles en 2028.
3: Cannes 2027 pour poursuivre. La CAF confirme pendant ce temps définitivement les pays hôtes.
5: Malgré les inquiétudes persistantes concernant les préparatifs de la Coupe d'Afrique des Nations, la Cannes 2027, la Confédération africaine de football n'envisage toujours pas de retirer l'organisation au Kenya, à la Tanzanie et à l'Ouganda. Ce jeudi, son président Patrice Motsepe a

0: affirmé avec force sa confiance envers les trois pays d'Afrique de l'Est, allant jusqu'à promettre une édition historique. Nous irons au Kenya, en Tanzanie, en Ouganda, nous aurons la CAN la plus réussie, a déclaré Patrice Motsepe ce jeudi au Cap-Vert lors d'une réunion stratégique de la CAF, en présence notamment du président de la FIFA Gianni Infantino. Une nouvelle prise de position destinée à dissiper les doutes sur le maintien de la grande messe du football africain dans les trois pays désignés conjointement en 2023 sous la candidature Pamoja, ce qui signifie ensemble en Swahili. Voilà, le président de la CAF a également assuré avoir constaté le profond engagement des chefs d'État concernés après s'être notamment entretenu avec le président kenyan William Ruto et son homologue tanzanienne Samia Suluhu Hassan. La compétition reste programmée du 19 juin au 18 juillet 2027 avec 24 sélections attendues pour cette première CAN organisée conjointement par trois pays.
1: Voilà, FIFA pour poursuivre, l'UEFA accentue la pression sur Infantino.
0: Le bras de fer entre l'Union européenne des associations de football, UEFA en abrégé, le président de la FIFA, Gianni Infantino, prend une nouvelle ampleur. Réunis ce jeudi à Berlin, en Allemagne, les fédérations européennes ont réaffirmé leur défiance envers le dirigeant suisse, à l'exception de l'Azerbaïdjan. Elle réclame un changement à la tête de l'instance mondiale du football, ainsi qu'une réforme de son mode de fonctionnement. Toutefois, l'opposition à Gianni Infantino peine encore à se structurer autour d'un candidat susceptible de le concurrencer. À ce stade, l'UEFA n'a apporté son soutien à aucun prétendant, y compris Ramon Vega, l'ancien défenseur suisse, qui a récemment annoncé son intention de briguer la présidence de la FIFA. Dans un communiqué, l'instance européenne a clairement exprimé la position des associations nationales. La confiance envers la direction actuelle de la FIFA est rompue. Pour l'UEFA, une simple réforme institutionnelle ne saurait suffire à rétablir la situation. Elle estime qu'un changement de leadership est également indispensable. L'organisation européenne appelle ainsi à l'arrivée d'un dirigeant respecté et rassembleur, profondément attaché et donc disposant de l'expérience ainsi que de la vision nécessaire pour conduire l'instance mondiale. Le candidat à sa propre succession à la tête de la FIFA, Gianni Infantino, paie des plumes, c'est le moins qu'on puisse dire.
1: Real Madrid, Raúl, lui, défend Vinicius.
0: Moins performant depuis plusieurs mois, Vinicius Junior conserve toute la confiance de ses partenaires au Real Madrid. Dans un entretien accordé à AS, le défenseur central Raúl Asensio a pris la défense de l'ailier brésilien, convaincu que son coéquipier va retrouver prochainement son meilleur niveau. Vinicius est Vinicius et il restera toujours. Il possède quelque chose de spécial. Tout le monde l'aime dans le vestiaire. Absolument, tout le monde. C'est incroyable, mais les joueurs ne sont pas des robots. Nous sommes des êtres humains. Ce n'est peut-être plus le Vinicius d'il y a 2 ans, mais il reviendra parce que nous voyons ce qu'il fait au quotidien, assuré l'Espagnol. En tout cas, les championnats reprennent ce week-end. On verra donc si Vinicius a retrouvé son meilleur niveau. Raoul Steve Gounoukan, l'espoir pour ce matin. Stop et fin. On se retrouve tout à l'heure à partir de 8h15 peut-être pour le complément.
1: Le complément. Merci Jacques Degbé. On va marquer une pause avant de retrouver l'entretien du jour.
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1: À présent, l'entretien du jour, Yamaro Air, c'est le nom d'une nouvelle application qui entend changer la manière dont les journalistes réalisent leur direct depuis le terrain. Avec un smartphone et une connexion Internet, cette solution ambitionne de faciliter la transmission en temps réel de la voix et des contenus journalistiques vers les rédactions. Comment fonctionne Yamaro Air? Quelle technologie se cache derrière cette application? À quels besoins répond-elle et jusqu'où peut-elle révolutionner le direct téléphonique? Qui de mieux pour parler si ce n'est le concepteur de l'application lui-même? Gaston Yamaro, journaliste et consultant média, est l'invité ce vendredi du grand direct de l'information. Il est au micro de Epiphane Chabi.
4: Directeur Gaston Yamaro, bonjour.
5: Bonjour.
4: Vous êtes concepteur d'une application de retransmission en direct d'un point de reportage ou du terrain, si on peut le dire ainsi, pour la station ou à la station. Alors, dites-nous de quoi s'agit-il concrètement?
5: L'application s'appelle Yamaro Air, Air comme les ondes en fait. Donc c'est une solution de transport audio de haute qualité et surtout à très très faible latence. Donc ça veut dire que si le plateau ou la régie dit « Allô, le terrain, est-ce que vous m'entendez ?» On n'attend pas une seconde, deux secondes, trois secondes avant que le son ne parvienne à celui qui est sur le terrain et vice-versa aussi. Donc premièrement, cette solution permet de faciliter le travail des radios parce qu'aujourd'hui, vous savez, l'instantanéité avec les réseaux sociaux qui peuvent ouvrir TikTok et faire du direct. Si les radios ne prennent pas le pas, ça va être compliqué de rester sur des programmes calés qui lassent finalement aussi, qui deviennent une routine. Mais pour arriver à le faire aussi, il faut de la qualité pour que les auditeurs, les oreilles des auditeurs ne se lassent pas d'écouter le téléphone tout le temps, un match de 90 minutes par exemple. Le téléphone, vous savez, la qualité n'est pas bonne. Donc avec Yamaro Air, on a une qualité comme si on était au studio et surtout la facilité de... ce qui change avec Yamaro Air de toutes les autres solutions qui existent, c'est ça, la très faible latence, moins d'une seconde, entre le moment où le son est émis et le moment où il arrive au destinataire.
4: Dites-nous concrètement comment ça marche. Vous l'avez déjà dit, c'est une solution qui est innovante et qui n'a rien à voir avec les anciennes méthodes de pratique sur le terrain. Concrètement, comment ça marche pour les amateurs qui veulent savoir?
5: Donc premièrement, il y a l'intrant, connexion. Donc c'est avec Internet, il faut être précis là-dessus. Sans Internet, il n'y a pas de Yamaro Air, ça ne marche pas. Donc il faut avoir la connexion Internet au niveau des deux points, à la régie, à la radio et aussi sur le terrain. Et une fois qu'on a la connexion, celui qui est à la régie, l'application est ouverte, il va utiliser une carte son, si c'est un téléphone ou si c'est l'ordinateur, pour faire entrer le son de la régie, de telle sorte que, même si c'est 2, 3, 4 personnes qui parlent au micro naturellement, celui qui est sur le terrain là-bas le reçoit directement. Donc une fois que l'application est ouverte, on a le choix entre la régie, si c'est à la régie qu'on est, ou le terrain, si c'est plutôt nous qui sommes au terrain. Celui qui est à la régie, il clique sur régie et 6 chiffres vont apparaître. Il envoie les 6 chiffres à celui qui est sur le terrain là-bas, qui lui, en ouvrant l'application, va cliquer sur terrain. Et il a le champ où il colle les 6 chiffres et puis il lance et il active son micro et c'est parti, le plus simplement possible.
4: D'accord. Alors, ça marche aussi bien pour les deux versions, c'est-à-dire audio et visuel?
5: Non, Yamaro Air, c'est pour l'audio. Pour le visuel, c'est Yamaro Link qui va être lancé fin octobre. Donc, il y a plusieurs produits de la gamme Yamaro. Donc, notre entité de solution s'appelle Yamaro Labs, je ne voudrais pas tout dire pour que ça soit confondu. Yamaro Labs, donc qui produit Yamaro Air, solution de transport audio de haute qualité à faible latence. Il y aura fin octobre Yamaro Link qui va transporter la vidéo et l'audio, ça aussi de haute qualité. Donc on peut l'utiliser pour faire des retransmissions en direct sur la télévision, sans bug et sans retard, mais avec une qualité minimum HD. On peut aller jusqu'à Full HD, pas encore en 4K. Il y aura une troisième solution qui est Yamaro Mix. Yamaro Mix, c'est une régie entièrement mobile pour faire du direct multicaméra, rien qu'à partir des téléphones. Donc ça veut dire que vous avez un téléphone, vous avez un deuxième, vous en avez un troisième, ça vous fait trois caméras. Et un des téléphones qui en même temps va utiliser sa caméra joue en même temps aussi le rôle de mélangeur, donc reçoit les autres caméras et peut switcher, et peut mettre des overlays, et peut mettre des titrages, les low-effects et tout ça, et même faire du replay quand on est dans un match de football.
4: D'accord. Alors, Yamaro, dont vous parliez tantôt, est-ce que ça marche sur le téléphone ou c'est forcément des ordinateurs sur les deux côtés, c'est-à-dire sur le terrain et à la régie?
5: Les deux, c'est à votre guise. Vous pouvez connecter un ordinateur à un autre, vous pouvez connecter un ordinateur à un téléphone, vous pouvez connecter deux téléphones. Et ce que j'oubliais de dire, c'est que on peut faire des conférences à quatre. Donc ça veut dire qu'en plus de la régie, on peut prendre simultanément trois journalistes qui sont sur le terrain, qui vont s'entendre entre eux, qui vont entendre la régie aussi.
4: Alors, comment on obtient cette solution? Vous l'avez dit, elle est très intéressante, facile et va beaucoup plus aider, je vais dire, les médias, beaucoup plus les radios, à améliorer donc le direct sur le terrain. Comment on obtient cette, je vais dire, cette application?
5: Il suffit de nous contacter. Donc, le numéro est sur, est parti. Il suffit de nous contacter par WhatsApp. On vous envoie l'application, vous l'installez et on génère la clé de licence. Une licence, un support. Donc ça veut dire qu'une licence d'un téléphone ne peut pas aller marcher sur un autre téléphone et pareil pour les ordinateurs. Donc il suffit juste de nous contacter et on vous envoie l'application, vous l'installez, on vous guide et on vous forme très rapidement en 15-20 minutes, vous prenez la main.
4: D'accord. Est-ce que vous l'avez déjà expérimenté avec d'autres stations radio et quelle est la fiabilité?
5: Oui, il a fallu d'abord l'expérimenter avant de la lancer, notamment la radio Soutissois qui l'utilise déjà depuis plus de 6 mois pour faire ses retransmissions, ne serait-ce qu'hier seulement, pour faire ses retransmissions en direct. Donc nous aussi, nous l'avons utilisé par exemple à Niki pour le parcours rituel de la Gani où on n'était pas autorisé à diffuser le parcours en vidéo. Donc c'est Yamaro R que nous avons utilisé pour nos journalistes qui étaient sur les différents points du site du parcours rituel et qui envoyaient l'audio à la régie principale qu'on injectait dans le direct.
4: Alors quel est, je vais dire, le conseil que vous avez à l'endroit, ou je vais dire le message à l'endroit donc des directeurs de radio responsables dans l'amélioration ou bien dans le choix de Yamaro R pour améliorer leur transmission de zone?
5: Oui, je l'ai souvent dit, c'est parfois agaçant de le dire pour eux, mais j'insiste, en 2026, on ne doit plus être en train de faire un direct sur la radio, un direct qui dépasse 5 minutes avec le téléphone. Si c'est pour faire un petit reportage, un petit duplex de 1, 2, 3 minutes, même 5 minutes, on peut. Mais quand ça dépasse 5 minutes et qu'on est avec le téléphone, avec la qualité qu'on connaît, ça devient agaçant pour l'oreille de l'auditeur. Donc c'est justement pour ça que nous avons développé cette solution, pour aussi changer un peu l'expérience d'écoute des auditeurs et qu'ils soient beaucoup plus confortables à écouter la radio.
4: Est-ce que vous avez quelque chose d'autre en projet, peut-être pour la radio, pour l'amélioration, je vais dire, des outils de travail?
5: Oui, et ça c'est le quatrième outil de la gamme Yamaro Labs. Ça c'est Inoro, ça va être un logiciel de diffusion et d'automation radio qui est déjà aussi pratiquement prêt à plus de 70%, mais qui va être révolutionné avec des outils d'intelligence artificielle intégrés qui vous permettent, par exemple, quand vous avez fait 24 heures d'antenne, de générer rapidement un rapport Word, voilà, de ce qui a été programmé, de ce qui a marché, de ce qui n'a pas marché et tout ça. Mais surtout aussi de régler ce vieux problème du bubédra entre les radios et le bubédra, en fait. Vous savez que jusqu'à présent, ce sont des fiches manuelles que le bubédra envoie aux radios. Peut-être qu'il n'envoie même plus parce que les radios ne remplissent pas. Donc, c'est assez archaïque. Cette solution d'automation radio, Inoro, va pouvoir permettre au bubédra d'avoir... Nous allons créer une petite page où le bubédra peut se connecter pour toutes les radios qui utilisent cette solution et peut lui-même générer ses fiches en Excel pour voir quel artiste a été joué, combien de fois, le cumul fait combien dans le mois. Et plus besoin d'envoyer des fiches qu'on a remplies, qu'on n'a pas remplies, qu'on a mal remplies et tout ça, ce sera automatique. Donc il y a tout ça, mais aussi avec des fonctionnalités qui libèrent un peu le technicien à l'antenne. Parce que si il y a, le logiciel a un problème, un son qu'on devait jouer n'a pas pu se déclencher, automatiquement, le technicien va recevoir un message WhatsApp. Et de son téléphone, d'où qu'il soit, donc même s'il est à New York et que sa radio est ici à Parakou, il peut rapidement entrer dans l'interface et reprogrammer, changer la programmation en cours et vérifier tout ça. Donc ça, ça va sortir autour de juin 2027.
4: D'accord. Alors, quelque chose pour terminer ?
5: Non, je vous remercie. Je vous remercie. Vous êtes la première chaîne à venir vers moi spontanément, alors que je prévois de faire un média tour. Donc, je vous remercie véritablement de cette perche que vous me tendez et de dire que, bon, il ne faut pas qu'on s'asseye, qu'on croise les bras et qu'on regarde toujours les autres faire. Que ce soit d'eux, que les solutions arrivent, alors que c'est nous qui avons les problèmes. C'est comme on a l'habitude de dire aux médecins et à nos chercheurs scientifiques, c'est chez nous que le paludisme est dangereux et tue les gens, mais on attend que la solution arrive des autres. Ça n'arrivera jamais, parce que ce n'est pas leur priorité. Donc nous-mêmes, nous réfléchissons à nos solutions. Je veux encourager surtout les jeunes qui sont dans le métier de journalisme, de dire que il ne suffit plus de s'asseoir pour parler à la radio ou écrire et dire qu'on a fini. Il y a des multitudes de possibilités que l'intelligence artificielle nous offre aujourd'hui. Il faut ouvrir son esprit, il faut faire voyager l'esprit. Et qui sait, on va devenir plus fort et créer des choses auxquelles on ne pouvait pas s'attendre soi-même.
4: Merci à vous.
5: C'est moi.
1: Yamaru Air, c'est donc le nom d'une nouvelle application qui entend changer la manière dont les journalistes réalisent leur direct depuis le terrain. Une solution qui ambitionne justement de faciliter la retransmission en temps réel de la voix et des contenus journalistiques vers les rédactions. Et vous venez de suivre son concepteur, le concepteur de l'application, lui-même Gaston Yamaru, journaliste et consultant média, qui est l'invité ce vendredi du grand direct de l'information et qui répondait aux questions de Epiphane Chabi. Mesdames, Messieurs, nous allons poursuivre avec la rubrique Zapping, bien entendu. Le Zapping qui est la compilation des faits qui ont marqué l'actualité cette semaine et qui s'achève. On suit et on revient pour la rubrique culturelle.
6: Vous avez le problème de manger, c'est partout. Moi qui vous parle ici, je vais dire que depuis le matin, je n'ai rien mangé. Ce qui se passe, c'est partout. C'est-à-dire, il n'y a pas de travail, il n'y a pas de l'argent. Vous m'entendez tous les matins, non?
7: Avec désolation que nous avons remarqué la perte de notre fille. Malheureusement, disons 8, 9, 10 ans. Ils ont commencé par chercher l'enfant. J'ai commencé par entendre des cris des femmes. Comme moi, je suis tout juste à côté. Il doit sortir, évidemment, pour savoir qu'est-ce qui ne va pas. C'est là où on dit qu'il y a une fille qui est tombée dans l'eau.
8: Les morts, et c'est quand la personne décède qu'on la vénère pour dire « Ah, il a été ci, il a été ça pour nous. » Donc, on ne peut pas laisser son derrière comme cela. Et on s'endette immensement. On s'endette jusqu'au point où parfois d'autres laissent les maisons, s'abandonnent les maisons à cause des dettes et s'enfuient.
9: Quelqu'un qui est déjà mort, enterrez-le simplement. Si les choses essentielles qu'il faut faire pour l'enterrer, il faut l'enterrer. Si cette loi vient maintenant là, vous voyez, quelqu'un qui va effrayer cette loi là sera puni.
10: Les difficultés, c'est ça, vous voyez déjà. Nous n'avons pas de salle de classe pour les enfants. Nous sommes contraints à cumuler les enfants dans les classes. CI groupe A, CI groupe B ensemble, CP groupe A, groupe B ensemble. C'est comme ça que nous avons cumulé les enfants dans les classes parce que nous avons énormément de problèmes de salle de classe dans l'école. Aujourd'hui maintenant, c'est un ouf de soulagement après cette remise de site.
11: En principe, toute personne voulant organiser une manifestation publique doit quand même avoir l'autorisation de l'autorité municipale. Et nous parlons du cas de Parakou. Et même un regroupement qui doit avoir un homme au moins 50 à plus, on doit avoir une autorisation.
12: La succion du sein par les hommes, par les partenaires des femmes ne protège pas. Une femme qui n'est jamais tombée enceinte, qui n'a jamais alerté son enfant, peut faire un cancer du sein, même si elle a passé toute sa vie avec un homme qui lui suce les seins.
13: La passion pour l'enseignement, je dirais que c'est né déjà au niveau des bancs, quand j'étais en cinquième. En cinquième, j'aimais partager ce que j'ai compris en classe avec mes camarades de classe.
14: Bon, ce qui m'a motivé à venir à CEFIMAR, de fraternité, Et j'ai d'abord choisi être journaliste en bâtonnant. Ce qui m'intéresse, c'est que je veux apprendre mieux ma langue, l'écrire et puis informer la population.
15: Les premières interrogations ont été déjà faites. On a fait déjà les premières interrogations. L'enseignant doit évaluer les enfants sur le cours qu'il a fait. Moi, par exemple, je suis professeur en histoire et géographie. Et on a fait les premières situations d'apprentissage. Donc, c'est sur les premières situations d'apprentissage là qu'on a évalué les apprenants pour voir comment ils ont maîtrisé les premiers cours et ce qu'il faut remédier. Pour voir également si l'enseignant même qui a fait le cours, s'il y a des insuffisances qu'il doit corriger dans ce qu'il a fait.
16: Moi, je n'ai jamais souhaité être enseignant. Mais étant donné que je suis resté avec ma tante, un couple enseignant, à un moment donné, je me suis dit, attention, c'est un homme métier.
17: Lorsqu'une organisation religieuse est constituée sous la forme d'une association, elle est soumise au régime général des associations et doit accomplir les formalités prévues par la loi numéro 2025-19 du 22 juillet 2025.
18: Merci à tous.
1: Nous vous écoutons.
18: Et si nous comptons, vraiment, on ne comprend plus. Je vais demander à nos autorités de trouver encore un autre moyen. À cause de ce qui se passe dans ce pays, comme chômage, comme manque de l'argent, mon frère. Sincèrement, ce que nous environ n'est pas facile à vivre. C'est-à-dire, c'est compliqué la vie. Pourquoi je dis la vérité? Vous voyez, moi, actuellement, tu ne peux plus prendre encore une voie pour droit et aller. Il faut faire des raccourcis dans ce que tu dois de ce côté, tu dois de tel côté. Vraiment, c'est pas bon. Et nous sommes ensemble pour travailler. Je les dire de courir pour que nous trouvons à faire. Aujourd'hui, moi, j'ai déjà fait la liste de ceux à qui moi je dois aller déposer moi-même au commissariat de Timona. Si je ne peux pas faire, on doit partout, il y a des crédits partout. Comment va faire ici, Bounoukon?
19: Je me suis réveillé très tôt, je suis parti au chantier. C'est là-bas que je suis. On m'appelle que ma chambre a pleuvé. Alors que je n'ai pas pris courant dedans. Et les gens derrière, après les appels, ils ont venu. Mais avant qu'ils ont venu, tout est parti. Je suis venu à zéro.
20: Tout comme Camille Attachi, chef de ménage, ils sont très nombreux à avoir trouvé refuge dans les anciens logements sociaux de Parakou pour diverses raisons.
21: Oui, il arrive qu'on dort sans rien manger. Parce que tu ne veux pas tes problèmes. Tu ne veux pas tes problèmes, tu ne veux pas voler. C'est pourquoi tu ne veux pas voler, donc tu vas dormir en famille.
22: C'est un adolescent de 13 ans qui, aux environs de 16 heures, avait amené les bœufs pour les abreuver. Donc c'est ainsi, il y avait les moutons qui ont voulu traverser le fleuve pour aller de l'autre côté du fleuve. Donc, le petit, ne voulant pas les voir traverser le fleuve, lui-même est rentré dans l'eau. Malheureusement, c'est ainsi, il s'est noyé.

0: Voilà, c'était le zapping de la rédaction. Nous allons poursuivre maintenant avec la rubrique culturelle. Je suis avec Ulrich Chabalot. Bonjour.
1: Bonjour, Raoul.
0: Justement, bonjour.
1: Bonjour, Raoul Steve Gounoukon. Bonjour à tous.
0: Voilà, justement, dans la rubrique culturelle, je l'annonçais, on s'intéresse au secteur touristique avec un focus sur les guides en tourisme. D'entrée, vous affirmez, Ulrich, que les guides en tourisme sont bien plus que de simples accompagnateurs.
1: Oui, Raoul Steve Gounoukon, derrière chaque découverte touristique réussie se trouve en effet un guide capable de donner vie à l'histoire d'un lieu, de faire parler les monuments ou de transmettre les traditions d'un peuple. Le guide touristique ou guide en tourisme est un professionnel qui accompagne les visiteurs, leur fournit des informations fiables sur les sites visités et leur permet également de mieux comprendre les richesses culturelles, historiques et naturelles d'une destination. Au-delà de l'accompagnement, il contribue à la promotion de l'identité nationale, à la qualité de l'expérience touristique, un métier qui exige des connaissances, des compétences en communication, une bonne maîtrise des langues et un véritable sens de l'accueil. Pour vous en convaincre, Raoul, je vous invite à suivre les précisions de Sosten Kapoutichi. Il est administrateur du tourisme et de l'hôtellerie en service au ministère du tourisme et du commerce extérieur. Il définit d'abord le métier et précise ensuite les principales missions du guide touristique.
2: Le décret numéro 2025-668 du 29 octobre 2025 définit le guide de tourisme comme étant toute personne physique à compétences reconnues qui exerce à titre lucratif la profession de conduire ou d'accompagner des touristes ou visiteurs sur tout ou partie de leur séjour au circuit touristique ou au cours d'une excursion ou des visites de musées, des sites et monuments, leur fournissant essentiellement des prestations d'interprétation du patrimoine naturel et culturel du pays. Pour être donc précis et concis, on dira tout simplement que le guide de tourisme est une personne physique formée et habilitée à accueillir, informer, renseigner, documenter, conduire ou accompagner des touristes lors de leur séjour dans un pays, dans un milieu, dans une région, etc., etc.
0: Alors, Ulrich, quid de la formalisation de ces spécialistes du secteur touristique au Bénin?
1: Au Bénin, Raoul Steve Gounoukon, la valorisation du patrimoine passe aussi par une meilleure organisation des professionnels chargés de le faire découvrir. La formalisation des guides touristiques constitue à cet égard un enjeu important pour encadrer l'exercice du métier, renforcer les compétences des acteurs et améliorer la qualité des services proposés aux visiteurs. Elle participe également à la professionnalisation du secteur, à une meilleure reconnaissance des guides et à la construction d'une offre touristique plus crédible et compétitive. Cette dynamique s'inscrit dans une ambition plus large de faire du tourisme un levier de croissance économique, de création d'emplois et de rayonnement culturel en République du Bénin. Des avancées sont ainsi enregistrées dans plusieurs sous-secteurs contribuant progressivement à la structuration de l'industrie touristique béninoise. À titre d'exemple, Raoul Steve Gounoukon, les guides touristiques du Bénin sont appelés à se faire recenser, une opération nationale destinée à mieux structurer la profession, à valoriser les acteurs du secteur et à renforcer leur intégration dans l'écosystème touristique béninois. Et pour plus d'informations sur cet enrôlement, les professionnels concernés disposent jusqu'au 31 octobre 2026 pour s'inscrire. Cette démarche doit notamment permettre aux guides d'obtenir un statut officiel et d'exercer conformément à la réglementation en vigueur dans notre pays. Pour se faire recenser, les intéressés sont invités à se rendre sur recensementguide.bj, c'est un site officiel du gouvernement. Une adresse électronique est également disponible pour les demandes d'assistance, c'est-à-dire l'adresse de la présidence de la République. Et passé le 31 octobre, il sera trop tard pour ces derniers de se faire recenser.
0: Et quelle image pourrait refléter le secteur touristique au Bénin dans 5 ou 10 ans?
1: Là, je vais laisser Sosten Kapoutichi répondre à cette question. Selon lui d'ailleurs, les évolutions déjà observées dans plusieurs sous-secteurs permettent d'envisager des perspectives prometteuses. À l'horizon 2036, Raoul Steve Gounoukon, le métier pourrait s'inscrire dans un environnement davantage structuré, avec des professionnels mieux formés, des prestations répondant à des standards de qualité plus élevés et une meilleure reconnaissance l'importance de leur rôle dans la chaîne touristique. Une telle transformation favoriserait non seulement la valorisation des sites et des patrimoines locaux, mais aussi le développement d'activités connexes, notamment dans l'hébergement, la restauration, le transport et l'artisanat. À terme, Raoul Steve Gounoukon, on aura un secteur mieux organisé qui pourrait devenir un véritable vivier d'emploi pour les jeunes et une source durable de revenus pour les communautés. Sosten Kapotichi.
2: Il s'agit par exemple de l'hôtellerie, de la restauration indépendante, du transport et des voyages, de tout ce qui est animation. Alors, nous allons constater que, au niveau de ces différents sous-secteurs, les choses évoluent normalement avec les réformes, la réglementation. Les activités sont exercées en respectant les règles, en respectant les principes, en respectant les normes. Ce qui fait que ça évolue. Et les moyens aussi sont déployés par le gouvernement dans le cadre de l'aménagement, dans le cadre de la formation des acteurs, etc. etc. Donc on peut dire que c'est un secteur qui évolue aujourd'hui. Dans 10 ans, on aura un secteur bien organisé et structuré, donc très développé, qui permettra assurément d'enregistrer une amélioration significative des conditions de vie des populations, transformation qualitative de l'image des différents territoires, la croissance économique et, je dirais, le brassage culturel et harmonieux des peuples. Ce brassage sera vraiment renforcé.
1: Acteurs de proximité et ambassadeurs du patrimoine, les guides touristiques ou guides en tourisme ont donc un rôle déterminant à jouer dans la consolidation de l'offre touristique béninoise. La poursuite des efforts de formalisation, de formation et d'organisation

0: pourrait donc faire de cette profession un pilier de la croissance touristique et de la création d'emplois au Bénin. C'est en tout cas ce que je retiens, Raoul Steve Gounoukon, des explications de Sosten Kapotiti, je rappelle, administrateur du tourisme et de l'hôtellerie en service au ministère du Tourisme et du Commerce extérieur.
1: Merci à vous, Ulrich Ballot. C'était la rubrique culturelle de ce vendredi. On s'intéressait au secteur touristique avec un focus sur les guides en tourisme. Vous avez eu toutes les précisions. Nous allons poursuivre maintenant avec la revue des titres en deuxième lecture. Je suis avec Christine Agbediko du CEFIMA. Bonjour.
2: Bonjour Raoul, bonjour à tous. On démarre par le quotidien Maison Fraternité qui titre à ça une... Logements sociaux de Ouedo, l'assouplissement des conditions d'accès à point nommé, match Argentine-Bénin. Wilfred Rumbedi salue les retombées pour le Bénin, la nation, relèvement du capital humain, le pari avisé de Romuald Wadaï, reprise des cours. Comment éviter les crises d'asthme chez les enfants? Le matinal, quatrième édition du Forum international du cadre de vie. Le Bénin mobilise l'Afrique autour de la sobriété carbone. Investissement productif, protection sociale, éducation, santé. De grandes ambitions économiques et sociales pour 2027. On termine par Matin Libre. Parti Les Démocrates, deux anciens parlementaires quittent le navire. Conseil économique et social, Abdoulaye Bio Tchané rassure l'UPMB de son soutien.
1: Merci à vous, Christine Agbediko du CEFIMA. Nous allons retrouver maintenant Friedrich Kassa, qui est également du CEFIMA. C'est pour le rappel des titres qui ont meublé le bulletin de l'information, mais avant, on va faire le top horaire avant de retrouver Friedrich Kassa.
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1: Friedrich Kassa, bonjour.
5: Bonjour Raoul, bonjour à tous. Drame au quartier Gounin, dans le premier arrondissement de Parakou. Deux écoliers de 10 ans chacun meurent par noyade dans la soirée de ce jeudi, alors qu'ils regagnent leur domicile après l'école. L'un voulant sauver l'autre, tombé dans un trou rempli d'eau stagnante, y est également resté malheureusement. On en parlait dans le bulletin matinal. Et les échos de la criette, 3 ans de prison et 2 millions de francs CFA d'amende, ce sont les réquisitions du parquet contre un apprenant ce jeudi. Selon le ministère public, il aurait pris des photos de son enseignante, les aurait modifiées avec l'intelligence artificielle avant de les publier sur les réseaux sociaux. Vous avez eu tous les détails sur cette affaire. Et puis, dans les établissements secondaires au Bénin, les délégués sont des acteurs clés qui constituent des relais entre leurs camarades, le corps enseignant et l'administration. Mais quel rôle jouent-ils réellement et quel est leur mode de désignation? Vous avez eu également les éléments de réponse avec un surveillant de collège. Et tout ça, c'était dans le 7h.
1: Merci à vous, Friedrich Kassa. Mesdames et messieurs, nous allons marquer une courte pause. C'était donc la matinale, la première partie du grand direct de l'information. On revient juste pour la transition.
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0: Mesdames et messieurs, si vous venez de nous rejoindre, vous n'avez pas tout perdu. Vous avez peut-être perdu pour ceux-là qui n'ont pas suivi la matinale. Nous poursuivons justement le grand direct avec la transition. Dans cette deuxième partie, le débat fait de société est au rendez-vous. Relation extra-conjugale avec une mère célibataire. Le nouveau conjoint doit-il assumer la charge des enfants? Eh bien, c'est le thème de ce débat fait de société. Nous aurons le complément de l'info en sport. Ce sera avec Jacques Débé. Et puis, nous vous proposons l'intégralité de l'entretien sur le rôle du pharmacien et les défis du secteur pharmaceutique au Bénin suite aux réformes engagées. C'est avec le docteur Rachad Zimé Nakou. Il est responsable de la région 5 de l'Ordre national des pharmaciens du Bénin. Voilà, mesdames et messieurs, pour la charpente de la transition.
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0: Le grand direct, c'est Geoffroy Tolly qui assure les manipulations techniques. Marwan Bouégui du CEFIMA assure la mise en ligne. Mesdames et messieurs, on s'intéresse, on aborde donc un sujet délicat, parfois source de conflits, de frustrations et de nombreuses incompréhensions au sein des foyers. La relation extra-conjugale avec une mère célibataire et la question de la prise en charge de ses enfants par le nouveau partenaire. Dans notre société, vous le savez, les relations amoureuses ne suivent pas toujours un parcours simple. Il arrive qu'un homme déjà engagé dans un mariage développe une relation sentimentale avec une femme célibataire qui a déjà des enfants. Cette relation qui peut commencer par une attirance, une complicité ou des sentiments amoureux et soulève rapidement des questions importantes lorsque les responsabilités familiales entrent en jeu. En effet, aimer une femme qui est déjà mère, est-ce accepter automatiquement ses enfants et contribuer à leur entretien? Lorsqu'un homme décide d'entretenir une relation avec une mère célibataire, doit-il également participer aux dépenses liées à l'alimentation, à la scolarité, aux soins de santé, à l'habillement et aux autres besoins des enfants, ou doit-il faire une distinction claire entre ses sentiments pour leur mère et les responsabilités qui relèvent du père biologique? La question devient encore plus complexe lorsque l'homme est déjà marié. D'un côté, il y a son foyer officiel, son épouse, ses propres enfants et les obligations financières qui en découlent. Justement, on en parle dans le débat fait de société. Je suis avec Noël Aoulou, installé. Bonjour.
2: Bonjour Raoul Steve Gounoko.
0: En face de lui, Ulrich Abalo. Bonjour.
3: Bonjour Raoul, bonjour Noël et bonjour aux auditeurs.
0: Voilà, je commence avec Noël Aoudou. Voilà un cas de figure qui revient souvent dans notre société. Vous êtes marié, vous avez des enfants, vous avez des charges, mais il se fait que vous développez des relations amoureuses avec une femme qui est célibataire mais qui a des enfants. Mais du coup, la question qu'on se pose est de savoir s'il faut prendre en charge les enfants ou c'est juste maintenir la relation amoureuse entre cette femme et vous et les enfants. Ce n'est pas votre affaire.
2: Mon avis, ce n'est pas mon affaire. Si la femme a déjà des enfants, et le papa des enfants s'occupe de ses enfants. Il faut même rapidement retourner les enfants à leur papa. Et si quelque part, si on va devant les juridictions, déjà lorsque vous êtes papa d'un enfant, vous supportez l'enfant. Et c'est obligatoire. Même si la femme quitte, vous quitte, et que la loi vous oblige à supporter l'enfant que vous avez avec cette femme. Lorsque l'enfant n'a pas 7 ans, vous supportez l'enfant jusqu'à ce que l'enfant ait 7 ans pour le retourner, avant de le retourner à son père. Je crois que quelque part, vous voyez, la loi est claire là. Mais que lui, j'ai trouvé la femme, elle est célibataire, ça veut dire qu'il y a divorce. Je suis venu la voir, elle n'a qu'à retourner les enfants à leur papa. Le papa n'a qu'à s'en occuper. Moi, à mon tour, si il arrivait que j'ai autre enfant avec elle, je vais m'en occuper également. C'est comme ça. Et je suis déjà marié, je m'occupe aussi de, des enfants de l'autre femme.
0: Mais souvent, c'est compliqué. On se dit, j'ai mes chats, j'ai déjà des enfants.
2: C'est un choix.
0: J'ai une femme, mais est-ce que juste j'ai une relation avec elle? Si j'ai quelque chose à lui donner, je lui donne. Mais les enfants, ce n'est pas mon affaire. Je vais reposer la question à Richard Ballot pour prendre lui son avis. Peut-on véritablement aimer une femme sans accepter ses enfants?
3: Oui, c'est possible, Raoul Steve Gounoko. Et là, je rejoins Noël dans sa position pour dire que la responsabilité juridique de, je vais dire, d'accompagnement de l'enfant, de veille sur l'éducation de l'enfant revient aux parents biologiques. C'est le parent biologique qui a la responsabilité juridique de prendre soin de son enfant. Et quand on parle de parents biologiques, c'est le père, c'est la mère. Donc, les géniteurs, les deux. Mais on se retrouve face à une situation au Bénin, un phénomène qu'on a évoqué la dernière fois en conférence de rédaction. Un sujet a d'ailleurs été tourné sur le fait, et ce n'est pas que Fraternité qui se préoccupe de cela. Il y a bien d'autres médias parce que le phénomène est national. Ça va même au-delà de nos frontières, Raoul Steve Gounoko. Je parle du phénomène des mères célibataires. Quand vous prenez une famille, une maison, un foyer, bon, je ne dirais pas foyer, une maison aujourd'hui, vous avez la chance d'avoir au moins une à deux jeunes filles, deux jeunes dames qui ont un enfant, parfois deux, mais qui ne sont plus avec le père de cet enfant. Et donc,
0: ah oui,
3: ça oblige ces dames-là à prendre soin désormais seules de l'enfant. Il y a un terme qu'on utilise vulgairement pour les désigner. Là, je ne prononce pas ces termes-là pour les fustiger. On dit souvent « bâcher pour augmenter ton pot ». Quand tu prends une voiture avec déjà un chargement, ça va être compliqué pour toi. On achète la voiture sans rien dedans, quitte à mettre vos bagages, vos colis dedans. Mais toi, tu achètes une voiture avec déjà des chargements. C'est compliqué, Harold Steve Gounoko. Mais il faut prendre en compte ce phénomène désormais pour savoir que quand tu aimes, par exemple, X ou Y, ça je parle d'une dame, c'est que tu aimes tout ce qui concerne cette personne. Et l'enfant,
0: tout ce qui est lié à elle.
3: Est lié à la personne. Et l'enfant, je veux dire, est une partie de cette dame-là. Donc c'est important, même si par exemple, tu donnes 2000 francs à la dame en question pour dire, ça c'est ton argent de popote, ton argent de poche, elle ne va pas préparer et manger sans son enfant. C'est impossible, elle ne pourrait pas le faire.
0: Si l'enfant tombe malade,
3: non mais la dame te dit, bon, d'abord je ne vais pas dire, elle ne va pas t'exiger de l'argent. Je suppose qu'on est dans un contexte où elle ne t'exige rien. Si l'enfant tombe malade, c'est ta femme qui est malade. C'est ta chérie qui est malade. Parce que tant que son enfant est couché, elle n'aura pas la tête tranquille pour te satisfaire comme tu le souhaites. Donc, juridiquement, sur papier, comme on le dit, devant la justice, le droit, l'homme qui vient en amoureux prendre une femme qui a déjà des enfants n'a pas la responsabilité, l'obligation de prendre en charge ses enfants. Mais sur le plan social et en termes de sensibilité, il est important que tu le fasses pour avoir la paix du cœur. D'ailleurs, la première des choses qu'elle te dit, c'est que si tu aimes, c'est que tu aimes mes enfants. Hein. Donc, c'est une condition qu'on te pose en début de relation généralement. On reviendra pour d'autres cas où la femme a accepté de se libérer de son enfant pour pouvoir entretenir sa nouvelle relation.
0: D'accord. Alors, Noël Aoudou, est-ce que si j'ai envie d'entretenir une relation amoureuse avec une mère qui a déjà des enfants, elle me dit clairement que si tu veux qu'on chemine, il faut t'occuper des enfants. Et moi, je ne suis pas dans la logique. Qu'est-ce que je fais?
2: Vous savez en ce moment ce qui se passe. Les hommes, nous sommes hommes et on sait comment ça se passe.
0: Quand lorsque la charge commence par vous dépasser, vous allez rebrousser chemin.
2: C'est tout. Et si peut-être elle me pose ça là, et je dis, bon, je vais goûter parti. Si elle pose ces conditions-là, je trouve carrément, bon, je vais goûter et parti. Mais et j'ai fini de goûter et c'est en ce moment je commence pas à m'imposer, dire voilà ce qu'il faut faire. Mais tel que la loi dit, je crois on peut suivre ça. Lui là, qui a les enfants là, il est où? S'il n'est pas décédé, il est en vie. Mais c'est quoi? Qu'il s'occupe de ses enfants.
0: Dans la réalité, c'est souvent compliqué.
2: C'est souvent compliqué.
0: Dans la réalité.
2: Dans la réalité, c'est souvent compliqué. Mais la femme qui, si par exemple, au début, si l'enfant n'a pas l'âge d'aller chez son père, peut-être que je peux fermer les yeux pour un temps. Après 7 ans, je dis, bon, écoute, envoie l'enfant chez son papa. Mais si elle refuse, alors là, moi, je quitte. C'est comme ça. Je peux pardonner jusqu'à un certain moment. 7 ans après, je dis, écoute, il faut envoyer l'enfant à son papa. Je sais qu'il les envie. Allez, elle n'a qu'à envoyer l'enfant à son père. Mais si elle refuse, mais je ne peux pas aller au-delà de mes moyens, non. Parce que là, ça, c'est une charge. Étant dit qu'elle sait déjà que j'ai une autre femme, et elle veut que ça soit comme... Non, ça, la charge, comment on appelle, le colis du vélo ne peut pas être le colis de la bâchée.
0: Alors, si c'est dans un contexte où l'ancien mari est déjà décédé, par exemple.
2: Bon, si l'ancien mari...
0: Si elle est veuve.
2: Elle est veuve, c'est quelque
0: part. Elle a peut-être 2 ou 3 enfants.
2: Oui,
0: on peut... Et vous l'avez aimé?
2: Oui, on peut fermer les yeux.
0: C'est-à-dire?
2: On peut fermer les yeux.
0: C'est-à-dire?
2: L'aider selon vos moyens. On peut fermer les yeux. Et puis cet enfant, vous savez...
0: Est-ce que je parle de l'impact? Est-ce que ça vous dépensez? Ça veut dire que vous avez 2 foyers indirectement.
2: Oui, j'ai 2 foyers. Si, dans d'autres endroits, c'est pour cela qu'on dit la femme veuve, elle a souvent des difficultés pour gagner un nouveau mari. Quand l'homme décède, ben, la femme veuve, la veuve, elle a souvent des difficulté à gagner un nouveau mari. Dans beaucoup de sociétés, et il faut faire très très attention. C'est pour cela, l'homme qui va là, c'est assez risque. Il sait ce qu'il attend. En allant là-bas, il sait ce qu'il attend. Et il peut même arriver, c'est-à-dire, il peut même arriver que la femme, face à certaines situations, elle va dire non. D'accord. Si ce n'est pas la vie, si ce n'est pas si c'est Dieu qui a voulu toi et moi nous sommes ensemble, sinon mon mari ne me faisait pas ça, c'est la mort qui... Des choses comme ça. La femme ne tarde pas à dire des choses comme ça. Et si vous-même vous avez une belle tête, vous devez penser.
0: Alors, Ulrich Chabalot, quelle est la conséquence que cela peut avoir sur le foyer reconnu officiellement, sur votre foyer, lorsque vous commencez pas? C'est un peu comme un détournement entre griffes.
3: Pas forcément détournement. Vous savez, j'ai parlé tout à l'heure de ce phénomène qui n'est pas forcément la volonté de cette femme qui se retrouve avec des enfants sous le bras. Ou un enfant.
0: Comment gérer les dépenses
3: sous le bras?
0: C'est ça, je suis en train de...
3: La gestion de cette dépense-là, c'est quoi? C'est une décision responsable qu'il faut. Quand on commence la relation, et je sais que je suis tombé amoureux, j'aime cette dame-là, que je veux épouser désormais malgré qu'elle a un enfant. Elle a un enfant, elle a 2 enfants. Et par rapport à mes charges, moi, je sens qu'avec mes revenus, je peux l'assister. Ce n'est pas un souci. Même si ce n'est pas l'enfant de ma femme, même si c'est un jeune du quartier ou même quelqu'un de la ville qui vient solliciter mon aide régulièrement et que j'ai la possibilité, j'ai l'obligation morale de faire ça. Donc, je considère ça comme ça dans ma tête. Je me dis, je suis en train d'aider monsieur tout le monde et je l'assiste. Mais si c'est une exigence, refuse ça dès le début. Parce que ça va t'apporter des problèmes plus tard.
0: Ah d'accord, si au début de la relation, elle dit supporter les
3: tu
0: enfants...
3: Tu sois avec moi parce que tu acceptes de garder mes enfants. Je ne rentre pas dans cette relation. Parce que je ne sors pas avec tes enfants. Ce qui est normal, ce qui est dit, c'est qu'on se met ensemble et on a des enfants ensemble. Et il s'est fait que toi, tu as eu des enfants ailleurs avant de venir à moi. Mais il y a une faille à la relation.
0: Oui.
3: On ne va pas me faire des exigences dans ça là encore. On peut négocier. Je dis, je commençais déjà par annoncer cet exemple de cette dame-là que j'ai connu personnellement, très belle dame, Raoul Steve Gounoukon, mais qui a eu de soucis avec ce monsieur qu'elle devrait épouser, parce que les 2 familles se sont opposées à la relation.
0: Oui.
3: Il y avait un problème entre les 2 familles, les 2 maisons, dans le même quartier, et les enfants, vous savez que l'amour est aveugle, comme on le dit. Les enfants se sont retrouvés, sont allés un peu loin dans la relation et ça a donné un enfant. Mais les deux maisons disent « Niet, ça ne va pas avoir lieu ». Elle s'est retrouvée avec l'enfant sous les bras et l'homme qui n'est même plus au pays carrément, qui a trouvé une opportunité, qui est allé en Europe. Ben, elle trouve un autre mari, bien aisé, je vous dis, qui ne manque de rien, mais qui a dit « Je ne veux pas de problème dans ma famille. Si je donne 100 francs à mon enfant et je donne 50 francs à ton enfant, ça peut amener problème. Donc, il faut mettre ton enfant chez tes parents. Je peux l'assister de temps à autre. On peut aller là-bas pour le saluer. Mais sa présence ici pourrait nuire, je veux dire, à l'environnement. » Et au début, on ne comprenait pas. Mais par la suite, ses parents lui ont posé une question. « Tu veux épouser ton enfant ou bien c'est un homme qui va t'épouser ?» Elle s'est reprise. Et elle vit bien dans sa relation. Elle envoie ce qu'il faut à son enfant. Je finirai par dire que les dames aussi. Quand tu te retrouves avec un enfant à ta charge et que l'homme n'est pas là, prends tes dispositions pour assumer ses besoins. N'attends pas que ce soit le prochain qui assume tes erreurs du passé. C'est très important, je pense.
0: Voilà, pour finir, Noël Aoudou.
2: Oui, et vous allez constater, il est rare de voir même des femmes, c'est-à-dire des femmes, comme on appelle, veuves, telles que tu le disais. Mais à comprendre, la plupart de ces femmes célibataires, là, les femmes célibataires, c'est parce qu'elles font le tri. Elles font le tri des hommes. Et l'homme là, c'est vélo il a. Et je ne peux pas aller là-bas. L'homme là, c'est BBCT il a. Je ne peux pas. Non, comment les voitures, comme dans un fond là, on dit moto vésin là, que c'est ça, elles aiment, dans ça là, elles aiment rentrer. Mais il faut faire attention. C'est ça qui fait que dans les relations, il y a problème et on trouve des femmes, beaucoup de femmes célibataires, mais pas veuves, mais des femmes célibataires. Ce n'est pas bon. Il va falloir qu'on fasse très très attention, que nos sœurs commencent par comprendre qu'il faut faire le choix même d'un homme très, c'est-à-dire même s'il est pauvre, ensemble on cherche. D'accord. Et puis on devient grand.
0: On va suivre quelques messages en une minute avant de retrouver Jacques Degbé pour le complément en sport.
3: Sur Facebook, les internautes ont laissé leurs avis. Raoul Steve Gourocon, le tout premier, Paul Messin, il dit oui, mais pas

toutes les charges. Une chose que la maman doit savoir dès le début de la relation. Il y a Ismaël Bokouale qui dit « si et seulement si il est orphelin ». Donc de père. Jean Kouagou, il dit « jamais, je ne suis pas le père ».

0: dois assumer car j'ai dit que j'aime sa maman. On ne peut pas aimer une femme sans aimer son enfant. Aimer de Dieu, pour terminer, il dit, pour moi, je peux le faire sans problème. Dieu bénit pour ça.
1: Merci Ulrich Abalo, merci à tous les internautes qui nous ont écrit, merci à Noël Aoudou et Ulrich Abalo qui ont été mes débatteurs ce matin pour ce débat fait de société. On a parlé de la relation extra-conjugale avec une mère célibataire. Le nouveau conjoint doit-il assumer la charge des enfants? L'essentiel est de trouver un équilibre entre les sentiments, les possibilités financières, les responsabilités parentales et le respect de chaque membre de la famille, car aimer une femme qui a des enfants, c'est aussi comprendre, bien entendu, sa réalité familiale, mais comprendre cette réalité ne signifie pas devoir porter seule toutes les responsabilités qui l'accompagnent. Vous avez suivi les arguments avancés par Ulrich Abalo et Noël Aoudou dans ce débat fait de société. On va marquer une courte pause, le temps de retrouver Jacques Degbé pour le complément sport.
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0: Mesdames, Messieurs, je vous l'ai déjà annoncé, nous allons poursuivre avec le complément sport. C'est la suite du grand direct de l'information. Je suis déjà avec Jacques Degbé installé. Bonjour Jacques.
1: Bonjour, Aosté Vougounoukon.
0: Le complément sport, nous ouvrons par la Ligue 1 au Bénin. Vous nous parlez du programme de la troisième journée.
1: Oui, avec un peu de nostalgie ce matin, ce jingle qui passe en boucle. Je suis sûr que c'est le cas avec les auditeurs également. Il y a longtemps, on a parlé complément sport sur Fraternité FM. Eh bien, c'est désormais de retour.
0: Oui, ce complément est de retour.
1: Tous les lundis et vendredis à partir de, disons, 8h20, 25h30. Et donc, les auditeurs auront droit d'abord le lundi au point de l'actualité sportive du week-end et les vendredis. On va surtout mettre l'accent sur les affiches du week-end qui va suivre. Et donc, comme vous l'avez dit, la Ligue au Bénin, c'est la troisième journée. Ce week-end, ça démarre dès demain, samedi, avec plusieurs affiches au menu.

0: Cotonou reçoit Yema Tofo Cavalier, accueille l'US Cavalier, ou du moins l'US Craqué, l'Union sportive de Semekraqué à Niki. L'Autopopo sera en déplacement à Banikwara pour affronter Banigans de la localité, à suivre également ce même samedi. Azvo Aspaka, Djouou encore, Dragon, Panthéa, Vrankou, Sutefin de cette troisième journée. Ce sera dimanche 11 octobre 2026 avec notamment le leader, les Buffles du Borgou qui réalisent un bon début de saison et qui vont donc accueillir à Niki Djeffa. Ce sera bien évidemment à partir de 16h. Coton qui n'a récolté qu'un seul petit point en deux journées et qui a donc été battu. Le week-end écoulé par Banegansé va tenter de se rattraper, ça ne sera pas facile. Ce sera sur le terrain de Dynamo Dabomé qui sort d'une raclée reçue face au Cavalier. 4-0 et qui va donc tenter de relever la tête. C'est donc un match des équipes mal en point. Rodio Damessa, ce sera commun à suivre aussi. Espoir Sobemap, le champion titre qui se déplace à Savalou pour affronter Espoir de la localité. Tous les matchs, Raoul Sebougounoukon, débute sa partie de 16h béninoise.
1: Voilà, prenez donc ce rendez-vous. On poursuit avec le match Sénégal-Maroc devant le TAS. Ce qui a fuité lors des échanges de ce jeudi, Jacques.
0: Oui, on n'a pas fini avec la finale de la CAN 2025, alors que le tribunal arbitral du sport, le TAS, examine ce jeudi à Lausanne en Suisse le litige opposant le Sénégal au Maroc et à la CAFOTU de la finale de la CAN 2025. Plusieurs informations commencent à filtrer sur les arguments défendus par les différentes parties entre interprétation du règlement, rôle de l'arbitre et accusation d'irrégularité. Eh bien, les positions semblent toujours aussi éloignées, mais la prudence reste de mise concernant les indiscrétions issues d'une audience à huis clos, selon des informations relayées ce jeudi, et bien notamment par le journaliste Malang Sané. La défense marocaine aurait réaffirmé son attachement à l'application des articles 82 et 84 du règlement de la CAN, relatifs notamment à l'abandon du terrain et aux sanctions qui peuvent en découler, pour justifier le fait que l'arbitre Jean-Jacques Ndala n'ait pas définitivement interrompu la rencontre malgré le retrait des Sénégalais. Les représentants marocains auraient avancé une autre explication. Le directeur de jeu aurait subi l'influence de son compatriote Olivier Safari, président de la commission des arbitres de la CAF, la Confédération africaine de football. Des images montrant ce dernier donner des instructions à l'arbitre auraient notamment été évoquées. Il s'agit toutefois à ce stade d'une argumentation rapportée par des sources extérieures à l'audience et non d'un fait établi. De son côté, la défense sénégalaise mettrait en avant la souveraineté des décisions de l'arbitre en évoquant notamment la loi 5 de l'IFAB et l'article 9 du code disciplinaire de la FIFA. Son argument central, eh bien, la rencontre a repris et s'est disputée jusqu'à son terme sous l'autorité du corps arbitral. Le Sénégal contesterait également la régularité de la procédure ayant conduit à la décision du jury d'appel de la CAF, tout en soulevant des soupçons de corruption. Ces accusations n'ont, à ce stade, fait l'objet d'aucune confirmation en public. Autre point sensible à Ostevougounoukon, l'existence et la portée d'un éventuel deuxième rapport de l'arbitre, selon Malang Sané, notre confrère qui cite une source présente à l'audience. La piste de ce second rapport aurait été écartée après 3 heures de débat. Une version nuancée par le compte YousFam Z13, selon lequel ce document n'aurait tout simplement pas été évoqué pendant l'audience. La distinction est importante. Un élément écarté après examen n'est pas nécessairement un élément qui n'a jamais été discuté. Plus généralement, ces informations doivent être accueillies avec réserve. Les débats se tenant à huis clos, les récits et qui en émergent peuvent être partiels, contradictoires, voire orientés selon les intérêts ou les sensibilités des sources qui les diffusent. Une certitude demeure, le TAS, le tribunal arbitral du sport, ne rendra pas son verdict ce jeudi. Donc, tout de suite, les arbitres devront délibérer avant de trancher ce dossier particulièrement sensible, sans qu'une date de décision ait encore été annoncé. Voilà ce qu'il faut retenir de ce dossier ce jeudi devant l'État. On rappelle que la finale, elle a été disputée en janvier dernier, le 18 janvier, et que le Sénégal s'était imposé 1-0 face au pays hôte, le Maroc, dans les conditions que vous savez. Mais bien le Maroc a fait appel devant la CAF, et la CAF qui a donc décidé que le Maroc est vainqueur de cette Coupe d'Afrique des Nations. Le Sénégal conteste cette décision devant le tribunal arbitral du sport qui devra donc rendre une décision difficile. Raoul Steve Gounoukan, vous l'avez compris, c'est une affaire à suivre.
1: Voilà. Et on poursuit maintenant avec les éliminatoires JO 2028. Les Amazones prennent une option, zoomons sur les autres résultats.
0: Oui, les Amazones qui se comportent très bien, qui se portent très bien. Le football féminin au Bénin, en tout cas, se porte plutôt bien. Les Amazones ont dominé les Aigles d'âme ce jeudi 8 octobre pour le compte de la manche aller et du deuxième tour des éliminatoires du tournoi de football féminin des JO Los Angeles 2028. C'était sur la pelouse du stade de Kéguéa, Lomé, auteur d'un début de match remarquable. Les Pouliches d'Abdoulaye Ouzérou ont rapidement pris le devant grâce à une Romaine Gandounou étincelante. Encore elle, l'attaquante béninoise a inscrit un doublé en 5 minutes pour lancer parfaitement les siennes. 12e et 17e minutes, un avantage conservé jusqu'à la pause. Au retour des vestiaires, les Amazones ont poursuivi sur la même lancée. Mirad Sadikou a creusé le cas très rapidement à la 47e minute avant la réduction du score malien à la 54e minute. Score à l'arrivée, 3-1 pour les Amazones. Le Bénin prend donc un bel avantage avant le match retour qui va se disputer dans 5 jours, soit le mardi 13 octobre 2026 au stade du 26 mars à Bamako, en terre malienne. Il faut donc terminer le job. Il n'y avait pas que le Bénin, le Mali qui jouait ce jeudi. Les Lions de la Teranga, le Sénégal, ont frappé un gros coup à Rades, opposé à la Tunisie dans l'une des affiches les plus attendues de ce deuxième tour. Et bien, le Sénégal s'est imposé sur la plus petite des marges, un but à 0 après une première période sans but. Ndeye Awa Kasser a inscrit l'unique réalisation de la rencontre à la 63e minute, se permettant aux Sénégalaises de prendre une précieuse option avant le match retour prévu mardi prochain à Diamniadio. Les Tunisiennes devront impérativement renverser la situation au Sénégal pour poursuivre leur aventure olympique. La soirée, on l'a dit, a été plus compliquée pour les Maliennes. Eh bien, le Ghana déroule de son côté alors que la Zambie a été la surprise. Le Ghana a également parfaitement négocié son déplacement à Maurice avec une victoire convaincante. 3-0. Abigail Kim, Alice Koussi et Bénédicta Simone ont toutes trouvé le chemin des filets en première période, plaçant les Black Queens en position très favorable avant de recevoir leur adversaire au match retour. Autre résultat notable, l'Ouganda a créé la surprise en battant la Zambie 2-1 à Kampala. Les Copecuns, habitués des grandes compétitions internationales, devront réagir à domicile pour éviter une élimination prématurée. Enfin, le Kenya a signé le carton de la journée en écrasant les Seychelles. Tenez-vous tranquille, 11-0, prenant une avance quasiment insurmontable avant la seconde manche. Pour rappel, ce deuxième tour se dispute en match le retour. Les rencontres décisives sont programmées les 12 et 13 octobre avec à la clé une qualification pour le troisième tour. Seul le Maroc, qualifié sans jouer, est déjà assuré d'être au prochain tour. Au terme des 5 tours éliminatoires, seuls 2 sélections africaines décrocheront leur billet pour les Jeux Olympiques de Los Angeles 2028. Ça va être très, très, très compliqué pour les Amazones.
1: Voilà, très compliqué pour les Amazones. Maintenant, on va faire un tour sur le vieux continent. C'est le retour des championnats après la trêve internationale. On commence par les affiches en Ligue 1 française. Jacques Debé.
0: Oui, la Ligue française qui sera sa sixième journée ce week-end. Ça commence dès ce vendredi, dès ce soir, donc à 19h45, Lens reçoit l'OL, l'Olympique Lyonnais. Demain samedi, il y aura beaucoup de matchs au programme. Lille, Le Havre à 16h15, à 19h45, on a 4 affiches au menu. Lyon, Paris FC, Monaco, Toulouse, Brest, Angers et Paris Saint-Germain. Le Mans, suite et fin de cette sixième journée en France avec notamment le déplacement de Strasbourg à Nice. Là, on est au dimanche, ce sera 14h. Rennes, Auxerre à 16h15. 3 Olympiques de Marseille à 19h45. L'OM qui ne se porte pas du tout bien et qui a enregistré beaucoup de joueurs blessés au cours de cette trêve internationale. En tout cas, au classement avant la trêve internationale, c'est Monaco qui domine les débats en France avec 13 points au compteur, suivi de Lyon 11 points, Paris FC 11 points. Le Paris Saint-Germain, champion en titre, n'est que 6e avec 8 petites unités. En bas de classement, 3 16e avec 4 points. L'OM, je le disais, en difficulté, 17e avec 3 points. Et le Havre, 18e avec 2 petits points, sont donc en danger pour l'instant.
1: En première ligue, pendant ce temps, il y a des chocs au menu.
0: Oui, deux chocs notamment. Et ça va être d'abord demain samedi, Manchester United de Tottenham à partir de 17h30. Et puis dimanche, Liverpool, Manchester City à 16h30. Des affiches donc marquées dans votre petit calepin pour ce week-end. Mais il y a d'autres matchs intéressants au menu. Arsenal qui, juste avant la trêve internationale, a pris une raclée à Brighton, va tenter de se relancer. Ce sera face à Leeds United ce samedi à 12h30. Aston Villa, Brentford à 15h. Et puis Fulham à 15h également. Chelsea, Bournemouth à 15h. Sunderland, Brighton à 15h. Dimanche, Crystal Palace à Nottingham Forest à 14h, Hull City Everton à 14h, et puis suite fin de cette sixième journée en Angleterre, et ce sera lundi avec notamment Coventry Newcastle à 20h. Au classement, c'est Manchester City qui domine le Royaume pour l'instant avec 15 points, 5-5 pour les Sky Blues. Arsenal est deuxième avec 12 points, Brighton troisième avec 10 points, Chelsea est dixième avec 7 unités, Manchester United 12e avec 5 points. Et dans la zone rouge, la zone de relégation, on retrouve Coventry avec 3 points, Fulham 2 points, Tottenham 2 points qui sont respectivement 18e, 19e et 20e. En Liga, on sera à la 8e journée à ce niveau et ça commence dès ce vendredi avec Malaga Espagnol à 20h. Demain samedi, deux matchs sont au menu, du moins c'est plusieurs matchs. Attention, il y a notamment le Barça, leader, qui reçoit Retafé à 17h30, 2h30 plus tard à partir de 20h. Le Real Madrid reçoit Villarreal avec notamment des polémiques autour de Kylian Mbappé, des doutes sur Vinicius Junior. En tout cas, le Real a intérêt à vite se relancer pour ne pas voir le Barça prendre le large. Il faut noter également que le Rayo Vallecano reçoit l'Athletic Bilbao à 13h, Deportivo Alaves à Atlético Madrid. Et ce sera à 15h15. Dimanche, on aura droit à plusieurs affiches également en Espagne avec Elche Celta Vigo à 13h, Real Sociedad Deportivo Alaves à 15h15, Betis Osasuna à 17h30, Real Santander Valence à 20h. Lundi, ce sera la suite et la fin, l'Eventé Séville à 20h. Au classement, je l'ai dit, le Barça est en tête avec 21 points, l'Atlético Madrid deuxième avec 16 points, le Betis ferme le podium avec 16 points, le Real n'est que 4e avec 15 points dans la zone rouge, Elche 5 points, Valence 4 points, Malaga 3 points, un son en temps position de relégation.
1: Et puis en Bundesliga et en Serie A, le week-end s'annonce également chargé.
0: On commence par la Bundesliga, nous sommes là en Allemagne, ce sera la cinquième journée, ça démarre dès ce vendredi. Le leader, le BVB, le BVB si vous voulez, le Borussia Dortmund qui reçoit Werder Bremen à 19h30. Plusieurs matchs sont au menu, demain samedi, il y a beaucoup de matchs, notamment à partir de 14h30. Le Bayern Munich, l'ogre bavarois sera en déplacement sur la pelouse de Augsbourg. Et on va suivre également Paderborn, Stuttgart, Union Berlin, Elversberg, Mayence, Bayer, Leverkusen, Hoffenheim, Hambourg. Ce sera donc à partir de 14h30 tous ces matchs. Et puis à 17h30, le RB Leipzig accueille l'Eintracht Francfort. Dimanche, Cologne, Mönchengladbach à 14h30. Fribourg, Schalke 04 à 16h30 sont les deux affiches au menu au classement. Le Borussia Dortmund est en tête avec 12 points après 5 journées. Le Bayern 10 points. Et deuxième, Fribourg ferme le podium avec 10 points également. Dans la zone rouge, Hambourg, 16e avec 3 points. 17e, Union Berlin, 1 point. Et Mönchengladbach, 0 point pour l'instant après 5 journées. Elles sont en position de relégable. On termine par la Serie A, le Calcio italien. Ce sera la 6e journée à ce niveau. Et c'est dès ce samedi avec plusieurs affiches au menu. Genoa, Fiorentina à 14h, Inter Milan, Parma à 17h, Naples, Frosinone à 19h45. Et puis dimanche, on aura droit comme Roma à 11h30, Lazio, Monza à 14h, Lecce, Bologne à 14h, Sassuolo AC Milan à 17h, Cagliari, Juventus à 19h45. Eh bien, des affiches très intéressantes à ne pas manquer. À suivre également Atalanta, Venezia, ce sera lundi à 17h30, Torino, Udinese, le même lundi à 19h45 au classement. La Roma est en tête au niveau du championnat italien avec 13 points plus 11. Un classement serré puisque l'Inter 13 points plus 7 est deuxième et la Lazio 13 points plus 5 est troisième. Cagliari 4e 12 points. Milan c'est 5e 11 points. Juventus 10e 7e avec 10 points. Ne lâche également rien. La Naples, ou du moins sur le Napoli, est 9e avec 7 points. Dans le bas du tableau, Bologne, Genoa et Venezia jouent les derniers rôles. Voilà, vous en savez tout sur les affiches du week-end. À vous de prendre les différents rendez-vous.
1: Voilà. Merci à vous, Jacques Degbé. Mesdames et messieurs, c'était le complément en sport. Rendez-vous lundi prochain, Jacques.
0: Bien évidemment, lundi pour faire le point des résultats de toutes ces affiches.
1: Voilà. Et comme je vous annonçais maintenant, mesdames et messieurs, nous allons poursuivre avec l'intégralité de l'entretien sur le rôle du pharmacien, les défis du secteur. Le pharmacien occupe une phase essentielle dans la chaîne de santé et de la dispensation des médicaments bien entendu au conseil et à l'accompagnement des patients. Au Bénin, le secteur pharmaceutique connaît par ailleurs plusieurs réformes destinées à renforcer son organisation, la qualité des médicaments et la sécurité des patients. Quel est justement aujourd'hui le rôle du pharmacien et quels sont les principaux défis auxquels le secteur reste confronté dans ce contexte de réforme? Élément de réponse avec notre invité, Dr Rachad Nakou Zimé, responsable de la région 5 de l'Ordre national des pharmaciens du Bénin.
2: Docteur Zimé Rachad Nakou, bonjour.
3: Bonjour, monsieur.
2: On s'intéresse avec vous, docteur, au rôle du pharmacien dans la société. C'est dans le cadre de la célébration de l'édition 2026 de la Journée mondiale des pharmaciens. Dites-nous d'entrée, quel est le rôle du pharmacien dans le système de santé, au-delà, bien entendu, de la simple délivrance des médicaments?
3: Merci beaucoup, monsieur le journaliste. Déjà, il faut savoir que le pharmacien est le spécialiste du médicament. Et le pharmacien d'officine est le premier contact santé de la population. Les populations, les patients se dirigent spontanément au niveau des officines pour poser leur problème de santé. Et à ce titre, le pharmacien est leur premier contact santé et il se doit là de les orienter, de les conseiller. Il faut différencier plusieurs catégories de pharmaciens, mais on va beaucoup plus insister sur le pharmacien d'officine. Mais il faut savoir que globalement, le pharmacien en tant que spécialiste du médicament, depuis l'élaboration des formules jusqu'à la distribution au public, c'est ici toute la chaîne de pharmacien est responsable du médicament. Maintenant, pour ce qui est comme actuellement au Bénin, c'est courant, on a beaucoup de pharmaciens d'officine. Et là aussi, c'est un rôle d'abord de dispensation des médicaments, de disponibilité des médicaments, de vérifier la qualité, la conformité des médicaments qui sont dispensés aux populations. Et aussi, dans l'exercice de ça, cette fonction-là, le pharmacien est celui qui oriente beaucoup plus les patients sur comment ils vont prendre leur traitement, sur aussi les règles, les mesures hygiéno-diététiques, comment vivre, c'est-à-dire comment est-ce qu'il faut faire pour ne pas avoir certaines maladies. Il intervient dans la prévention. Alors, le rôle du pharmacien, c'est un rôle, je vais dire, transversal.
2: Docteur, dites-nous alors, quels sont les principaux défis auxquels les pharmaciens sont confrontés actuellement au Bénin, notamment dans votre zone, votre région?
3: Il faut d'entrée de jeu dire qu'il y a eu plusieurs réformes dans le sous-secteur pharmaceutique ces dernières années. Et ces réformes ont participé à renforcer le monopole du pharmacien sur le médicament. Ça, c'est un point positif à l'endroit du gouvernement qui a beaucoup fait pour le sous-secteur pharmaceutique, qui a participé à éradiquer. Il est vrai qu'il y a encore des poches de résistance, mais qui a participé à éradiquer les médicaments contrefaits. Les défis aujourd'hui dans notre zone, il faut savoir que c'est une grande zone. La zone 5 est constituée des 4 départements du Nord, Bangoua, Libori, Atakura, Donga. Alors, les pharmaciens aujourd'hui dans cette zone sont appelés à, pour ceux qui sont en ville, à gérer la disponibilité des médicaments au niveau des populations, mais aussi parfois à gérer tout ce qui est logistique au niveau du médicament. Dans les zones un peu plus reculées de notre région, il faut savoir que le pharmacien entouré, c'est-à-dire suivant les dernières réformes du sous-secteur pharmaceutique, il y a maintenant des dépôts pharmaceutiques un peu partout, et le pharmacien responsable de la disponibilité, de la dispensation du médicament dans ces dépôts-là. Aujourd'hui, le pharmacien est beaucoup plus responsabilisé dans la dispensation et dans la gestion du médicament aujourd'hui. La gestion du médicament lui a été complètement donnée.
2: Cette explication suscite en moi une question, docteur. Le secteur pharmaceutique, vous l'avez dit, connaît plusieurs réformes, mais il y a également la circulation des médicaments falsifiés ou de qualité douteuse et qui est d'actualité. Quel est le rôle du pharmacien dans la protection de la population face à la circulation de ces médicaments falsifiés?
3: D'accord. Il faut déjà dire qu'un grand effort a été fait par le gouvernement, comme je l'ai dit tout à l'heure, pour lutter contre les faux médicaments. Et la lutte est permanente, la veille est permanente. De 2016 jusqu'à aujourd'hui, le gouvernement a beaucoup investi à travers le ministère de la Santé et sa direction technique, l'Agence bénédoire du médicament. Ils ont fait beaucoup de luttes, beaucoup de contrôles, beaucoup de descentes. Aujourd'hui, le secteur respire. Alors, le pharmacien d'officine se doit aujourd'hui de vérifier la qualité de tout ce qui est médicament. Sur toute la chaîne logistique aujourd'hui, il y a des contrôles permanents, des contrôles de qualité permanents du médicament aujourd'hui. Déjà à l'entrée du médicament dans le pays, au niveau des grossistes, au niveau des officines de pharmaciens, il y a des prélèvements qui se font pour vérifier toujours la qualité du médicament. Donc le pharmacien ne doit pas laisser entrer dans son circuit des médicaments falsifiés. Il doit veiller à la qualité des médicaments dispensés aux patients. Il doit maintenant éduquer, sensibiliser la population sur les méfaits, les risques de l'utilisation des faux médicaments.
2: Mais les faux médicaments, ce n'est pas seulement dans les rayons des officines, c'est parfois également sur le marché noir, comme on le dit vulgairement.
3: D'abord, les faux médicaments ne sont jamais dans les rayons des officines, il faut dire ça. Dans aucune officine de pharmacie, il y a de médicaments falsifiés, parce que aujourd'hui, le contrôle est strict, la chaîne logistique est étanche. Il n'y a pas ça aujourd'hui, maintenant. C'est vrai, maintenant, dans le marché noir, parallèle dans le marché, dans nos marchés, il y a de ces individus indélicats qui continuent pas à faire circuler des faux médicaments. Et comme je le dis, le pharmacien se doit d'éduquer, d'informer la population sur les méfaits liés à ces faux médicaments-là.
2: On va poursuivre cet entretien puisqu'on parle de médicaments falsifiés. Parlons également de l'automédication. Quels sont, docteur, les risques auxquels s'exposent les populations? Est-ce qu'elles prennent des médicaments sans l'avis d'un professionnel de santé?
3: Avant d'aller au risque, je vais dire aux populations, dès qu'elles ont un petit souci de santé, de ne pas hésiter à aller voir le pharmacien, de ne pas hésiter à lui dire le montant qu'elles ont en poche. Le pharmacien va essayer de leur trouver une solution. Il faut dire que l'automédication, parfois, on le dit, la population, parfois, c'est-à-dire, comme raison évoquée, le manque de moyens, la cherté des médicaments, non. Aujourd'hui, le gouvernement, depuis fort longtemps déjà même, le gouvernement fait la promotion des médicaments génériques qui sont très moins chers et qui sont disponibles dans les officines de pharmacie.
2: Justement, docteur, mais quand tu vas en pharmacie, quand tu vas dans les officines, on te présente des produits qui coûtent plutôt cher.
3: Non, pas forcément. Quand vous êtes dans une officine de pharmacie, vous avez l'occasion de voir le pharmacien. Ah, bonjour docteur, voilà. Vous lui présentez votre situation et à lui d'évaluer. Il évalue, discuter avec vous pour voir l'opportunité. Comment d'abord? Et même dans ce cas-là, vous lui dites, ah voilà, docteur, je n'ai pas de moyens. Comment est-ce que vous pouvez faire? Et là, il va vous conseiller des médicaments génériques dont les coûts sont très très bas aujourd'hui. Je peux vous dire qu'il y a des médicaments génériques dont le coût est de 50 francs CFA.
2: J'ai l'impression que ça n'arrange pas forcément le pharmacien de vendre ça au lieu des produits coûteux.
3: Ce n'est pas une affaire de montant du médicament. Il y a une marge. Ce n'est pas le médicament, ce n'est pas le fait de vendre un médicament cher qui va arranger le pharmacien, non. Le pharmacien gagne sa marge. Donc, et la marge a été définie par l'État. Il y a les médicaments génériques aujourd'hui dans toutes les officines de pharmacie qui sont accessibles à moindre coût aujourd'hui.
2: Docteur, on va donner des conseils simples aux populations, des conseils pour bien utiliser leurs médicaments, respecter les prescriptions et éviter surtout les erreurs ou les interactions dangereuses.
3: Déjà, il faut dire aux populations d'éviter les médicaments de la rue, d'éviter l'automédication. Aujourd'hui, les pharmaciens sont au comptoir, ils sont dans les officines, de ne pas hésiter à se rapprocher de leur pharmacien. Comme je le disais tantôt, le pharmacien est le premier contact santé. Même si vous n'avez pas un médicament, même pour des conseils simples, rapprochez-vous de votre pharmacien. Il faut savoir aussi que le pharmacien a ce rôle d'écoute-là, qui est très important, ce rôle de conseiller, ce rôle d'information vis-à-vis des populations.
2: Sinon, généralement, ce qu'on connaît, c'est que tu vas en pharmacie pour acheter des comprimés et ça s'arrête là.
3: Non, non, non. Il y a d'autres aspects qui sont que la population ne connaissait pas. On peut échanger avec le pharmacien sur ce qu'on ressent, sur les symptômes. Ce n'est pas à chaque fois aller prendre des médicaments, non. Vous pouvez aller dans une pharmacie, le pharmacien va estimer que vous n'avez pas encore besoin de médicaments. Ou bien le pharmacien peut vous envoyer à une consultation chez un spécialiste aguerri afin que vous soyez mieux soigné. Il faut savoir que le pharmacien a plusieurs casquettes aujourd'hui. Et ce que la population garde aujourd'hui, c'est je vais prendre un médicament ou bien je viens avec une ordonnance. Non. On peut échanger avec le pharmacien. Et même au sujet du dossier, on fait une prescription, vous avez le droit de poser des questions sur votre ordonnance médicale. Le pharmacien se doit de vous orienter, de vous informer sur le médicament.
2: On termine cet entretien, docteur. Je le disais à l'entame, on réalise l'entretien dans le cadre de la Journée mondiale des pharmaciens. Quel est alors votre message à l'endroit de tous les pharmaciens de votre région, mais également à l'endroit de la population qui nous écoute actuellement?
3: Ok, bon, déjà à l'endroit des collègues, je voudrais déjà les féliciter et les remercier pour les sacrifices qu'ils font chaque jour, rendre disponible le médicament, servir nos patients. Alors, je voudrais les féliciter et les remercier pour tout ce qu'ils font dans notre région. Je voudrais aussi les exhorter à beaucoup de patience vis-à-vis de nos populations. Ce que nous avons choisi, c'est un métier noble. Alors, c'est un métier passionnant. Je dis, collègues, n'hésitez pas aujourd'hui à rendre disponibles les médicaments, même des médicaments qui ont connu de longues ruptures. Les collègues recherchent ces médicaments-là et les rendent disponibles. Je voudrais sincèrement les remercier, les féliciter pour le travail qu'ils font dans notre région. À nos populations, n'hésitez pas. Moi, je dis toujours, n'hésitez pas de profiter du pharmacien de votre zone. N'hésitez pas à faire recours à votre pharmacien. C'est lui, votre premier contact santé. C'est lui qui peut vous orienter. Il faut dire aussi que le pharmacien n'est pas un médecin. Je ne veux pas aujourd'hui dire que je ne dis pas que le pharmacien est un médecin aujourd'hui. Il va vous consulter. Non. Mais allez, dès que vous avez un petit souci de santé, allez à votre pharmacien. Je veux voir le pharmacien. Il vous oriente rapidement. Allez en consultation. Allez ici, allez. Le pharmacien peut vous orienter.
2: Nous sommes à la fin de cet entretien. Docteur Zimé Rachad Nakou, merci pour votre disponibilité.
3: C'est moi qui vous remercie.
1: Voilà, c'était l'intégralité de l'entretien à nous accordé par ce pharmacien. Nous allons, mesdames et messieurs, mettre donc un terme à la deuxième partie du grand direct de l'information. C'est la transition. Ne raccrochez pas parce que nous vous proposons la revue des titres en langue nationale d'Hindi avec Alpha Tanko. Mais juste après, vous suivrez l'émission Terminus.
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Vendredi 9 octobre 2026, mesdames et messieurs, bonjour, bienvenue dans Terminus, ce troisième acte du grand direct de l'information sur Fraternité FM. Eh bien, ce matin, nous recevons pour vous une personne handicapée, Camilo Naro, c'est son nom. Il est le président de l'association Benefami Handicapés Visuels. Avec lui, eh bien, nous allons apprécier les mesures prises. Eh bien, le mercredi 2 septembre dernier, en Conseil des ministres, en faveur de cette couche sociale, une batterie de mesures pour donc la protection, la promotion des droits des personnes handicapées au Bénin. Eh bien, c'est une émission pré-enregistrée. Nous sommes allés le rencontrer chez lui. Eh bien, nous a donné son avis par rapport à ces différentes mesures prises. Restez câblés pour suivre en intégralité cette émission.

0: Mesdames, messieurs, bonjour. Bienvenue dans Terminus. Terminus qui, ce jour, se déplace à Goromosor, un sous-quartier de Banikani, dans le deuxième arrondissement de Parakou. Nous allons à la rencontre de Mouhamadou Kamilou Naro. Il est le président de l'association Benefami. Benefami, c'est une association de personnes handicapées. Il est donc entrepreneur. Mouhamadou Kamilou Naro, bonjour.
1: Bonjour, monsieur le journaliste.
0: Merci de nous recevoir ici, dans votre maison.
1: C'est un plaisir, un grand plaisir.
0: Je précise que vous êtes également dans l'événementiel. Vous êtes monteur et arrangeur audiovisuel. C'est beaucoup de casquettes, hein? Casquettes, j'allais dire, pour vous.
1: Justement, mais comme la vie, c'est toute une bataille. Hein. On essaie de se mettre un peu dans tout pour pouvoir joindre les deux bouts.
0: Alors, avec vous, on va revenir sur les mesures prises le 2 septembre dernier en Conseil des ministres par le gouvernement, des mesures en faveur des personnes handicapées. Beaucoup de choses ont été dites au cours de ce conclave gouvernemental. Entre autres, l'exécutif a décidé d'exonérer des frais de scolarité à 5000 élèves handicapés avec un taux d'incapacité important pour la scolarisation dans les établissements publics de l'enseignement secondaire ordinaire, y compris les centres de promotion sociale des aveugles et les centres publics de scolarisation des enfants sourds. Le gouvernement a aussi décidé de renforcer l'autonomie fonctionnelle des personnes handicapées démunies à travers des appuis en aide technique de mobilité et autres appareillages par la mise à leur disposition des aides techniques diversifiées composées de fauteuils roulants, de tricycles, de cannes anglais, de cannes blanches, de déambulateurs et autres appareillages adaptés pour renforcer leur mobilité et leur pleine participation à la vie sociale. On note également le soutien à l'autonomisation économique d'un nombre plus important de personnes handicapées par le doublement de la dotation dédié au financement des initiatives entrepreneuriales susceptibles de contribuer à la production nationale. La dite dotation passera ainsi de 200 millions de francs CFA à 400 millions de francs CFA par an en vue d'accompagner plus de bénéficiaires pour leur garantir un meilleur accès aux intrants, à la formation et aux technologies nécessaires à la création, au développement et à la compétitivité des projets entrepreneuriaux des personnes handicapées. Beaucoup, beaucoup de mesures qui sont prises. Dites-nous, quelles sont vos appréciations?
1: Merci, monsieur le journaliste. Et je vous remercie sincèrement pour tout ce que vous faites à l'endroit de cette couche de la société. Et grâce à vos efforts, il y a une grande visibilité qu'on remarque au niveau de cette couche. Vraiment, merci pour tous les efforts. Vous savez, c'est d'abord des impressions de joie quand nous avons appris toutes ces batteries de mesures à l'endroit des personnes handicapées. Vous savez, on vient de loin. On vient de loin et depuis 2016, toute une série de mesures ont été prises à l'endroit des personnes handicapées pour pouvoir favoriser l'insertion et l'intégration socio-professionnelle des personnes handicapées. Et parmi ces mesures, comme vous avez eu à le citer tantôt, il y a donc l'exonération des frais scolaires pour 5000 personnes handicapées. À ce niveau-là, c'est en quelque sorte nos prières et nos doléances qui ont été prises en compte. Vous savez, ce n'est pas vraiment facile. Lorsqu'on parle de personnes, de la scolarisation des personnes handicapées, vous savez, d'abord, moi, je suis un visuel, je suis un handicapé visuel. Et lorsque vous vous arrêtez d'abord à ce niveau-là, et quand vous voyez tout ce qui se passe là, c'est pas facile. Parce que lorsque on met une personne handicapée visuelle à l'école, en dehors de tout ce qui est frais scolaire, il y a le matériel didactique. Et ce matériel-là, c'est des instruments qui reviennent souvent très chers. Associé à tout cela, les frais scolaires, ça devient vraiment pesant pour les parents. Nous avons formuler des recommandations à l'endroit du gouvernement. Nous avons émis plusieurs doléances dans ce sens-là. Et une fois encore, le gouvernement a dû entendre nos cris de cœur. Parce que quand on reste encore au niveau des personnes handicapées visuelles, par exemple, et vous avez le centre de promotion sociale des aveugles amblyopes de Parakou ici.
0: Bien sûr.
1: Alors, dans ce centre-là, par exemple, figurez-vous que jusqu'à un passé pas lointain, et je crois même jusqu'à l'instant T, vous savez, il y a ce qu'on appelle les frais d'internat. Ces frais d'internat-là, comme je le disais, jusqu'à un passé récent, ça s'élevait à 60 000 francs. Alors, à ça, il y a les cahiers braille. Vous savez que les cahiers braille, c'est différent des cahiers que nos frères voyants utilisent à l'école. Alors, lorsque, M. Jacques, vous prenez les frères voyants déjà au cours primaire, c'est déjà des cahiers légers qu'ils utilisent.
0: C'est ça.
1: Alors, au niveau des personnes handicapées visuelles, par exemple, lorsque on l'inscrit à l'école, alors ces cahiers-là, ça revient cher. Est-ce que vous vous imaginez que...
0: plus cher que les cahiers ordinaires.
1: C'est plus cher que les cahiers ordinaires. Est-ce que vous savez, par exemple, qu'un cahier de 50 pages, ça peut aller jusqu'à 5 000 francs? Alors, il n'utilisera pas le seul cahier au cours de toute l'année. Vous voyez, je parlais des frais d'internat. Quand ces frais d'internat doivent s'ajouter à ces cahiers qu'il doit acheter à toutes ces fournitures-là, franchement, pour finir l'année, ce n'est pas facile. Et comme je le dis souvent, c'est le moment pour moi de remercier une fois encore et toutes les structures qui accompagnent les personnes handicapées en général. Nous, on était encore sur les bancs. Il y avait cette structure, les soeurs salésiennes, qui nous appuyaient. Et ça nous permettait vraiment de joindre les deux bouts, de finir l'année comme il se fallait. Et juste aujourd'hui, leur soutien continue. Il y a des bonnes volontés qui continuent dans ce sens-là. Vous savez, pour assurer la scolarité d'une personne handicapée, c'est pas facile. C'est pas facile. Nous avons fait des doléances, le gouvernement a entendu nos cris de cœur. Et aujourd'hui, vous allez vous rendre compte que l'exonération des frais scolaires pour les personnes handicapées, c'est franchement un fardeau qui est en train d'être déchargé des dos, un gros fardeau qui est en train d'être déchargé des dos des parents de personnes handicapées.
0: Un gros de soulagement,
1: parce que quand vous voyez tout ce que j'ai à décrire tout de suite, lorsque quelqu'un doit payer les frais d'internat et doit payer tous ces cahiers-là, c'est pas facile. Ensuite, s'il doit progresser ici, c'est aussi le Zongo que nous continuons le second cycle.
0: C'est ça.
1: Il doit payer là-bas encore. Vous voyez, c'est pas facile. Alors que des parents, jusqu'à l'instant T, il y a des parents qui peinent à comprendre l'utilité de l'instruction des personnes handicapées. Alors, quand il fait face à toutes ces charges-là, vous voyez que ça ne l'encourage pas pratiquement de continuer à soutenir son enfant pour la suite de son instruction. Donc, avec cette mesure-là, le gouvernement a vraiment soulagé un grand nombre de parents d'élèves et cela, c'est vraiment au mérite du gouvernement précédent et le gouvernement actuel a continué sur cette main lancée. On ne peut que les remercier et les féliciter.
0: Et bah, pas que l'exonération des frais de scolarité, il y a également, je vais dire, tout ce qui est matériel.
1: D'abord même les bourses.
0: Les bourses.
1: Les bourses, vous voyez, au niveau des bourses à l'université, il y avait quelque chose qui était déjà fait. Mais à ce qui était déjà fait, ceci vient renforcer ce qui avait été déjà pris comme mesure. Par exemple, l'octroi de bourses aux personnes handicapées, aux personnes porteurs d'handicap lourd. Et vous savez, d'abord, à ce niveau, il faut qu'on explique. Les personnes porteurs d'handicap lourd, c'est les personnes dont l'handicap atteint un niveau où ils ne peuvent pas vraiment... ou bien, c'est-à-dire, c'est difficile pour eux d'exercer d'autres activités. Par exemple, quand vous voyez nos frères handicapés moteurs avec des tricycles, vous voyez le déplacement même pose déjà problème. C'est-à-dire que c'est des gens sans tricycle, ils ne peuvent pas se déplacer. Il leur faut ces tricycles-là et des fauteuils roulants pour pouvoir leur permettre d'aller d'un point A à un point B. Par exemple, cette mesure les concerne. Les personnes handicapées visuelles, qui ne sont pas partiellement handicapées, vous savez, par exemple, à ce niveau, il y a les boyins, par exemple.
0: C'est ça.
1: Eux, ils voient d'un seul œil.
0: Oui.
1: Il y a des amblyopes. Les amblyopes, eux, ils voient, mais leur niveau de vision. Et n'est pas tellement large. C'est limité. Maintenant, il y a les handicapés visuels, eux, ils ne voient pas complètement. Alors, cette mesure-là, vous savez, quand on va souvent chez les docteurs, surtout pour établir le certificat d'égalité des chances, il n'y a que sur ce certificat-là, le docteur établit le taux d'incapacité de la personne qu'il a en face.
0: C'est ça.
1: Alors, sur cette base-là, le gouvernement se base sur cet état de choses pour pouvoir répartir les différentes catégories de personnes handicapées. Et tenez-vous tranquille, cette mesure du 2 septembre dernier qui a été prise concernant les bourses, c'est déjà effectif sur le terrain avec cette nouvelle rentrée scolaire.
0: Et on a augmenté les montants.
1: Justement, parce que à ce niveau-là, il y avait que déjà de par le passé, on disait, les mesures qui avaient été prises dans ce sens, c'était qu'il y avait une majoration d'âge pour les personnes handicapées au collège, c'est-à-dire à l'université.
0: Pour il pouvoir, passait 5 ans. Hein?
1: Voilà, une majoration de 5 ans pour pouvoir obtenir les bourses.
0: Oui.
1: Et voilà, le gouvernement trouve que ça ne suffit pas. Et il faut élargir cette mesure-là. Ce qui fait qu'aujourd'hui, non seulement cette majoration-là, même l'handicapé qui a dépassé cette majoration-là peut bénéficier de cette bourse-là dont on est en train de parler. Vous voyez. Aussi, on peut citer comme mesure et l'octroi de 100 000 francs aux étudiants
0: handicapés
1: visuels.
0: C'est ce qu'on appelle les aides sociales.
1: Les aides sociales. Voilà, vous voyez que cette mesure vient compléter l'existant au niveau des bourses. Et cela n'est que un grand soulagement. Toutes les personnes, je me suis amusé à me renseigner auprès de certains frères et je croyais que c'était une mesure qui allait commencer peut-être dès la rentrée scolaire prochaine. Mais je vous assure déjà, cette mesure-là est déjà en train d'être exécutée.
0: C'est automatique.
1: C'est automatique. Et des frères ont été... On a recensé le nom de certains frères. Ils doivent bénéficier de cette mesure-là dès cette année. Ces bourses-là pour ces personnes handicapées, pour ces personnes porteurs d'handicap lourd. Des frères sont en train d'être recensés pour bénéficier de cette mesure à partir de cette rentrée scolaire. Et vous en parlez déjà un peu plus tôt. Il y a au niveau de l'autonomie au niveau du déplacement.
0: C'est ça. C'est très important.
1: C'est très important.
0: À ce niveau, ce sont 1000 personnes.
1: 1000 personnes.
0: Qui seront impactées par an.
1: Qui seront impactées par
0: avec
1: an.
0: Des fauteuils roulants.
1: Et ce n'est que, justement, déambulateurs.
0: Oui.
1: Et ce n'est qu'un début. Avec cette mesure-là, vous remarquez que 1000 personnes, pour un début, on ne peut que s'en réjouir.
0: C'est ça.
1: Parce que, vous savez, il faut commencer toujours de quelque part. Avec ces 1000 personnes, on se dit que d'ici à l'année prochaine, ou soit d'ici aux années à venir, on sera à 2000 personnes. Parce que, vous savez, comme je le disais au niveau des fournitures scolaires, vous savez, ces outils dont on parle qui permettent aux personnes handicapées de se déplacer d'un point A à un point B, c'est les outils dont la bourse n'est pas accessible à tous. Il faut certaines mesures du gouvernement pour pouvoir rendre les cours accessibles.
2: Mais le gouvernement est allé au-delà. Vous savez que avec la loi 2017, quelque chose se fait, avec les décrets d'application qui ont été pris concernant cette loi-là, quelque chose avait été fait déjà dans ce sens-là. Parce que l'État avait décidé déjà que tous ces outils dont on a cité, c'est-à-dire canne, branche, déambulateur, tricycle et autres là, l'État avait déjà décidé que l'importation, tous ceux qui se mettaient dans l'importation de tout ça, il y avait une exonération concernant les frais douaniers. Parce que de par le passé, vous avez des partenaires qui veulent aider, mais au bout, ils sont découragés par le coût. Quand ils doivent dédouaner, ils sont découragés. Alors, le gouvernement s'est attaqué d'abord à ce niveau-là. Et il y a eu cette exonération au niveau des frais de douane. Et cette fois-ci, le gouvernement revient et prend le devant. Il dit, en dehors de l'exonération, le gouvernement dit, moi-même, je m'implique. Et moi-même, je fournis maintenant ces appareils-là aux personnes handicapées. Alors, en plus des autres partenaires qui vont apporter leur part, vous convenez avec moi que la dotation sera beaucoup plus consistentielle. Donc, c'est vraiment un ouf de soulagement à ce niveau. Parce que les cannes blanches, par exemple, pour les personnes handicapées, c'est soit insuffisant, soit non adapté. Parce que vous savez que les cannes blanches, tout le monde ne tient pas les mêmes cannes.
3: C'est ça.
2: En fonction de votre taille, ça prend un certain nombre
3: de caractéristiques.
2: Alors, ces cannes-là, soit quand elles sont disponibles, c'est que elles ne conviennent pas sur le terrain à un certain nombre de personnes. Alors, si aujourd'hui le gouvernement s'implique, c'est que elles seront beaucoup plus disponibles. Et si c'est beaucoup plus disponible, par exemple, vous voyez que beaucoup de personnes pourront trouver leur compte.
3: C'est ça.
2: Et c'est en ce sens que nous remercions une fois encore le gouvernement concernant cette mesure-là. Et vous avez aussi parlé du doublement.
3: C'est ça. On est passé là à 400 millions. On a quitté de 200 millions à 400 millions.
2: Ça a dit du simple au double.
3: Du simple au double. Tout
2: justement.
3: Parce que c'est les projets d'entreprise.
2: Voilà. Vous voyez, c'est que le gouvernement a eu le temps d'observer le terrain. Depuis que le gouvernement a décidé de mettre les 200 millions, nous avons remarqué qu'un grand nombre de personnes handicapées ont été impactées. Mais c'est que ça ne prenait pas en compte tous les secteurs. L'artisanat a été beaucoup plus privilégié. C'est ce que nous avons remarqué sur le terrain. C'est-à-dire les artisans. Ils ont été beaucoup plus privilégiés. Mais en dehors des artisans, c'est qu'il y a des personnes handicapées qui font d'autres choses. Mais la plupart de ceux-ci n'ont pas été impactés par la mesure. Mais le montant, on croyait que les 200 millions étaient beaucoup, mais il a fallu que la mesure soit opérationnelle, qu'on se rende compte que sur le terrain, la demande était beaucoup plus grande. Et le gouvernement, ayant tiré cette pomme,

0: n'était pas, ce n'était pas le cas. Donc, toutes ces batteries de mesures, c'est des mesures qui viennent non seulement au bon moment, mais c'est des mesures qui vraiment arrivent pour soulager un grand nombre de personnes. Vous savez, oui. Un État ne peut se développer lorsque une couche de la société, ou soit des couches de la société, sont en marge du processus de développement de ce pays-là. Alors, il faut prendre en compte toutes les couches sociales dans le processus de développement du Bénin.
1: Un développement inclusif.
0: Inclusif. Et c'est ce qui est en train d'être fait actuellement. Et moi, je m'amuse même à dire, toutes ces mesures que vous remarquez, toutes ces mesures qui ont été prises, moi, j'appelle ça des mesures Wadata. C'est-à-dire, quand vous entendez Andendi, on dit Wadata, c'est-à-dire c'est l'abondance, c'est la richesse. Mais c'est des mesures qui nous mènent vers cette abondance-là. Cette abondance matérielle, cette abondance financière. Si déjà des personnes handicapées sont recrutées, peuvent participer à tous les concours, cela c'était déjà un acquis. Si des personnes handicapées peuvent bénéficier des mesures que les frères voyants bénéficient sur le terrain, mais ils pourront assurer les besoins, les cinq besoins fondamentaux de l'être humain. Et vous savez, en satisfaisant tous ces besoins-là, l'abondance s'installe progressivement et on ne peut que remercier Dieu et remercier toutes les autorités actuelles comme passées qui sont en train de mener un effort dans ces centres. Et quand j'ai parlé de Wadata, Wadata, ce n'est que la combine de Wada et Talon.
1: Ah oui, je vois.
0: Et voilà. Et vous voyez, ça dit, toutes ces mesures, ce n'est que la continuité. Les mesures du 2 septembre, par exemple, ce n'est que la continuité de ce qui a été fait durant les 10 ans passés.
1: C'est ça.
0: Et elles viennent renforcer ce qui avait été déjà fait pendant les 10 ans. Donc, c'est pourquoi, moi, j'appelle ces mesures des mesures Wadata. C'est-à-dire, c'est les 10 ans de Talon plus le mandat en cours du régime du président Wadaï.
1: Alors, vous l'avez dit, ces mesures du 2 septembre 2026 viennent s'ajouter à une batterie de mesures qui avait déjà été prise, notamment sous le régime du président Patrice Talon. On peut citer quelques-unes pêle-mêle. Au niveau de l'emploi public, par exemple, j'hésite avant de vous donner la parole, l'application effective d'un quota de 5% réservé aux personnes handicapées dans les concours de la fonction publique, c'est systématique. L'autonomisation financière, on accompagne de centaines d'entrepreneurs et la mise en place du mécanisme du crédit inclusion, on a parlé tout à l'heure du passage à 400 millions de francs CFA par an. Et on a également parlé des bourses, 100 000 francs CFA octroyés systématiquement aux étudiants en situation de handicap. Les mesures fiscales également, avantages fiscaux pour l'importation, la fabrication de matériel adapté et des tarifs préférentiels dans le transport en commun. C'est beaucoup de choses. On peut également citer en ce qui concerne le cadre juridique et institutionnel, la carte d'égalité des chances pour les personnes handicapées, des décrets d'application qui ont été prises, 5 décrets d'application adoptés en Conseil des ministres encadrant la commission interministérielle d'inclusion, l'emploi, la fiscalité, le transport et l'éducation, beaucoup de choses. C'est le moins qu'on puisse dire. C'est dit aujourd'hui que vous n'êtes plus abandonné. Le gouvernement ne vous lâche plus. Le gouvernement sait que vous êtes important dans le processus de développement.
0: Justement, parce que vous le remarquez avec moi, nous sommes en train progressivement de passer de l'État capitaliste à l'État providence. Et vous savez, avec l'État providence, aucune couche sociale n'est laissée en rade. C'est ce qui est en train de se passer actuellement. Vous avez vu, avec tout ce que vous avez eu à citer, qui ont été pris comme mesures au cours du régime passé, les autorités au haut niveau pouvaient se dire, bon, ça suffisait déjà pour eux.
1: Ils ne sont pas les seuls quand même.
0: Ils ne sont pas les seuls, mais c'est des gens

0: qui voient demain. Ils prennent des mesures. Regardez, par exemple, dans les premières mesures, on a parlé des transports.
1: Oui.
0: On a parlé des transports publics. Et parmi ces mesures-là, on disait que pour prendre les transports publics, les personnes handicapées, non seulement ils ont des places de choix, mais il y a une réduction qui leur est faite au niveau des transports publics. Hier, bon, certains ont pensé que c'était des incantations,
1: oui.
0: Mais aujourd'hui, est-ce que les bus de transport universitaire ne sont pas sur le terrain? Ces bus-là,
1: oui.
0: Vous voyez, l'impact des mesures précédentes va se sentir à ce niveau-là.
1: C'est ça.
0: Aujourd'hui, on parle du transport universitaire. Peut-être demain, on parlera. C'est pour dire que les mesures qui ont été prises, c'est vraiment des mesures futuristes. C'est des mesures qui ne se basent pas seulement sur aujourd'hui. C'est des mesures qui se projettent. Parce que quand vous voyez les pays qui nous entourent, notamment la Côte d'Ivoire, le Togo, c'est les pays qui étaient vraiment en avance sur nous, concernant l'insertion socio-professionnelle des personnes handicapées. Mais il se fait que depuis un certain temps, ils ont commencé par nous envier.
1: Nous avons pris le pas.
0: Ah, mais les gars, ils se disent, mais comment le Bénin s'est réveillé, non seulement brutalement du sommeil, mais le réveil n'est pas lent. Ils sont en train de les damer le pion. Et vous voyez, lorsque on prend ces genres de mesures-là, c'est des mesures qui visent à vraiment simplifier la tâche, à simplifier la vie à toute une catégorie de personnes. Et on ne peut que remercier le gouvernement pour toutes ces mesures-là.
1: Alors, c'est beaucoup de choses qui sont réalisées, qui continuent d'être réalisées. Mohamedou Kamérou, alors, mais ça suffit toujours pas. On dit souvent que tant qu'il reste à faire, rien n'est encore fait. Au niveau des personnes handicapées, vous semblez toujours avoir des doléances vis-à-vis du gouvernement.
0: Justement, les doléances, ça ne manque pas. Par exemple, on parlait de la carte d'égalité des chances. Cette carte-là, actuellement, je crois bien, il y a 200 000 sur le terrain qui sont en train d'être distribués. Mais, par exemple, à ce niveau, nous, on a longtemps proposé au gouvernement, c'est-à-dire, il faut rattacher ce service de la carte d'égalité des chances-là, ces cartes d'égalité des chances, il faut le rattacher au service de l'ANIP. Parce que, qu'est-ce que nous remarquons sur le terrain? Là, il y a une certaine lenteur, par exemple, pour la sortie de ces cartes-là. C'est vrai, il y a des papiers qui ont été remis aux personnes handicapées dont les cartes ne sont pas sorties. Alors, pour là où ils doivent faire valoir ces cartes-là, comme ces cartes ne sont pas sorties, ces papiers-là font office de ces cartes d'égalité de chance-là. Mais, comme toute mesure humaine tend toujours à la perfection, on a toujours recommandé et on propose avec respect aux dirigeants de rattacher cette carte d'égalité des chances-là au niveau du service de la ville. Ce qui fait que l'handicapé qui est depuis sa maison, au lieu de faire le va-et-vient au niveau des gus, depuis sa maison, il tape et automatiquement, il a sa carte d'égalité des chances.
1: Et là, on est à l'ère du numérique.
0: Surtout qu'on est à...
1: Les pièces aujourd'hui, la demande se fait en ligne.
0: Voilà, comme le dit quelqu'un aujourd'hui, le combat contre le papier a de beaux jours devant
1: lui.
0: Donc, vous voyez, cette carte-là, il faut le rattacher, si possible, au service de l'ANIP. Et ça serait simple pour tous. Les handicapés n'auront pas à faire le va-et-vient. Ils pourront le faire depuis chez eux. Et ça serait encore léger pour le gouvernement. Donc, non seulement la carte d'égalité des chances,
1: ouais.
0: Vous voyez, par exemple, au niveau de l'entrepreneuriat,
1: ouais.
0: Nous aurons souhaité, par exemple, il y a aujourd'hui, Dieu merci, le montant qui passe de 200 millions à 400 millions.
1: Ouais.
0: C'est déjà une très bonne chose. Mais sur le terrain, nous aurons souhaité que, dans l'octroi de ces bourses-là,
1: mm-hmm.
0: que ce service-là soit scindé. C'est-à-dire qu'il y a des personnes handicapées qui ont déjà commencé, qui s'auto-employaient déjà depuis. Alors, ces personnes handicapées qui étaient sur le terrain, qui s'auto-employaient avant ces différentes mesures gouvernementales, c'est-à-dire une commission peut s'occuper déjà de ceux-là qui étaient déjà dans l'auto-emploi. Et maintenant, il y aura peut-être une autre commission qui va s'occuper des nouveaux arrivants parce que les exigences, je vous assure, ce n'est pas les mêmes. Par exemple, nous qui sommes déjà sur le terrain depuis, on peut nous demander par exemple des registres de commerce. Alors que les débutants, c'est maintenant qu'eux, ils commencent. C'est maintenant qu'eux, pour avoir les registres de commerce, pour faire l'IFU. Alors, quand c'est scindé, ça permet peut-être au travail de vite évoluer et ça permet à l'impact d'être beaucoup plus visible sur le terrain. Sinon que nous avons remarqué, certes, une évolution, mais aussi une certaine lenteur sur le terrain. Donc, vous savez, comme à chaque fois, le gouvernement a su toujours faire la part des choses. Et je crois qu'à partir de notre proposition, à ce niveau, le gouvernement saura une fois encore faire cette part des choses-là pour pouvoir trouver le juste milieu. Est-ce que vous voyez? Et non seulement ça, vous voyez, les frais d'internat, j'en ai parlé tout de suite.
1: Oui, au niveau
0: des centres
1: sociaux.
0: Vous savez, les centres de promotion sociale, il y en a des centres de promotion sociale des aveugles. Il y en a un peu partout sur le territoire national.
1: Ouais.
0: Et sur le territoire national, je crois que nous avons deux centres de formation professionnelle. Il y a le centre de Pupiriakou à Natitengou. Il y a le centre d'Akasato. C'est deux centres de formation professionnelle pour personnes handicapées. Nous souhaiterons que, par exemple, au niveau de ces centres-là, que l'État puisse essayer de revoir. Ça dit les frais d'internat, par exemple, pour les centres qui sont des centres où les apprenants doivent être internés, il faut que l'État essaie de revoir au niveau de ces frais d'internat-là. C'est vrai, nous n'allons pas demander qu'on annule ces frais-là. Parce que demander qu'on annule ces frais-là, ça, c'est absurde. Donc, nous souhaiterons que l'État puisse revoir ces frais-là, surtout au niveau de ces centres-là, qui sont déjà des centres qui sont sous le giron de l'État, que l'État puisse essayer de voir ce niveau-là aussi, pour que ces mesures puissent... pour que les personnes handicapées puissent vraiment bénéficier des différents Papa Noël au niveau du gouvernement.
1: Une réduction, c'est ça, oui.
0: Une réduction carrément.
1: On est à 60 000 actuellement, vous avez dit.
0: Par exemple, au niveau du centre de Parakou, jusqu'à un passé récent, c'était 60 000. Bon, vous voyez, avec le temps dans lequel nous sommes, combien de parents, n'eût été les différents aides des associations et autres, les 60 000, ça revient lourd sur le... Les parents ont de la peine. Parce que moi, je me rappelais, nous, on était là. Peu de parents arrivaient à honorer ces frais d'internat. Or, si on parle d'éducation pour tous, si on demande à tout le monde d'aller à l'école, il faut que les conditions soient à tous les niveaux pour favoriser tout le monde à vraiment aller à l'école comme il se doit. Maintenant, lorsque vous prenez toutes ces mesures-là, il y a des domaines qui ne sont pas encore impactés. Par exemple, est-ce que vous savez qu'il y a de nombreuses personnes handicapées qui se sont inscrites par exemple au niveau des écoles normales, c'est-à-dire au niveau des gérants unis.
1: Oui, on aura des instituteurs.
0: Des écoles normales des instituteurs. Ils sont sortis avec leur diplôme, mais difficile d'être déployés sur le terrain. C'est-à-dire que, qu'est-ce que nous remarquons jusqu'à là? Le personnel enseignant des différents centres spécialisés, c'est des personnels composés en majorité des gens qui voient. C'est-à-dire des gens qui peuvent être déjà, des gens qui peuvent être déployés ailleurs. Or, les personnes handicapées, la plupart d'entre eux, souvent, c'est des personnes qui ne peuvent servir que dans ces centres-là. Alors, nous proposons au gouvernement, si c'est le cas, d'essayer les recrutements à ce niveau-là, par exemple. On peut faire un 50-50. C'est-à-dire, par exemple, quand vous prenez le centre de promotion sociale des aveugles et amblyopes de Parakou, on peut faire en sorte que le personnel enseignant à ce niveau-là soit composé de 50% d'handicapés visuels, par exemple. Et vous avez ça plusieurs impacts. Non seulement que ça permet aux personnes handicapées d'être insérées à ce niveau-là, mais à la base, ça permet déjà aux jeunes handicapés là de savoir que on a de l'avenir devant nous.
1: C'est ça.
0: Est-ce que vous voyez?
1: C'est une source de motivation.
0: C'est une source de motivation. Parce que les gars, ils sont en classe et toujours. Ceux qui les enseignent, pour la plupart, c'est des gens qui voient. Donc, ce qui veut dire que psychologiquement, si la mesure est effective, comme on est en train de proposer, il aura un déclic au niveau de ces apprenants-là. Et ce serait une source de motivation pour eux. Donc, autant de propositions que nous avons et que nous formulons à l'endroit du gouvernement qui est déjà généreux pour les personnes handicapées. Mais comme l'autre le dit, tant qu'il reste à faire, nous on ne dira rien n'a été fait, on dira beaucoup de choses ont été faites.
1: Mais il reste encore.
0: Mais il reste encore.
1: Allez, Mohamedou Kamilou Naro, on tend progressivement vers la fin de cet entretien. Il y a toujours ceux-là qui pensent qu'être handicapé, c'est une fatalité. Ils ne peuvent plus rien faire dans leur vie. Il y a des parents qui ont des enfants handicapés à la maison et qui refusent de les sortir, qui refusent de les envoyer à l'école. On ne cessera jamais de lancer des messages de sensibilisation.
0: Victor Hugo a dit, chaque enfant qu'on enseigne est un homme qu'on gagne. Et toute personne qui envoie son enfant à l'école doit forcément bénéficier de quelque chose. Une personne instruite, c'est déjà une lumière en quelque sorte. Alors, il faut envoyer les personnes. Il faut que tout le monde soit instruit d'abord. Et il faut que toutes les personnes, il faut que les parents acceptent enfin d'envoyer les personnes handicapées à l'école. Nous sommes déjà des exemples. Nous avons été à l'école, la belle preuve. Aujourd'hui, nous ne dépendons pas des parents. Comme si on n'allait pas à l'école.
1: Il faut le reconnaître, vous êtes un exemple.
0: Nous sommes un exemple. Le simple fait qu'on a été à l'école, ça nous permet aujourd'hui de faire beaucoup de choses que si on n'était pas allé à l'école, on ne pouvait pas faire. Et tout cela, ça, déjà, les parents, c'est une charge de moins pour les parents.
1: C'est ça.
0: Donc, il faut que les parents comprennent que le monde a assez évolué. Les personnes aujourd'hui au Bénin, parce que quand on a parlé des mesures concernant les personnes handicapées, vous rendez compte, c'est pas seulement ces mesures-là qui favorisent les personnes handicapées. Par exemple, regardez avec le projet H. Il y a des mesures qui ont été mises.
1: Qui sont prises, le projet H, l'assurance pour le renforcement du capital humain.
0: Regardez, il y a le microcrédit à l'AVIA.
1: Ouais.
0: Ah, là-bas, on n'a pas dit, parce que quelqu'un handicapé, il ne bénéficiera pas de ce crédit-là. Est-ce que vous voyez? En plus, il y a des mesures pour destinées aux personnes handicapées. Il y a aussi ces mesures-là, ces mesures générales dont on profite. Regardez, il y a le projet Azoli.
2: C'est ça. Beaucoup. Actuellement, mais il y a des personnes handicapées justement, qui sont formées à la fabrication de chaussures,
0: voilà,
2: de sacs,
0: voilà,
2: de colliers et autres,
0: et autres.
2: Projet du programme Azoli.
0: Et vous savez, l'instruction aujourd'hui, quand on est instruit, c'est un outil de plus lorsqu'on mène une activité. Vous savez, je suis mieux placé pour vous le dire. Lorsque vous êtes instruit, vous menez une activité, c'est que vous êtes mieux aguerri dans l'activité que vous êtes en train de faire. Donc, les parents aujourd'hui n'ont aucun intérêt à garder leur enfant à l'école. Regardez, aujourd'hui, il y a le volontariat au niveau de l'enseignement. Vous savez, nous avons des personnes handicapées qui sont déployées sur le terrain, qui sont enseignants. Ils enseignent. Alors, si toutes ces mesures-là sont prises pour favoriser le mieux-être des personnes handicapées, et au même moment, on refuse d'envoyer les enfants à l'école, demain, je suis sûr qu'on ne sera pas là pour dire que l'État n'a rien fait. Parce que l'État est en train de jouer sa contribution. Il revient aux parents de jouer à leur tour leur contribution. Vous voyez actuellement ce que font les médias au niveau de la sensibilisation, c'est énorme. La raison pour laquelle nous, on vous remercie une fois encore. Il faut que les parents, enfin, pour ceux qui doutent en tout cas, jusqu'à aujourd'hui, acceptent d'envoyer leur enfant à l'école. Ça a toujours payé. Et ça a toujours été un plus.
2: Un mot pour conclure?
0: Un mot pour conclure, c'est remercier d'abord le gouvernement pour toutes ces mesures qui sont prises pour le mieux-être des personnes handicapées. C'est de remercier les frères, de remercier en général la société, parce que les sociétés dans lesquelles nous sommes accompagnés des hommes et des femmes qui, chaque jour, nous accompagnent dans nos différentes tâches. C'est à remercier. Il faut féliciter tous ces gens-là. Et comme je le disais il y a peu de temps, il faut remercier les médias pour tout le travail que ces médias font de manière gratuite. Vous n'avez jamais demandé à un handicapé visuel ou bien à un handicapé pour ce que vous êtes en train de faire. En tout cas, moi je suis là et moi je peux le témoigner. Vous n'avez jamais demandé cela pour que aujourd'hui la belle preuve. C'est pas moi qui ai fait le déplacement. Vous êtes venu jusqu'à moi. Mais c'est à remercier. Il faut remercier tous les acteurs. On vous remercie tous pour tout ce que vous faites pour l'épanouissement des personnes handicapées en général.
1: Merci à vous, Mouhamadou Kamilou Naro, président de l'association Benefami, une association de personnes handicapées, entrepreneur. Vous êtes dans l'événementiel, le montage et l'arrangement audiovisuel. Merci de nous avoir reçus chez vous.
0: Merci à vous.
1: Merci à tous ceux qui nous ont suivis. Mesdames et messieurs, c'est ici que prend fin ce numéro de Terminus. On se donne rendez-vous très prochainement. Restez câblés sur le programme de la 96.5.

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0: Tant qu'on vit, on doit espérer. Moi, Soufiane Bassossa, je viens de Niki. Je ne savais pas qu'un jour, je vais devenir coordonnateur professionnel avec la possibilité de passer mon certificat de qualification professionnelle. Le programme Azoli m'y a aidé avec tout frais pris en charge. 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

0: 5 minutes après 10h. Ah oui, superbe journée du vendredi, dames et messieurs, dans vos postes de transistor, c'est la bonne vibration que vous allez suivre à partir de maintenant jusqu'à 12h pour la première partie. Et parce que la Dream Team des animateurs s'installe chez vous. 10h à 12h c'est Ouest, 12h à 13h c'est Ansty, Crazy, le Baba Baba Bad Boy. En tout cas, vous savez, c'est le grand moment de plaisir, de détente, de bonne humeur par ici. Et tous les jours. Et aujourd'hui, c'est vendredi. Et vous savez, les vendredis, on se prend pas la tête, on fait la fête. On va rester relax. Et beaucoup de musique. En tout cas, les bonnes choses ne vont pas manquer. Et votre émission, merci de rester connecté. C'est tout de suite et maintenant que nous plantons le décor musicalement parlant. Hein.
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3: 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Que les bénédictions de la déesse vous accompagnent.

Alors, si vous faites attention à votre horloge, oui, je disais tout à l'heure, pour ceux qui n'ont pas suivi au début, qu'aujourd'hui c'est vendredi, donc on est relâche. Le message des astres viendra à partir de 10h30. Et si au passage, vous aviez envie d'envoyer un petit message, un petit texto pour dire bonjour, pensez à quelqu'un proche, un ami, un parent, un collègue, n'hésitez pas à le faire via le 01 66 16 96.

tes progénitures qui se préparent à enterrer leurs géniteurs. Ah oui, tu es fils, fille, tu as perdu ton papa ou ta maman et tu te prépares à l'enterrer. Ça, c'est pour vous. Bonne écoute à vous. Merci de rester câblé connecté sous la fréquence meilleure.

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1: Nous avons toujours l'habitude de commencer avec nos amis du signe Bélier. Aujourd'hui, c'est vendredi, hein, et nous sommes déjà le 9 octobre 2026. Courir ensemble rapproche vos cœurs autant que vos souffles. Chaque foulée synchronise vos énergies et efface les tensions. Ce moment partagé devient un langage silencieux, une promesse de simplicité renouvelée où l'amour s'exprime dans l'effort de la légèreté retrouvée. Toujours avec nos amis du signe Bélier. Maintenez la pression pour atteindre vos objectifs. La route est encore longue. Ne vous découragez pas à la première embûche. Vous devrez faire preuve d'une grande motivation pour espérer être récompensé. Il est possible qu'un imprévu retarde le versement d'une somme d'argent que vous attendez avec impatience. Horoscope Taureau, votre manque de diplomatie suscitera probablement des conflits familiaux aujourd'hui. De plus, si vous êtes un peu présent au quotidien, vos propos seront particulièrement mal vécus. Vous allez devoir faire le point sur vos attentes et réfléchir sur vos priorités pour apaiser vos relations sentimentales et familiales. Toujours avec nos amis du signe Taureau, le secteur professionnel est calme. En effet, beaucoup de projets ne peuvent pas pour l'instant être officiels. Et vous ressentez une certaine frustration. Prenez votre mal en patience. La réussite n'en sera que plus belle. Si vous envisagez de placer votre argent pour optimiser vos revenus, ne faites pas confiance au premier venu.

Troisième signe du zodiaque, ce sont nos amis du signe Gémeaux, bien sûr. Hein. Si vous êtes Gémeaux comme moi, vous avez tendance à garder vos sentiments pour vous. Mais comment espérer que les autres comprennent ce que vous ressentez si vous restez silencieux? Ça, c'est vrai, hein? Ouvrez-vous davantage, partagez vos émotions et vos doutes avec votre entourage. Leur soutien vous soulagera et renforcera vos liens. Gémeaux, cette journée ne sera pas particulièrement favorable au rendement dans le travail. Le climat astral réveillera votre curiosité d'esprit et votre besoin de connaissances. C'est le moment de chercher à élargir votre horizon professionnel. Eh bien, si vous êtes cancer comme Austin Crazy, la calmie s'installe enfin sur le plan amoureux, apportant clarté et sérénité. En couple, les tensions s'apaisent, laissant place à la tendresse. Célibataire, profitez de ce calme pour redéfinir ce que vous attendez d'une relation sincère et durable. Un renouveau sentimental se prépare. Cancer, si vous souhaitez mettre sur pied un projet, attendez un peu. Le moment n'est pas propice. Mettez de l'ordre dans vos papiers. Privilégiez une bonne organisation, cancer. Horoscope Lion pour la suite. Malgré vos soupçons, votre partenaire vous donnera une belle marque d'affection. Vous n'avez pas de raison d'être inquiet, pourvu que ça dure. Reprenez confiance en vous. Célibataire Lion, l'attitude que vous avez adoptée ces derniers jours ne favorise pas les rencontres. Personne n'ose vous approcher. Vous achèverez, non sans un grand soulagement, un travail sur lequel vous planchiez depuis déjà quelques temps. Vous passerez un nouveau cap professionnel et vous serez en mesure d'élargir votre horizon. C'est le moment de faire des projets. Horoscope Vierge, vous serez tenté d'imposer votre volonté, mais un vent de rébellion pourrait rapidement souffler dans votre foyer. Reconnaissez qu'une part de responsabilité vous revient. En adoptant une attitude plus conciliante et ouverte au dialogue, vous éviterez tensions et crises inutiles. Vierge, pensez à une formation professionnelle. Elle pourrait raviver votre motivation et ouvrir des perspectives insoupçonnées. Ne craignez pas de sortir de votre zone de confort, car apprendre à nouveau, c'est aussi évoluer vers une version plus affirmée et confiante de vous-même. Balance, vous ne manquerez pas d'influence sur votre partenaire aujourd'hui. Vous serez tout feu, tout flamme. Aujourd'hui, votre exubérance, votre joie de vivre seront communicatives et vous serez puissamment mu par un désir de conquête amoureuse naturellement. Couronné de succès, vous redonnerez un nouveau souffle à votre vie conjugale ou si vous êtes libre, vous pourriez trouver l'âme sœur. Votre pouvoir de séduction pourrait vous étonner vous-même. Balance, vous manquez de concentration. Votre travail en fait partie. Hein. Il faut dire que depuis quelque temps, votre besoin de stabilité professionnelle vous mine moralement parlant. Vous confier à un proche serait tout à fait salutaire. Vérifiez que vous avez les moyens de vos envies. Ce n'est pas parce que le climat est entreprenant que vous devez prendre des risques financiers inconsidérés. Chez Balance. Eh bien, puisqu'ils sont là, nos amis du signe Scorpion, vous aurez du mal à vous entendre avec certaines personnes de votre proche entourage aujourd'hui. Vous aurez l'impression de ne pas vivre sur la même planète. Ne cherchez surtout pas à imposer vos idées. Après tout, rien ne vous empêche de vivre en bonne entente avec des personnes qui ne partagent pas votre façon de voir les choses. Cela vous permettra d'élargir votre horizon et d'apprendre à faire des concessions, d'autant que votre vie de couple ne devrait pas être impacté. Scorpion, évitez de vous montrer trop critique avec votre entourage. Certains collègues pourraient même vous trouver agressif. Vous devez faire preuve de plus de tolérance et peut-être revoir votre jugement personnel. Ne laissez pas traîner un problème administratif ou un litige financier.
Ah, Sagittaire, il s'agit de vous. Vous veillerez à améliorer vos relations avec votre partenaire pour tenter de maintenir un climat agréable dans votre foyer dans cette journée. Vous éviterez de chercher la petite bête et ne ferez pas de remarques désobligeantes, par exemple sur le tube de dentifrice débouché ou le rouge à lèvres qui n'a rien à faire dans le lit. Célibataire, Sagittaire, vous serez à l'affût des opportunités. Non, faites pas trop. Oui, toujours avec nos amis du signe Sagittaire, vous aurez l'opportunité d'élargir votre horizon professionnel. Une ouverture prometteuse se profile. De nouveaux projets ou partenaires pourraient booster votre carrière aujourd'hui. Grâce à l'appui de personnes influentes, vos ambitions prennent forme. Restez vigilants et stratégiques. Nos amis du signe Capricorne, pour la suite du zodiaque, 40 minutes après 10h, le cocooning ne vous déplaît pas, mais aujourd'hui, vous avez envie d'être, vous avez envie d'autre chose. Vous avez besoin de liberté et de relations plus légères. Vous n'êtes pas prêt à vous engager dans quelque chose de sérieux. Soyez clair, Capricorne, aujourd'hui, vos efforts seront particulièrement productifs. Vous saurez où aller et comment agir pour faire avancer vos projets. Votre lucidité et votre sens stratégique vous permettront de prendre les bonnes décisions et d'ouvrir la voie à des résultats concrets et prometteurs. Horoscope Verseau, avant-dernier signe du zodiaque, vous serez plus concret, secret que jamais, préférant garder vos pensées pour vous. Mais dans ces conditions, ne comptez pas tisser de nouveaux liens solides. Les autres pourraient même vous trouver distant ou inaccessible. Si vous ne vous ouvrez pas davantage, vos initiatives risquent de rester sans suite. Verseau, tout va pour le mieux, aucun problème à l'horizon, excepté peut-être une question d'ordre financier. Vous saurez arrondir les angles et éviter les tensions avec vos collaborateurs. Voilà qui contribuera à améliorer votre image. Et vous jouerez la carte de la diplomatie, Verseau. Nous finissons avec nos amis du signe Poissons. Des soucis familiaux vous rendront un peu trop agressif. Vous serez sur les nerfs à la moindre remarque pourrait déclencher une dispute. Si vous êtes célibataire, Poissons, vous n'aurez pas envie de jouer à votre charme. Vous aurez trop de choses en tête et vos amours passeront au second plan. De plus, le climat astral ne favorisera pas la communication. Toujours avec les poissons, votre vie professionnelle sera favorisée. Vous vous sentirez pousser des ailes. Veillez à ne pas vouloir quitter le nid trop vite. Vous êtes encore fragile et la chute risque d'être violente. C'était le Zodiac. Merci de l'avoir suivi. La petite pause et on y va pour la revue des titres et la publicité tout à l'heure à partir de 10h50 minutes. Nous allons revenir à 11h. Ce sera bien évidemment pour un peu d'humour avant le sujet du jour.

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Toujours sur Fraternity FM, Roberto Torres. Tout à l'heure, nous allons livrer les communiqués. On va faire un peu d'humour. En tout cas, c'est relax, c'est vendredi, vous savez. On...

et les mamies sont avec toi ce vendredi. Les padres et les madres. Non, Socrate, hey, tu n'es pas encore papa. Ouais, tu es resté avec papa. Ouais, bonjour à papa, à Dantoné, le vieux père. Et à maman aussi, hein. Ah ouais, merci d'être.

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1: Je vais entendre. Je vais tu peux pleurer, mais pas titi du rhum là, ça sonne mal dans mon tympan, dans mes tympans. Hein? Ce que tu as fait, c'est normal. C'est normal. Ce que tu as fait, c'est faisable. On fait ça. Regardez-moi. J'ai dit, je ne vais pas attendre Kouka Kouka là. Hein.
2: Un malfaiteur,
1: est-ce qu'il a besoin de boire l'eau? Attire bâton, non, nous signons.
2: Toi aussi, hein? Comment tu as fait ça là maintenant?
1: Il sait bien, c'est un imposteur.
3: Quoi?
1: Oui, ah.
3: Vous êtes là?
1: Délégué.
3: Oh, ma ou Germain, j'ai dit de patienter, pas d'avoir blâmé là, Irumia. Hein? Ça veut dire quoi?
1: T'as blâmé, hein?
3: Non, hein? Qu'est-ce qui s'est passé?
1: Vous savez que je ne reste pas sur place.
3: Je sais. Enfin,
1: il est venu, et il a fini son diplôme, il a licence, hein. Donc il est venu, il cherche boulot. J'ai dit, ah, comme j'ai faim, on a engagé ton fille, et il va suivre les poules avec moi, à Zimbido et tout. J'ai fait quoi de mal? Je me suis endetté, j'ai payé 300 poulets. Bon, 300 poulets, ah, c'est un ton, un nom, il dit que les 300 poulets s'associent pour pondre 3 œufs. Dans quel pays?
3: Ça veut dire quoi?
1: Dans quelle ethnie poulet peut faire ça?
4: Oh. Est-ce que tu as fait formation en agriculture?
5: Vous n'avez pas honte? Les jeunes comme ça, mais là, bien au Congo, il est. Ça va aller très vite. Oh, Jesus. Wow. T'as donné le homme, mais non, on est temps. On a répété avant. Ça peut être au niveau de 350, mais on a fini. Hein? Bravo, toi, Ibia. Bravo. Et là, il y a à ton ami, Ibia, tu ne savais pas. La dernière fois, à la web, à l'église, au Wimblo, en termes, à Béwa. Hein? Et puis, nous avons ma mis un peu de jari, nous avons mis un peu de jari, nous avons mis un peu de. Bon, garde à vous, si je fais la messe aujourd'hui et que la quête, maman, c'est 50 000 arabes ou 1000. La parole de Dieu que nous allons lire aujourd'hui, c'est de Jean à Matthieu, de Matthieu à Joseph, de Joseph à Marie. Soyez concentrés. Disciplinez-vous. Bon, quand tu retournes au fibre, demande-toi. Je vous ai déjà tout appris. N'est-ce pas? On va passer à la confession. Et oh oui. Tu n'as pas vu les. Ah, on se coûte, mais là, on y
6: est.
5: Mais
6: où
5: il n'y a qu'à moi, il n'y a qu'à moi. Il n'est pas beau et il ne savait pas. Il n'est pas beau et lui-même il n'est pas au courant. Mais monsieur, il sait que tu n'es pas beau. Il sait. Vous voyez ce que je vois? N'est-ce pas?
7: Qu'est-ce qu'il fait ici?
5: Je suis à la confession.
7: Je ne sais pas, il m'a énervé. On m'a oublié. C'est ça le caillou qui ne se raconte pas. L'hypédia. Tu m'as
5: Attention.
7: Calmez-vous. regardé.
5: En tant que jeune, je vous ai déjà dit ici qu'il faut se marier avant d'utiliser ces choses. Si vous avez ces genres de choses là sur vous, mais mi péwan, je vais prier dessus. Sang de Jésus. Il n'est plus vivant.
0: Oh, c'est par rapport à quelque chose. Mais non, mais le dimanche passé, c'est vous qui avez.
5: Bien sûr, Blou, c'est vraiment que j'ai célébré. Tu sais que j'ai fait 25 ans au séminaire.
0: Exactement.
5: Soit du beau temps. Oui, oui, il y avait un monsieur et une dame là.
0: Et
5: j'ai prié pour eux. Pour que, ah, mais ton immense. Oui, c'est vrai.
0: Mais vous n'êtes pas bon. Vous n'êtes pas bon. C'est lui, non. Tu vas dire, si vous êtes tant de vous pouvez vous tant de vous tous. Il y a un grand des fois, mais c'est lui, non, il sait où il y a.
5: Non, mais tu sais, je ne veux pas. L'ingosi séminaire trop loin, il y avait un fidèle comme ça qui m'a parlé comme ça. Je l'amène ici, mais oui. Je n'ai pas. Attends. Attends, là. Elle n'a pas eu de quoi, elle a fait oui. Donc, on y. Sommes-là, elle nous met assis dans l'eau. Nous t'avons mis le fil. Il y a un fidèle comme ça, je vais vous brûler là, tout le monde.
0: Au lieu de faire la prière ouvertement, on fait la prière fermement.
5: Et tout. Et ce qui me fait mal est que malgré l'évangélisation des non-blancs, vous n'avez pas la foi. Ça s'est communiqué, tout le monde est assez.
8: 20 minutes après 11h, merci d'être câblé, connecté sur Fraternité FM. Dames et messieurs, nous allons vous livrer les communiqués que nous avons ici qui attendent. 6,
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0: Minute après 11h, c'est l'heure du talk show. Nous allons quand même déposer un sujet par ici ensemble. Nous allons discuter, vous et nous. Hein. Alors, notre sujet aujourd'hui va dans les deux sens, hein, que vous soyez homme ou que vous soyez femme. Est-ce que vous pouvez reprendre une relation amoureuse avec quelqu'un avec qui vous aviez rompu déjà par le passé? Vous étiez ici ensemble, vous avez rompu, des années après vous vous êtes revus. Est-ce possible encore de reprendre une relation amoureuse avec quelqu'un avec qui on était resté et on a rompu? Donc, dans les deux sens, que vous soyez homme, que vous soyez femme, est-ce que vous pouvez reprendre une relation amoureuse avec votre partenaire ancien, votre ex avec qui vous aviez rompu? Et les années sont passées, et comme ça vous vous revoyez un jour, et c'est comme si la flamme semblait encore, cette flamme semble se rallumer à nouveau. Est-ce que c'est possible? 01-44-70-44, c'est pour les hommes. Et le 01-45-86-00, c'est pour les femmes. Je tiens à préciser que quand vous appelez sur le 45, c'est que vous êtes femme. Quand vous êtes homme, n'appelez pas sur le 45. Je vous en prie, appelez sur le 44. Je vais prendre le premier auditeur. Bonjour.
1: Bonjour, monsieur. Oui,
0: vous allez bien?
1: Très bien. C'est monsieur Daka Augustin qui dit tout le
0: Monsieur Augustin.
1: Ouais.
0: Alors,
1: quant à moi.
0: Oui.
1: Si j'ai rompu avec une femme, ça fait des années. Si elle n'est pas mariée, elle a toujours la. Donc, on peut reprendre. Hein?
0: Si elle n'est pas mariée.
1: Si elle n'est pas mariée.
0: Oui.
1: Elle fait ta vie seulement, elle se revoit encore. Bon, et j'ai l'amour toujours. Bon, l'amour, parce que l'amour avec lui, on peut encore reprendre.
0: Donc pour vous, ce n'est pas un problème.
1: Pas un problème.
0: Vous, n'avez pas peur de représailles?
1: Non. Mon père, elle n'est pas mariée. Elle va dire un coup dans ton voisin.
0: D'accord, c'est compris.
1: Merci,
0: merci pour votre passage. Je rappelle que le 45 est disponible. On va écouter là. Les femmes, 01-44-70-44-44-01-45-86-0000. Est-ce que pour vous, c'est possible de reprendre avec... Bonjour.
2: Bonjour, monsieur Wester.
0: Oui, vous allez bien?
2: Je me parle très bien.
0: Monsieur Bossou Jérémy.
2: Alors,
0: pour vous, est-ce que c'est possible de est-ce que c'est possible?
2: Monsieur Wens.
0: Oui.
2: Si c'est la femme que j'aime marier, et qu'on s'est séparé durant des années, qu'on va reprendre, je dis non.
0: Mm-hmm.
2: Et si c'est une copine, et qu'on s'est laissé au moins pendant un an ou bien quelques mois.
0: Mm-hmm.
2: Là, bon, ça dépend de la du condition qu'on peut se reprendre.
0: Mmh.
2: Sinon, on ne peut pas se reprendre parce que une femme que vous avez laissée est déjà allée sur le toit d'un autre garçon pour récupérer cette femme encore. C'est un malheur.
0: Ah. D'accord. Allô? Allô? Alors, déjà, pour un début, on a deux avis contraires. Hein. Le premier, il est favorable. Le second, lui, dit que c'est pas possible. Alors, ça fait le débat, parce que c'est maintenant que le débat commence. C'est pour ça qu'on veut vous écouter sur le 01-44-70-44-44. Les femmes, dites-nous, chez vous, est-ce que c'est possible? Genre, l'ancien mec, votre S, avec qui vous aviez rompu des années après, vous le revoyez comme ça un jour et puis bon voilà, le charme reprend et c'est comme si quelque chose allait encore renaître. Est-ce que c'est possible 01-45-86-00-00 reprendre une relation amoureuse avec son ex, quelqu'un avec qui on avait déjà rompu? Bonjour auditeur en ligne. Allô? Oui, du côté des femmes, ça sonne. Bonjour, auditrice.
3: Oui, bonjour.
0: Vous allez bien?
3: Oui, très bien.
0: D'accord. Votre nom, s'il vous plaît.
3: Madame Alice.
0: Madame Alice.
3: Oui.
0: Oui, Madame Alice, est-ce que c'est possible?
3: Bon, chez moi, là, par exemple, c'est un exemple de moi-même.
0: Oui, voilà.
3: Moi, j'ai dit, on est resté ensemble et on s'est laissé pendant 10 ans.
0: 10 ans?
3: Oui, 10 ans.
0: Oui.
3: Maintenant, au final, il est revenu maintenant.
0: Waouh!
3: Il a dit qu'on va reprendre. Moi, il a dit non. Parce que moi, il a dit à quelqu'un d'autre. Bon, c'est comme ça s'est passé.
0: Donc, c'est parce que vous avez quelqu'un d'autre que vous avez refusé.
3: Oui, c'est pas. Il y a déjà quelqu'un. Si c'était que je n'avais personne.
0: Oui.
3: J'allais accepter et continuer avec
0: lui. Donc, 10 ans après, il est revenu encore. Et lui, il n'a personne de ce côté là-bas.
3: Hein?
0: Lui, il n'a personne de ce côté là-bas.
3: Oui, il a déjà aussi une femme là-bas. Ils ont déjà fait 2 enfants.
0: D'accord. D'accord. Merci beaucoup. Ah oui, c'est l'exemple hein, par rapport au sujet déjà qu'on reçoit comme ça. Bonjour.
4: Bonjour.
0: Allô?
4: Bonjour.
0: Vous allez bien?
4: À merveille.
0: Votre nom?
4: Monsieur Symphorien.
0: Super, Monsieur Symphorien.
4: Vous savez?
0: Oui.
4: Sur votre sujet là.
0: Oui.
4: Un sujet à débattre de loi à l'âge.
0: Vraiment.
4: Tu sais? Avec une femme que qui vous est restée telle que les hommes de la dame là.
0: Oui.
4: Ce dernier, partout il passe, peut-être les choses ne vont pas ou bien ça va un peu, ça revient.
0: Oui.
4: Il est parti consulter, voir, on va lui dire peut-être la femme que tu as laissée là.
0: Oui, de revenir.
4: Il faut aller reprendre avec elle pour voir. Donc c'est comme ça, ça vient et il est obligé de venir. Donc, okay. Ça se passe comme ça.
0: Oui.
4: Peut-être si la femme décide qu'elle va revenir et vous avez déjà au moins un enfant ou bien 2 enfants. Et toi, l'homme, tu restes là sans têter. Dis non, que jamais ça ne va pas se passer. Si tu ne sais pas, c'est tes propres enfants qui vont te éliminer.
0: Non, mais écoutez. Ce que je comprends, c'est quoi? Si c'est dans le cas où, genre, vous avez eu d'enfants avant de vous séparer, c'est ça, hein?
4: Oui, oui, oui, oui.
0: Et elle décide de revenir.
4: Elle décide de revenir, oui. Il faut la laisser revenir, sinon...
0: Ah bon?
4: Tu risques.
0: Mais là, et si toi, tu étais occupé avant qu'elle...
4: Elle est déjà occupée, hein?
0: Oui.
4: Il faut la laisser revenir. Elle va venir rester avec les enfants. Tu vas essayer de dire non. Si déjà elle a de bonnes relations avec ses enfants, tu ne peux pas refuser. Si tu refuses, c'est ta mort. Hein. Donc pour éviter que tu vas rester un peu ici, il faut la laisser revenir. Elle est la même maman de ses enfants. Non?
0: D'accord.
4: Tu vas savoir gérer.
0: D'accord.
4: Et encore, hein,
0: oui.
4: Tu sais, avant que la femme va décider de revenir, hein.
0: Oui.
4: Elle voit que tu es un peu élevé.
0: Oui.
4: La femme qui dit je vais revenir à un neuf là, si tu es malheureux, elle ne va jamais songer à toi. Hein. Il faut savoir que toi aussi tu as fait effort d'être un peu heureux. Sinon, la femme ne pense plus à toi. Hein.
0: D'accord.
4: Donc, nos charlatans sont là. Pour les aider à te piquer à distance.
0: Merci monsieur, mais c'est pour rien. Merci. Allez, à vous également. Bonjour madame.
3: Oui, c'est madame Alice de retour.
0: Madame Alice, oui.
3: Oui, j'avais oublié cette chose. Avec lui, on a déjà un enfant.
0: Oui, non, bon, ça c'est un cas isolé qu'on vient de donner. J'ai donné le cas où vous n'avez pas d'enfant.
3: Ah non, ça là, on a déjà un enfant.
0: Maintenant, oui, ah ok, vous avez déjà un enfant.
3: Hein?
0: Ah, c'est par rapport à votre cas, c'est ça?
3: Oui, par rapport à mon cas.
0: Ah, vous avez déjà un enfant avec lui.
3: Oui, on a déjà un enfant.
0: Ok, maintenant il a fait 10 ans, il est revenu. Maintenant, pendant les 10 ans là, vous avez eu combien d'enfants avec l'autre?
3: Personne, je suis avec ma seule-fille.
0: Écoutez, vous n'avez pas eu d'enfant avec le nouveau?
3: Non, on n'a pas encore d'enfant.
0: Ah, donc vous avez commencé nouvellement?
3: Oui, nouvellement, on a déjà fait 3 ans.
0: Combien de temps?
3: 3 ans.
0: Ah! Dis donc.
3: et ma fille, elle a déjà eu le bac.
0: Vous voyez ça. Dommage que vous êtes femme, hein. Sinon, mais c'était possible qu'il revienne.
3: Moi, je me suis dit, il n'est pas la chance d'un homme.
0: Justement, dommage que vous soyez femme. Allez, merci beaucoup, madame.
3: Bonne journée.
0: Allez, à tout à l'heure. Bonjour.
5: Oui, bonjour.
0: Vous allez bien?
5: Je vais très bien.
0: On vous appelle comment?
5: Je réponds au nom de Roger Toumoudagout depuis Tibona.
0: Monsieur?
5: Roger Toumoudagout depuis Tibona.
0: Super, allez-y, Roger.
5: Ok, bon, un sujet à deux tranches. Mm-hmm. Et vous avez su faire déjà la part des choses.
0: Ouais.
5: Vous avez dit quand il n'y a pas enfant.
0: Oui, voilà.
5: Et quand il y a enfant.
0: Mm-hmm.
5: Maintenant, on débat sur quoi? C'est s'il y a enfant ou bien c'est sans quand il n'y a pas enfant?
0: Au fait, le débat se base sur le fait que vous n'avez pas eu d'enfant, vous vous êtes séparés.
5: Genre... Je ne sais pas s'il n'y a pas enfant, il n'y a même pas de retour. Parce que
0: oui?
5: Lorsqu'il y a enfant, il n'y a jamais divorce.
0: Ah,
5: vous
0: oui.
5: avez déjà enfant.
0: Oui?
5: On ne parle pas de divorce parce que vous révisez vous-même, vous décidez de refuser votre femme.
0: Mm-hmm.
5: Mais les enfants, quand ils vont grandir, quand ils seront bien, ils vont ramener forcément leur maman.
0: Mm-hmm.
5: On ne peut pas parler là, dans ce cas de divorce.
0: Okay.
5: Mais s'il n'y a pas enfant,
0: oui.
5: Moi, personnellement, je ne peux plus reprendre avec celle-là.
0: Ok, d'accord.
5: Je ne peux pas reprendre parce que c'est dangereux. Parce qu'il y a des localités dans lesquelles il y a ces totems en Afrique. Et précisément, il y a des endroits où, quand vous divorcez avec votre ex ou avec votre femme,
0: oui.
5: déjà, si, ça fait déjà 6 mois, c'est déjà trop parti même d'un an.
0: Oui.
5: Ça fait déjà 6 mois, la femme ne peut plus revenir. Moi, c'est mon avis personnel.
0: D'accord.
5: Et ça peut être même de l'avis même de toute localité même.
0: Mm-hmm.
5: Moi, oui. cet avis, elle est personnelle à moi.
0: Mm-hmm.
5: Merci.
0: Merci beaucoup. Merci pour votre passage. Non, mais c'est vrai, en fait, parce que la réaction ou les réactions vont dépendre des régions. Hein. Les régions ne sont pas les mêmes, les cultures ne sont pas les mêmes, les éducations également ne sont pas les mêmes. 01 44 70 44 44, auditeur au standard, bonjour.
6: Bonjour, qu'est-ce que vous?
0: Ça va bien.
6: Bien, Abdoumadjid, depuis le quartier Mazita.
0: Super, monsieur Bia Abdoumadjid, on vous écoute.
6: Oui, bon... Par exemple, moi, j'avais une copine. On était en relation au moins pendant 3 ans comme ça.
0: Uh-huh.
6: Donc, on s'est séparés encore, on s'est séparés, ça fait au moins 3 ans encore. Et finalement, parce que elle voit mes photos, donc je suis pour terminer quoi.
0: Uh-huh.
6: Donc, elle voit mes photos, et elle a commencé encore par l'écrire et. Finalement, elle est revenue encore. Et moi, je demande ça encore. Mais si c'est que c'est une femme avec qui je me suis marié et qu'elle est partie,
0: que
6: ce soit on a enfant ou on n'a pas enfant, moi, je ne peux pas reprendre toi. Même si c'est une jeune fille, bon, même si elle se sépare, après tout, bon, on peut reprendre.
0: Oui, mais écoutez, quand vous vous êtes séparés pendant 3 ans là, elle n'a pas eu d'enfant?
6: Non, elle n'a pas eu d'enfant. Elle est toujours jeune. Puisque elle était venue à Paris, si elle était étudiante.
0: Ok.
6: Donc, c'est après ça, on a encore repris.
0: Ok. D'accord.
6: Donc, c'est ça.
0: D'accord. Merci beaucoup.
6: Oui.
0: Allez, passez très bonne journée. 01 44 70 44 44 01 45 86 0000 numéro à composer pour être en direct. Je rappelle que le 45 c'est pour les femmes. Est-ce que vous pouvez reprendre avec votre S? Bonjour.
7: Oui, allô, c'est monsieur Dada Augustin qui est venu.
0: Oui, je vous écoute, allez-y.
7: Monsieur, c'est un sujet, mais ça a plusieurs tranches.
0: Ça fait quoi?
7: Ça fait plusieurs blanches.
0: Justement, on a départagé les branches.
7: La pierre debout, mais ça plusieurs branches. Chacun a sa branche.
0: Oui.
7: On dit une femme qui avait quelqu'un et qui l'a laissé pendant au moins 5 ans, 6 ans. Si elle est encore jeune, elle n'est pas mariée.
0: Uh-huh.
7: C'est une chaque vie. Mais tu peux continuer avec elle.
0: Uh-huh.
7: Mais au fait qu'elle est mariée.
0: Oui.
7: Et quand elle est mariée, bon, c'est fini. n'a plus rien.
0: Mais écoutez, c'est à cause, oui, à cause d'un comportement que vous vous êtes séparés. C'est sûr, elle a eu des comportements et tout bizarres qui ne vous ont pas plu dans le passé. Mais là, est-ce que vous êtes sûr qu'elle a changé, que tout va bien, que maintenant elle est mûrie?
7: Laissez, oui, on dit toujours que l'amour est aveugle. Tu peux la voir aujourd'hui et tu dis qu'elle a cet comportement et tu as posé la loi et demain, elle va te montrer ce même comportement.
0: Ça, c'est vrai.
7: Eh, bon, au bout du temps, les choses commencent encore.
0: Oui, c'est vrai.
7: Mais si c'est une femme qui a commis l'adultère et qui s'est séparée, même s'il a des enfants.
0: C'est vrai.
7: C'est pourquoi je suis dit, c'est un arbre, mais ça a plusieurs branches. Mais d'accord, chacun qui sa branche.
0: Merci beaucoup.
7: Bonne journée.
0: Merci, allez. Allez, passez bonne journée. 01 44 70 44 44 01 45 86 00 00. Je vais prendre les derniers auditeurs. Hein. Bonjour.
8: Oui, bonjour.
0: Oui.
8: C'est Roger qui revient.
0: Ah, d'accord. Allez-y, monsieur Rodrigue.
8: Oui, Roger parle plutôt.
0: Oui.
8: C'est pour dire, bon, je ne sais pas, on parle de femmes ou bien on parle de copines. Copines, là, il n'y a pas de souci. Quand il s'agit de femmes, celles qu'on a adoptées sur le toit, c'est différent que copines. Copines, si elle a combien de bêtises ou bien quand elle a combien de bêtises, elle décide de rompre la relation. Et si elle-même se retrouve, bon, que ce que j'avais fait, c'était pas bon, elle peut revenir. Elle dit, tu peux le prendre.
0: C'est vrai.
8: Mais dans ces femmes-là, c'est différent. Femme est différent que copine.
0: Ouais.
8: C'est vrai, c'est dans copinage, femme vient. Mais quand c'est copine,
0: c'est autre chose.
8: C'est différent.
0: C'est ça.
8: Mais quand c'est femme qu'on a adoptée sur le toit, Dieu ne vous a pas donné enfant, que ça soit adultère ou pas, si elle décide de partir, Dieu est dans le cas. Je ne peux pas m'exposer.
0: Super.
8: Mine de rien, elle a ramassé sa fille quand elle est partie.
0: Ouais.
8: Elle ne peut pas décider, après des années revenues, dire que je reviens d'être venu. Non. Ça, moi, c'est différent.
0: Merci beaucoup.
8: À tout moment, vous pouvez le voir.
0: Merci. Bonne journée à vous.

0: cette auditrice bien installée au standard. Bonjour.
1: Bonjour,
0: vous allez bien?
1: Oui.
0: Votre nom? Super, Nadège, je vous écoute.
1: Oui, à propos de sujet, selon moi,
0: oui.
1: Si la manière dont ils ont rompu, si c'est la femme ou bien c'est l'homme, si c'est bon dans leur côté,
0: oui,
1: oui, ils peuvent revenir s'ils sont copines, eux copines. Mais si c'est marié,
0: oui,
1: et les femmes là,
0: oui,
1: ils ont parlé de leurs enfants. Mais l'homme a toujours, si ça a duré, ils se sont rompus de n'importe là. L'homme veut toujours qu'ils reviennent, quoi.
0: Mm-hmm.
1: Qu'elles reviennent.
0: Mm-hmm.
1: Oui. Mais si c'est la femme ne va jamais accepter là où elle a fait ses erreurs.
0: Mm-hmm.
1: Mm. Mais si c'est difficile, c'est même plus bon.
0: Vraiment.
1: C'est un peu bon. Mais si vous êtes vieux encore, bonjour, bonsoir et la famille, c'est fini. Sinon, ce n'est plus bon.
0: Vraiment.
1: De mon côté.
0: Merci, madame. Merci. On va prendre le dernier auditeur pour le compte de cette rubrique. Bonjour.
2: Et bonjour.
0: À qui avons l'honneur?
2: Vous avez l'honneur à Imoru Orukuba.
0: Allez-y, on vous écoute. Hein.
2: Moi, j'ai eu un cas il y a de cela des années, au temps de Télékou.
0: Oui.
2: J'ai un ami qui a sa femme et elle se sont laissées. Après une semaine, la femme a oublié quelque chose. Elle est revenue, elle a vu son ami, une amie qui est à elle, qui est dans la chambre de son mari.
0: Mm-hmm.
2: Elle était oubliée. Elle a fait bagarre d'abord, mais elle a repris la place.
0: Elle a repris.
2: Elle a repris, elle est revenue encore à la maison.
0: Ah bon?
2: Oui.
0: Dis donc.
2: C'est ça, il tire
0: entre les. Alors qu'elle était venue chercher un objet qu'elle a oublié, c'est ça?
2: Oui, c'est ça.
0: Et elle trouve maintenant sa copine dans la chambre du monsieur.
2: Oui, elle est repris.
0: Elle a
2: fait bagarre d'abord. Hein.
0: Waouh.
2: Il y a quand même quoi ça s'est passé.
0: Waouh.
2: À côté de vous, là. C'était un ami qui est chauffeur de la Sonapra.
0: D'accord. Merci beaucoup pour cette anecdote.
2: Oui.
0: Merci à chacun et à tous. C'est déjà la fin. Hein. Merci de nous avoir suivis. Vous allez me retrouver ce soir à partir de 22h pour le dégamage. Mais bien avant, retrouver Onsti Crazy, c'est le bad boy qui vous amuse à partir de midi pour le jeu radiophonique. Bon appétit.
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nous sommes le 9 octobre 2026. Allez, allez, allez, merci. Merci pour vous, merci pour tout ce que vous faites pour la radio. Même écouter la radio, c'est déjà quelque chose, n'est-ce pas? Bonjour à tous les amis, câblés connectés, la meilleure des fréquences en monde FM, c'est bien sûr la 96.5 Fraternité FM. Vous êtes les bienvenus sur le grand quiz de midi. Et je rappelle, comment ça se passe chaque jour. Les lundis, c'est la culture générale. Les mardis, c'est le tour du monde. Les mercredis, c'est le jour des pièges. Les jeudis, qui chante. Et le vendredi, ce sera le Stamatch. Spécial Stamatch le vendredi. On met en confrontation l'ancienne génération et la nouvelle génération. Et c'est vous qui allez appeler pour donner un point. Et juste après ça, il y a une question collective pour tout le monde à laquelle vous allez répondre tous. N'ayez pas peur. C'est aussi une question sur la musique. Alors vous savez très bien ce que vous attend. Et puis n'oubliez pas, aujourd'hui, on va essayer de dégager les gagnants s'il y en a. Alors si vous avez envie donc de cumuler vos points, puisque vous avez commencé par jouer avec nous depuis le mardi, vous savez quoi faire, il vous suffit juste de m'appeler sur le 01 45 86 00 00 ou bien le 01 44 70 44 44. Et je peux vous dire, hein, à cet instant, nous n'avons pas encore trouvé la personne qui a réuni 3 points. Le meilleur score, c'est 2 points. Est-ce qu'aujourd'hui, on aura quelqu'un qui aura 3 points? Ben, ça dépend toujours, hein. On aura le temps de le savoir tout à l'heure. Et je vous ai toujours dit, cette émission, c'est pour tout le monde, hein. 7 à 77 ans. Également, c'est pour tous les corps de métier, que ce soit des mécaniciens, que ce soit des couturiers, que ce soit des couturières, que ce soit des coiffeurs, que ce soit des coiffeuses. Ah oui, que ce soit vous qui vendez dans les différents marchés, que ce soit vous qui êtes dans les différentes cabines pour les transferts d'argent, pour les transferts de crédit. Vous êtes appelé à jouer avec Onsti Crazy tous les midis du lundi au vendredi pour gagner des lots très intéressants. Nous avons des chemises à vous offrir. Nous avons des bons pour aller manger dans des bars. Nous avons des bancs de boissons. Nous avons des casquettes à vous offrir. Nous avons des sacs à vous offrir. Nous avons beaucoup, beaucoup, beaucoup, beaucoup, beaucoup de cadeaux à vous offrir, les amis. Et lorsque je parle des cadeaux à vous offrir, vous savez très bien que c'est pas moi qui fabrique les cadeaux. Ce sont les personnes de bonne volonté, les patrons d'atelier, les patrons de service, qui envoient à Onsti Crazy des étrennes pour le jeu, pour accompagner l'émission. Et je dis à tout ce beau monde merci, c'est très gentil. Ah oui, merci, merci, encore merci. Et parlant de ces sponsors, nous allons remercier le Babil Mars de M. Clément Imansou au quartier Bundaru, juste après Canary Hotel, en quittant le goudron, au téléphone 01 43 37 27 27 ou le 01 96 03 43 92. Nous allons remercier également chez Flavien Coutu de Flavien Adjuran, c'est au quartier Gare, sur les pavés de Cyclo 3. Alors, Flavien Coutu, c'est le 01 97 77 26 01 pour celles et ceux qui veulent envoyer des tissus. Nous allons dire merci et au complexe hôtelier, et bah, le 13e de JC Tchelou, c'est au quartier Thibonan, fin pavé Mosquée Landose, au téléphone 01 97 40 50 72 ou le 01 97 01 25 96. Nous allons dire merci à monsieur Josu Kedji Raymond, patron de l'atelier de couture Sapcool Couture. Alors Sapcool Couture est dans l'avant, opposé à la franchise boutique. On lui dit merci pour les chemises et il a dit aussi, il faut passer encore prendre d'autres chemises pour les auditeurs. Alors vraiment merci, c'est gentil. On va dire merci à tous nos amis du bar Kennel God. C'est au quartier Perugira qui
envoie des bons de boissons. Merci à son patron, Monsieur Pacom Kenou, le bas Kenel God, CEO Katekpe Oguera, comme je l'ai dit tantôt. Dans l'avant, à droite, juste après le PP Nelson Mandela, après le Carrefour Clinique. Ils sont au 01 96 37 12 38 ou le 01 44 42 40 68. Merci à la Fédération béninoise de Scrabble pour les dictionnaires de Scrabble envoyés aux auditeurs. Merci à Sawadogo Abessal pour les sacs absoniques. C'est très gentil. Allez, tout à l'heure, nous allons mettre en confrontation donc deux jeunes artistes. On va commencer par quelqu'un qui est de l'ancienne génération. Ben, quand on dit l'ancienne génération, c'est pas génération 60. Hein. On va rester beaucoup plus en génération 2000-2010. Et retrouver un jeune rappeur que vous connaissez et que vous appréciez tant. Il s'agit d'un rappeur quand même qui a fait vraiment mal lorsqu'il était aux affaires musicalement parlant, bien sûr. Et c'est un chouchou des jeunes filles, pour un chouchou aussi des jeunes garçons, pourquoi pas. Alors, je lui ai dit bien de venir. Il est venu avec une des chansons très appréciées en son temps. Et le titre de la chanson, c'est Papa Million. Il s'agit de Mr. Blaze, qui est dans la compétition ce vendredi. On écoute. Et si c'est bon pour vous tout à l'heure, vous allez appeler pour donner un point à Blaze.

Et là, c'est Michel Blas dans le titre Papa Million, dans la compétition ce vendredi, les amis. Commencez par vous préparer si c'est Blas qui est celui-là qui vous emballe. Vous allez m'appeler tout à l'heure pour donner un point à Blas. Mais ça, c'est légèrement l'ancienne génération. Alors, Blas veut jouer contre quelqu'un. Et là, on va directement du côté de la Côte d'Ivoire pour retrouver quelqu'un de la génération. Il s'agit de Mr. Didi B. Qui dit, je serai avec Blas aujourd'hui. On écoute Didi B. Et le titre de la chanson, c'est Chic.

0: albums. C'était un groupe très solidaire. Dites-moi, de quel groupe s'agit-il? Après avoir donné donc un point à votre artiste, vous répondez à ma question. Et ça fera donc les deux points de la journée. Je reprends la question. Ils étaient composés de quatre membres, tous élèves au collège d'enseignement général de Dantokpa. Très influents à l'époque, ils ont à leur actif trois albums. C'était un groupe très très solidaire. La question, de quel groupe s'agit-il? Bonne chance à tout un chacun de vous. On se retrouve tout de suite hein, sur le 01 45 86 00 00 et sur le 01 44 70 44 44 aujourd'hui. Nous jouons du côté du quartier Okedaman. Okedaman, nous sommes avec vous. Bonne chance à tous ceux-là qui vont jouer depuis ce quartier qui nous accueille ce midi, Okedaman. Allez, c'est parti pour le jeu, le stand est ouvert. Présentation de l'émission, je suis Onsti.
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0: Passé de 27 minutes, je prends le premier, ils sont tous déjà là. Hein. Je prends qui? Je prends celui-ci d'abord. Bonjour.
1: Allô, bonjour monsieur.
0: Comment vous appelez? Appelez-moi Onstic Crédit, c'est mieux pour moi, ok?
1: Ok, Onstic Crédit, bonsoir.
0: Oui, bonjour, vous appelez comment?
1: Oui, c'est Tobosi Marcel.
0: Tobosi Marcel.
1: Oui.
0: C'est Tobosi ou bien Soubosi?
1: Non, c'est Tobosi. Tobosi.
0: Tobosi Marcel. Vous êtes dans quel quartier, monsieur Marcel?
1: Allô.
0: Vous êtes où?
1: À Bundaro.
0: Ah, vous êtes juste à Bundaro. D'accord. Ça se passe bien. Donc, vous connaissez Bilmas?
1: Oui, je le connais.
0: Ben, c'est Clément Imansou. Quand vous allez le voir, il vous lui dit bonjour. Il lui envoie des cadeaux aussi pour le jeu.
1: Ok, d'accord, c'est compris.
0: Super. Alors, dites-moi, monsieur Marcel Tobosi, vous donnez votre
1: Oui.
0: point à qui?
1: À Blaze.
0: Vous donnez votre point
1: À Mr. Blaze.
0: à Blaze. D'accord, j'ai pris
1: Oui.
0: note. Blaze. Et maintenant, pour la question. Ils étaient composés de quatre membres, tous élèves au collège d'enseignement général de Dantokba. Très influents à l'époque, ils ont à leur actif trois albums. C'était un groupe très solidaire. De quel groupe s'agit-il?
1: Je vais juste proposer par le groupe Albas.
0: Le groupe Olbass.
1: Oui.
0: Ok, d'accord. Vous avez proposé Olbass. Merci, à tout à l'heure.

0: Auditeur en ligne, bonjour.
1: Bonjour, on se présente.
0: Vous allez bien, vous appelez de quel quartier?
1: Oru Tokoru.
0: Oru Tokoru, très bien. Alors, votre nom c'est?
1: Fanny Vincent Rodéo.
0: Ah, d'accord, monsieur Vincent Fandi.
1: Oui.
0: D'accord. Alors, première question, vous donnez votre point à qui?
1: À blague.
0: Vous donnez votre point à Mr. Blaze. Il vous dit merci par ma voix. Alors, ma question, vous avez la réponse?
1: H2O.
0: H2O.
1: Oui.
0: J'ai pris une autre ça tout à l'heure.

0: Ils sont tous nombreux, hein. À écouter cette émission de ce vendredi, je vous dis des très bonnes écoutes. Si vous êtes à la cuisine et vous m'écoutez, je vous dis merci. Bonne cuisine chez vous surtout. Faites attention au repas très chaud. Bonjour.
1: Bonjour.
0: En direct sur Fraternité FM, vous êtes. Votre nom et prénom, c'est quoi?
1: Moumouni
0: Bawan. D'accord. Moumouni Bawan. Depuis, ça fait deux points que vous trimballez. Aujourd'hui, c'est un autre jour. Alors, vous donnez votre point à qui, Moumouni Bawan?
1: Blaze.
0: Blaze. D'accord. Et la réponse à ma question? Je vous pose la question. Vous proposez H2O, tout comme l'autre. D'accord. J'ai pris note à tout à l'heure.

0: Auditeur en ligne, bonjour.
1: Bonjour.
0: Oui, vous êtes là, on vous appelle Moussa Saïdi.
1: Oui, c'est la part de Moussa Saïdi, depuis 14 ans.
0: D'accord, depuis là, vous aussi, vous avez deux points. Alors, vous votez pour qui? Vous votez pour?
1: Qui est qui?
0: On a M. Blaze et Didi B.
1: Non, Blaze.
0: Vous votez pour Blaze. Alors, la question... Ils étaient composés de quatre membres, tous élèves au collège d'enseignement général de Nanton, pas très influents à l'époque. Ils ont à leur actif trois albums. De quel groupe s'agit-il?
1: H2O.
0: H2O. J'ai pris note à tout à l'heure.

0: Et là, c'est très intéressant. Hein, les vendredis, soit une brûlure pour jouer avec moi. Ah oui, bonjour. Comment ça va? Enlevez, monsieur. Appelez-moi aussi tranquillement, c'est mieux.
1: Ok, aussi.
0: Oui, j'aime ça. On vous appelle comment? C'est la première fois que vous m'appelez. Hein?
1: Oui.
0: D'accord. Redonnez-moi votre nom et prénom.
1: Mamoudou
0: Raliatou.
1: Oui.
0: D'accord, on vous appelle la reine.
1: Mamoudou Raliatou.
0: Ok, d'accord, excusez-moi, j'ai pris une autre déjà. Je prends Raliatou. Raliatou, vous votez pour quel artiste ce vendredi?
1: Blaze.
0: Blaze, il vous dit merci. Hein? Oui. Alors, pour ma question, vous avez une réponse?
1: Je propose H2O Asuka.
0: H2O Asuka, merci, à tout à l'heure. Oui.

0: C'est plus qu'un conflit générationnel entre Didi B, l'Ivoirien, qui est venu avec le titre C'est Chic, et Monsieur Blas, le Béninois, avec le titre Papa Million.
1: Papa Fraîcheur, Didi B, à côté de mes fêtes.
0: Hi, bonjour.
2: Bonjour.
0: Oui, vous êtes en direct, on vous appelle comment?
2: À Cotaillon. Oui.
0: Vous m'avez appelé la fois passée, c'était le mercredi.
2: Oui, oui.
0: D'accord. Alors, monsieur Akotayon.
2: Oui.
0: Bonne arrivée.
2: Merci.
0: Vous donnez votre point à qui?
2: Blaz.
0: À Mr. Blaz. D'accord. Alors, la réponse à ma question, c'est quoi?
2: All Bass.
0: Oui, All Bass. Non, c'est All Bass. Je prends All Bass. D'accord, j'ai pris note. À tout de suite, hein.

0: Allô?
1: Oui, allô, bonjour.
0: Présentez-vous, s'il vous plaît.
1: C'est Aziz Eda de Siva.
0: Pardon?
1: Aziz Eda de Siva.
0: Monsieur Aziz Eja Desiba,
1: Oui,
0: vous avez deux points depuis, hein?
1: oui.
0: Aujourd'hui, on va voir ce que ça va donner, ce que je vais faire le point dans quelques minutes. Alors, monsieur Aziz,
1: Oui.
0: vous donnez votre point à qui?
1: À Monsieur Blaise.
0: À Mr. Blas. D'accord, j'ai pris note. Deuxième, bon, pour la question, vous avez une réponse?
1: C'est H2O.
0: H2O, d'accord. À tout de suite. Très bonne chance pour la suite. Bonjour. Allô? Allô? Il est parti. Je prends celui-ci. Bonjour.
2: Allô.
0: Oui.
2: Bonjour, Antti.
0: Bonjour, tonton. Votre nom et prénom, c'est quoi? Oh, j'ai rien entendu. Vous appelez d'où? Ah, vous êtes à... Vous êtes à Thibonan, derrière l'école des Sceaux. D'accord. Et votre nom et prénom, c'est quoi? Sani Hafiz. Salut Wafo. D'accord, c'est la première fois que vous appelez cette semaine.
2: C'est la première fois.
0: Bonne arrivée.
2: Merci.
0: Et je vous installe très bien d'ailleurs. Alors, vous votez pour quel artiste ce vendredi? Pour Blaze. Et la réponse à ma question, c'est quoi? H2O. Merci beaucoup, à tout à l'heure.

0: Auditeur, bonjour.
1: Bonjour, bonjour, Anti Crazy.
0: Monsieur Ati Toussaint.
1: À l'état civil.
0: Joss Painter.
1: Watou.
0: Comment vous allez à la maison? Ben écoutez, je suis là tranquille. Hein? Aujourd'hui, voilà. Aujourd'hui, ça vous a plu de m'appeler?
1: Avec vous.
0: Ah oui, ici on s'amuse avec des questions. Hein?
1: Oui, c'est bien.
0: Alors, monsieur Toussiati.
1: Oui, je vais voter pour l'Ivoirien là, sinon il va à 0 points.
0: Vous votez pour Didi B? Ah, ça c'est bien, Didi B, 1 point. Il vous dit merci, hein, il est très content. Grâce à vous, maintenant, il a retrouvé un petit sourire.
1: D'accord. Et quand moi, je vous donne mon dos,
0: ne me donnez pas votre dos, il y a une deuxième question. J'ai dit, écoutez.
1: Non.
0: D'accord.
1: Je vais aller sur le terrain.
0: Donnez-moi votre dos alors.
1: Bye-bye.
0: Yes. Grâce à Ati Toussaint, Didi B a retrouvé un petit sourire. On va écouter savoir.

0: si l'on va te démontrer, bonjour.
1: C'est Marielle Zinsou.
0: C'est Marielle
1: Zinsou.
0: Marielle Zinsou, vous m'avez appelé cette semaine?
1: Non.
0: D'accord. Merci beaucoup. Marielle Zinsou, vous faites quoi dans la vie?
1: Je suis élève.
0: D'accord. Vous votez pour qui?
1: Pour Blaze.
0: Pour Mr. Blaze. D'accord. Alors, vous avez une réponse à ma question?
1: Oui.
0: D'accord, je vous écoute.
1: H2O.
0: H2O. J'ai pris note, à tout à l'heure.

0: Auditeur en ligne, bonjour. Allô?
1: Allô?
0: Oui, après Marielle Zissou, c'est votre tour. On vous appelle comment?
1: C'est Alicia.
0: C'est Alicia quoi? Atioumpe.
1: Oui.
0: D'accord. Alicia ne m'a pas appelé cette semaine. C'est aujourd'hui vous m'appelez, hein?
1: Oui.
0: D'accord. Atioumpe, Alicia, vous faites quoi dans la vie?
1: Revendeuse.
0: D'accord. Atioupe Alicia, vous êtes revendeuse dans quel quartier?
1: Ici à Guéma.
0: Oh là là, c'est un peu loin de la radio. Ça se passe bien, non?
1: Oui.
0: Ok, d'accord. Beaucoup de courage pour la suite.
1: Hein?
0: Beaucoup de courage pour la suite.
1: Merci.
0: Vous votez pour quel artiste?
1: Pour Blaze.
0: Pour M. Blaze. Et la réponse à ma question du vendredi?
1: H2O.
0: H2O. Merci beaucoup, à tout de suite pour les...

12h44 minutes, nous sommes de retour pour prendre deux auditeurs. Et merci à celui-là qui va pas le nom de Maxwell Technologie et Coquille à Coquille, le grand joueur de baby foot, hein. Très professionnel.

Et les amis qui m'accompagnent, pas des étrennes, pas des cadeaux tous les jours. On a monsieur Raymond Kedji Djansou, c'est le patron de l'atelier de couture Sabcool Couture. On a JC Tchelou, c'est le patron du complexe hôtelier Eba, le 13e, c'est au quartier Thibonan. On a monsieur Pacob Kenou, le patron du bar Kenel God, c'est au quartier Perro-Guira. Nous avons monsieur Clément Imansou, le PDG du bar Bill Mars, c'est au quartier Bundarou. On a monsieur Flavien Adjouran, le patron de chez Flavien Couture, c'est au Katiga. On a Antonis Couture de Kouenou Amadou. Et merci à monsieur Sawadogo qui représente Absonic ici, qui m'a laissé des sacs d'eau pour les auditeurs. Il est 12h45. On prend un ou deux auditeurs. On va faire le point rapidement, dégager les gagnants de cette semaine sur le grand quiz de midi. Et si vous venez d'arriver, je vous explique un peu comment ça se passe. Le grand quiz de midi, c'est le nom du jeu de toute la semaine. Mais chaque jour a sa thématique. Et vous appelez, vous cumulez des points. Et le vendredi, on fait le total, on dégage ceux qui ont de gros points. Les lundis, on parle de culture générale. Culture générale les lundis. Les mardis, on fait le tour du monde. Les mercredis, c'est le jour des pièges avec des devinettes, des charades, des questions de logique, tout et tout. Les jeudis, c'est qui chante. On vous envoie un son un peu embrouillé et on vous pose des questions juste derrière. Et le vendredi, comme aujourd'hui, c'est le star match. Vous dégagez votre artiste préféré, vous lui donnez un point et vous répondez après à la question que je pose. Écrivez ça quelque part. 12h passé de 46 minutes.

On est vendredi pour le jeu d'aujourd'hui. Blaze a réuni 10 points contre 1 point pour Didi B. Donc félicitations à Blaze qui gagne le star match de ce vendredi. Et maintenant pour le point général de la semaine, qui sont ceux qui ont plus de points? Nous avons constaté que le grand point c'est 3. Et quand on a fini le travail, on a dégagé deux personnes qui partent avec des cadeaux cette semaine.

retirer votre cadeau. Merci donc à Fanny Vincent, félicitations. Mouni Baran, félicitations. Mais les autres, essayez d'appeler le lundi, mardi, parce que j'ai constaté qu'aujourd'hui, vous étiez nombreux hein, à m'appeler juste aujourd'hui. Et ça va être très compliqué parce que c'est plus qu'un challenge. Vous devriez être là depuis lundi avec moi. Pour que

Allez, merci donc à tous ceux qui m'ont accompagné cette semaine. Le Babil Mars de M. Clément Imansou, chez Flavien Coutu de Flavien Adjouron. Papa, je... Monsieur Kedi Raymond, patron de la télé de Koutu Sapkoul, merci. Le complexe hôtelier. Le complexe hôtelier, bah, le 13e de JC Tchelou, merci aussi. Le bar Kenel Gold, merci. De Monsieur Pakum Kenou. Quant à ceux qui me croient, bon week-end. Et ceux-là qui vont prendre quelques verres de boisson dans les bars. Consommer toujours avec modération parce que l'alcool n'est légal de personne. A toujours consommer avec modération. Sur ce, je vous donne mon dos, mon ventre devant, parti je suis.

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0: Il est 13h.
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2: À la une de l'actualité, deux apprenants périssent dans les eaux à Parakou. Le drame s'est produit jeudi à Titirou, dans le premier arrondissement de Parakou. Les deux apprenants rentraient des cours lorsqu'ils se sont noyés dans un flaque d'eau. Le récit des faits à suivre. Pendant ce temps, la poste du Bénin s'adapte-t-elle à l'évolution numérique? C'est la question à laquelle s'intéresse la rédaction. C'est à l'occasion de la Journée mondiale de la poste, célébré ce vendredi 9 octobre. Le directeur régional Borgou Alibori de la Poste du Bénin sera dans ce journal pour apporter des clarifications. Et puis, innovation médiatique au Bénin, une nouvelle application a vu le jour, dénommée Yamaro Air. Cet outil est une invention de Gaston Yamaro, journaliste et consultant média. Il sera dans cette édition pour détailler son fonctionnement. Les sports, la revue de presse nationale, le tout d'horizon de l'actualité africaine sont les autres rubriques de ce journal.
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2: Auditeurs, auditrices de Fraternité FM, bonjour et bienvenue dans ce journal que nous ouvrons par l'actualité au plan local. Drame à Parakou, deux écoliers de l'école primaire publique Gouné dans le premier arrondissement meurent par noyade. La découverte macabre a été faite dans la soirée de ce jeudi 8 octobre 2026 au quartier Gouné. Selon les témoignages recueillis sur place, les deux enfants âgés chacun de 10 ans sont issus de familles différentes. Ils avaient quitté leur établissement scolaire pour regagner leur domicile. C'est en cours de route que l'un d'eux est tombé dans un trou rempli d'eau stagnante. Le second, voulant le sauver, s'est également retrouvé noyé. Alerté, les éléments de l'Agence béninoise de protection civile se sont rendus sur les lieux pour secourir les victimes. Les éléments du commissariat du premier arrondissement de Parakou se sont également rendus sur les lieux pour procéder au constat d'usage. Les corps des deux victimes ont ensuite été remis à leur famille pour inhumation. Récit des faits avec quelques témoins rencontrés sur les lieux.
5: C'est l'enfant de mon frère. On avait vu qu'ils ont enlevé, ils sont venus contrôler. J'ai vu que les deux filles, elles sont parentées. Le garçon avec la fille, ils sont parentés. C'est la même famille. Et je vois que la fille était tombée premièrement, que le garçon dit qu'il va le sauver. C'est là que le garçon aussi est tombé dedans, il est mort. Deux personnes sont mortes. Ils sont dans le quartier. C'est les élèves.
6: Nous, on était assis lorsqu'ils sont venus nous appeler pour dire qu'il y a un enfant qui est tombé dans l'eau. On est allé sur les lieux. On a vu, il y avait un sac qui flottait sur l'eau. Comme il y a un sac qui flottait sur l'eau, on a dû appeler d'abord les pompiers parce que nous-mêmes, on ne connaît pas la profondeur du trou. On a essayé d'attendre les pompiers. Comme les pompiers sont venus, ils ont dit, comme l'eau là est trop, eux-mêmes, ils ont mis le bois, ils ont vu que c'était très profond. Ils ont dit, qu'ils sont obligés de plonger dedans et faire des fouilles. Et là, ils sont rentrés maintenant, ils ont fait des fouilles. Quand ils ont fait des fouilles, ils ont trouvé une fille sans vie. Une fille à peu près de 10 à 11 ans comme ça. Les enfants sont en kaki.
2: Face à la recrudescence des cas de noyade à Parakou et dans d'autres communes du Bénin, les appels à la vigilance se multiplient. Le chef du quartier Ladji Farani Petitpère de Parakou déplore le comportement de certains propriétaires de maisons qui ne prennent pas les précautions nécessaires dans la construction de leurs puzards et fosses septiques. Il plaide pour le renforcement de la sensibilisation, mais aussi pour des sanctions à l'encontre des contrevenants. Mohamed Traoré, chef Kakté Ladji Farani Petitpère, adresse avant tout ses condoléances aux familles éplorées.
7: Je présente mes condoléances aux parents qui sont éplorés. Vraiment, c'est regrettable. Aujourd'hui, il va falloir une nouvelle éducation de nos populations, une sensibilisation. C'est dans ce cadre-là que je demanderai à mes collègues chefs quartiers, puisque c'est nous d'abord dans les quartiers, de trouver un temps pour sensibiliser nos administrés dans nos quartiers. Surtout, les parents, même au centre-ville, de trouver les gens qui ont fait leur puisard à l'extérieur de la maison, ce n'est pas conseillé. Très prochainement, on essaie de voir comment faire pour réduire, surtout en ces temps de pluie, et la majorité de ces carrières sont laissés comme ça, ouverts. Les enfants pensent que c'est une flaque d'eau, ils vont malheureusement, c'est la mort qui s'ensuit. La majorité n'aime pas construire selon les règles. Aujourd'hui, ce n'est pas normal. Même hier, on ne peut pas construire et laisser un puits à ciel ouvert. C'est pas possible. C'est de l'indiscipline. Maintenant, pour réprimander ces gens-là, il va falloir commencer avec ceux-là qui ont fait des trucs comme ça, leur tirer les oreilles afin de leur apprendre que désormais, ce n'est plus ça.
2: Un seul réseau postal des possibilités infinies. C'est autour de ce thème que se célèbre l'édition 2026 de la Journée mondiale de la poste, instituée en 1969 lors du congrès de l'Union postale universelle à Tokyo. Cette journée commémore la création de l'organisation le 9 octobre 1874 en Suisse. Cette célébration est l'occasion de rappeler le rôle essentiel des services postaux dans la transmission de l'information et le développement des échanges commerciaux. Elle permet également de mettre en lumière les défis et les mutations du secteur à l'ère du numérique. Justement, sur cet aspect, la Poste du Bénin s'y adapte. C'est ce que nous a confirmé Eloge Nyansounou, directeur régional Borgo Alibori de la Poste du Bénin. Pour lui, l'évolution du numérique constitue un atout majeur. Eloge Nyansounou.
0: L'évolution du numérique est aujourd'hui un atout majeur pour la Poste. En effet, vous n'êtes pas sans savoir que ce qui disparaît avec l'arrivée de l'Internet, c'est la petite missive qui consistait à prendre des nouvelles de nos parents, de nos amis, juste en écrivant. Voilà, le numérique apporte un grand flux aujourd'hui de commandes en ligne qui fait accroître un volume de petits paquets que la Poste distribue de nos jours. Et le développement du numérique n'est nullement un frein pour le développement de la Poste, vous le voyez. Et c'est même une opportunité que la Poste exploite. C'est tellement important aujourd'hui que dans le PAG 2 du gouvernement 2021-2026, c'est bien inscrit dans le PAG la création de la banque postale.
2: Chaque année, plus de 150 pays participent à cette célébration à travers diverses activités. Les opérateurs postaux profitent notamment de cette occasion pour présenter de nouveaux produits et services. Et la Poste du Bénin profite de l'occasion pour parler de ses services issus de l'innovation. Eloge Nyansounou, directeur régional Borgo Alibori de la Poste du Bénin.
0: En termes d'innovation, il faut dire que nous avons aujourd'hui une plateforme qui permet à nos clients, sur tout l'étendue du territoire national, de faire des commandes et de les recevoir depuis leur maison. Il s'agit de la plateforme RapidPost, qui est téléchargeable aujourd'hui sur Play Store, qui facilite la vie à tous nos citoyens. Il faut aussi dire que nos services financiers aujourd'hui sont tous digitalisés. Vous n'avez plus besoin de faire de longues distances pour faire des retraits, pour avoir l'information sur vos comptes. Nous avons une application Post Mobile Banking aussi que nous avons déployée. Et la Poste a fait l'option de dématérialiser ses livrets, ce qui consiste aujourd'hui, quand vous allez dans une agence commerciale de la Poste, vous n'avez plus nécessairement besoin d'un livret avant de faire vos opérations en guichet. Et quand vous êtes un nouveau client aujourd'hui à la Poste ne vous délivre plus de livret pour permettre de faire vos opérations, de déposer, de faire de l'épargne au niveau de la Poste. Vous avez systématiquement droit à un compte dématérialisé qui vous permet non seulement de suivre en ligne vos opérations et de faire vos opérations partout et de permettre à tous vos parents, s'ils ont envie de vous déposer de l'argent, de le faire librement, ce qui n'était pas possible avec le livret.
2: Autre information dans ce 13h, Yamaru Air, c'est le nom d'une application qui entend changer la manière dont les journalistes réalisent leur direct depuis le terrain. Avec un smartphone ou un ordinateur et une connexion Internet, cette solution ambitionne de faciliter la transmission en temps réel de la voix et des contenus journalistiques vers les rédactions. Une innovation qui pourrait offrir davantage de mobilité aux professionnels des médias, réduire la dépendance aux équipements traditionnels de transmission et surtout permettre aux journalistes d'être en direct plus rapidement où qu'ils se trouvent. Mais comment fonctionne réellement Yamaru Air et jusqu'où peut-elle révolutionner le direct radiophonique? Qui de mieux pour répondre à ces questions si ce n'est le concepteur de l'application lui-même? Gaston Yamaru, journaliste et consultant média, était l'invité ce matin du Grand Direct de l'Information.
8: C'est une solution de transport audio de haute qualité et surtout à très très faible latence. Donc ça veut dire que si le plateau ou la régie dit allô le terrain, est-ce que vous m'entendez? On n'attend pas une seconde, deux secondes, trois secondes avant que le son ne parvienne à celui qui est sur le terrain et vice versa aussi. Donc premièrement, cette solution permet de faciliter le travail des radios parce que aujourd'hui vous savez l'instantanéité avec les réseaux sociaux qui peuvent ouvrir TikTok et faire du direct. Si les radios ne prennent pas le pas, ça va être compliqué de rester sur des programmes calés qui lassent finalement aussi, qui deviennent une routine. Mais pour arriver à le faire aussi, il faut de la qualité pour que les auditeurs, les oreilles des auditeurs ne se lassent pas d'écouter le téléphone tout le temps, un match de 90 minutes par exemple. Le téléphone, vous savez, la qualité n'est pas bonne. Donc avec Yamaro Air, on a une qualité comme si on était au studio.
2: Yamaro Air, une application pour révolutionner le direct radiophonique. Mais comment l'obtenir? Nous avons posé la question au concepteur qui rassure par ailleurs de la fiabilité de l'outil. Gaston Yamaro, journaliste et consultant média.
8: Il suffit de nous contacter. Donc le numéro est parti. Il suffit de nous contacter par WhatsApp. On vous envoie l'application, vous l'installez et on génère la clé de licence. Une licence, un support. Donc ça veut dire qu'une licence d'un téléphone ne peut pas aller marcher sur un autre téléphone et pareil pour les ordinateurs. Donc il suffit juste de nous contacter et on vous envoie l'application, vous l'installez, on vous guide. Et on vous forme très rapidement, en 15-20 minutes, vous prenez la main.
9: Est-ce que vous l'avez déjà expérimenté avec d'autres stations radio et quelle est la fiabilité?
8: Oui, il a fallu d'abord l'expérimenter avant de la lancer, notamment la radio Soutissois qui l'utilise déjà depuis plus de 6 mois pour faire ses retransmissions, ne serait-ce qu'hier seulement, pour faire ses retransmissions en direct. Donc, nous aussi, nous l'avons utilisé, par exemple, à Niki pour le parcours rituel de la gagne.
2: Une première visite officielle en France, couronnée d'une importante moisson financière reçue lundi dernier à l'Élysée par son homologue français Emmanuel Macron, le président de la République du Bénin, Romuald Ouadahi, a accompagné la conclusion de financement en représentant 65,5 milliards de francs CFA, une somme destinée à soutenir plusieurs projets dans les secteurs de l'électricité, de l'agriculture et de la santé, de quoi impacter positivement les populations à la base. C'est du moins l'analyse que fait plusieurs observateurs économistes et cadres au ministère de l'Enseignement supérieur et de la Recherche scientifique. Le docteur Aimé Kokou d'Adéon analyse les retombées de cet accord de financement sur trois niveaux.
10: Le premier niveau, c'est l'impact économique immédiat que les différents accords de partenariat signés auront sur la population béninoise. On a donc des projets en électricité, des projets en agriculture, des projets de santé, des projets sur le plan juridique et autres qui prendront corps dans l'immédiat. Et donc l'effet économique serait constaté aussitôt. On va donc avoir également des effets structurels sur l'appareil productif béninois. Quand les différents projets prendront réellement corps, ils vont restructurer, par exemple, quand je prends le secteur de l'énergie, de l'électricité, tous les investissements qu'on fera dans ce secteur auront donc à impacter durablement les populations, les entreprises et autres. Et enfin, c'est des effets bénéfiques, d'accord, sociaux, que les populations bénéficiaires tireront donc de ces différents accords.
2: Un accord de financement qui profite donc au Bénin, mais il se pose cependant une question essentielle. Que gagne la France en retour? Une question qui préoccupe d'ailleurs beaucoup de Béninois, mais pour l'économiste, ce débat ne devrait même pas avoir lieu, car il s'agit dans le cas d'espèce d'un prêt et dans ce type d'accord de financement, il faut non seulement payer le capital, mais aussi les intérêts. Docteur Aimé Kokou d'Adéon, je te téléphone par Jacques Déby.
10: Bien entendu, la France doit attendre quelque chose en retour. Tout accord de partenariat économique est un jeu à somme positive, c'est-à-dire que chacune des parties prenantes y tire un intérêt. Peut-être que je ne réponds pas à la question telle que vous l'attendiez, mais moi je suis sur le plan économique et je dois répondre seulement économique. Un partenaire technique et financier qui met de fonds à votre disposition attend un remboursement de ses fonds, plus des intérêts, des conditions sur lesquelles vous étiez déjà entendu au préalable. Donc ça, c'est naturel que l'AFD qui a mis des ressources à disposition attende un retour. C'est naturel que les partenaires privés de la France qui ont mis des ressources à disposition attendent une réponse en retour. Donc le remboursement du capital plus les frais. C'est vrai que dans les différents accords signés par le Bénin avec la France, il nous est revenu qu'il y a environ 20 milliards de dons de l'Union européenne. Mais un don reste un don, d'accord? Mais le reste, c'est des prêts que le Bénin a négociés et signés.
2: La protection et la promotion des droits des personnes handicapées au Bénin, ce n'est plus seulement dans les discours, elle s'observe désormais dans les actes. La preuve, début septembre 2026, l'exécutif a pris une batterie de mesures préférentielles au profit de cette couche sociale, ceci en vue d'un accès plus facile aux aides techniques et aux moyens de mobilité adaptés à l'éducation, à la formation, à l'emploi public et privé, à l'entrepreneuriat, aux loisirs et aux transports en commun. Parmi les mesures prises figure notamment l'exonération des frais de scolarité à 5 000 francs CFA, élèves handicapés avec un taux d'incapacité important, pour leur scolarisation dans les établissements publics de l'enseignement secondaire ordinaire. Une politique dont se réjouissent les principaux concernés. Mohamedou Kamilou Narou est une personne handicapée visuelle, président de l'association Bénin Famille. Il se veut reconnaissant à l'endroit du gouvernement.
11: C'est en quelque sorte nos prières et nos doléances qui ont été prises en compte. Ce n'est pas vraiment facile. Lorsqu'on parle de la scolarisation des personnes handicapées, vous savez, d'abord moi, je suis un handicapé visuel, et lorsque vous vous arrêtez d'abord à ce niveau-là, et quand vous voyez tout ce qui se passe là, c'est pas facile. Parce que lorsque on met une personne handicapée visuelle à l'école, en dehors de tout ce qui est frais scolaires, il y a le matériel didactique. Et ce matériel-là, c'est des instruments qui reviennent souvent très chers. Associé à tout cela, les frais scolaires, ça devient vraiment pesant pour les parents. Nous avons formulé des recommandations à l'endroit du gouvernement. Nous avons émis plusieurs doléances dans ce sens-là. Et une fois encore, le gouvernement a dû entendre nos cris de cœur.
2: Autre mesure prise au cours de ce conclave gouvernemental de septembre, le renforcement de l'autonomie fonctionnelle des personnes handicapées démunies. En clair, l'exécutif a décidé de mettre à la disposition de ces personnes des aides techniques diversifiées, composées de fauteuils roulants, de tricycles, de cannes anglaises, de cannes blanches, des déambulateurs et autres appareillages adaptés pour renforcer leur mobilité, leur pleine participation à la vie sociale. Une mesure qui constitue un gros effort de soulagement pour cette couche sociale, selon le président de l'association Bénin Famille, Mohamedou Kamilou Narou, au micro de Jacques Déby.
11: Ces outils dont on parle qui permettent aux personnes handicapées de se déplacer d'un point A à un point B, c'est les outils dont la bourse n'est pas accessible à tous. Il faut certaines mesures du gouvernement pour pouvoir rendre les cours accessible. Mais le gouvernement est allé au-delà avec la loi 2017 et avec les décrets d'application qui ont été pris concernant cette loi-là. Oui. Quelque chose avait été fait déjà dans ce sens-là parce que l'État avait déjà décidé que tous ceux qui se mettaient dans l'importation de tout ça, il y avait une exonération concernant les frais douaniers. Parce que de par le passé, vous avez des partenaires qui veulent aider, mais au bout, ils sont découragés par le coût quand ils doivent dédouaner. Alors, le gouvernement s'est attaqué d'abord à ce niveau-là. Et cette fois-ci, le gouvernement revient et prend le devant. Il dit, en dehors de l'exonération, le gouvernement dit, moi-même, je m'implique. Et moi-même, je fournis maintenant ces appareils-là aux personnes handicapées.
2: Voilà qui annonce la nouvelle sportiviste avec vous, Jacques Degbé. Bonjour.
12: Bonjour, Mazoura, toi, Denis Djibril.
2: Real Madrid, Mourinho, touché par Vinicius.
12: Oui, José Mourinho, touché par Vinicius. Eh bien, difficulté depuis plusieurs mois. Vinicius Junior conserve le soutien de son entraîneur. Interrogé ce vendredi en conférence de presse sur la méritocratie et la possibilité de reléguer certains cadres sur le banc, l'entraîneur du Real Madrid a défendu son allié brésilien. Le technicien portugais a su percevoir la souffrance de son joueur déterminé à retrouver le niveau qui lui avait permis de porter les merengues vers les sommets. Ce qui me rend triste, c'est de comprendre qu'il veut redevenir le Vinicius qui gagne et qui fait gagner des matchs et des titres. Ça me fait mal de ressentir la douleur qu'il éprouve. C'est un garçon extraordinaire qui veut retrouver son meilleur niveau. C'est un garçon qui mérite d'être aidé parce qu'il a envie de redevenir le Vini qui a donné beaucoup de bonheur au Real Madrid, a confié le coach merengue face aux journalistes. Il faut dire que le Real va jouer demain en Liga. Ce sera face à Villarreal, l'occasion peut-être pour Vinicius Junior de retrouver son niveau.
2: Et puisqu'on parle du Real Madrid, Toni Kroos, un ancien de la Maison Blanche, envisage d'entraîner au haut niveau.
12: Retraité depuis l'été 2024, Toni Kroos envisage de retrouver les terrains dans un autre rôle. Selon la S, l'ancien milieu du Real Madrid a fait part à la Fédération espagnole de football de son souhait d'intégrer la formation d'entraîneur réservé aux anciens joueurs professionnels lors de la saison 2027-2028, déjà titulaire de diplôme lui permettant d'exercer jusqu'en troisième division. L'Allemand entend poursuivre son apprentissage pour pouvoir diriger une équipe au plus haut niveau. Rester proche du Real Madrid et de son président Florentino Pérez, le champion du monde de 2014, n'exclut pas de retrouver un jour la Maison Blanche sur un banc. Donc, l'ex international allemand préfère toutefois avancer progressivement dans sa reconversion sans brûler les étapes. Cette formation pourrait lui permettre d'obtenir les qualifications nécessaires pour entraîner en première division espagnole.
2: Merci à vous, Jacques Degbé, pour toutes ces précisions. On installe grâce au Kudo. C'est pour la page Afrique. Grâce au Kudo, bonjour.
13: Bonjour, bonsoir.
2: Au Mali, la reprise de Kidal consolide la transition.
13: Une victoire pour les autorités de transition qui entendent rétablir l'autorité de l'État sur l'ensemble du territoire. La CFR, coalition d'opposants en exil, défend également la souveraineté nationale sur tout le territoire, mais prône le dialogue avec les groupes armés. Son porte-parole, Étienne Fakaba, estime que c'est le seul moyen de mettre fin à la guerre.
2: Au Sénégal, on parle d'une rupture entre Sonko et Diomaye Faye.
13: Le bras de fer se poursuit entre Bassirou Diomaye Faye et Ousmane Sonko. Les deux hommes arrivés ensemble au pouvoir en avril 2024 ont rompu leurs relations politiques le 22 mai dernier. Cette rupture soulève des interrogations sur la revenue de leurs alliances et sur le partage du pouvoir au sommet de l'État. Selon Maurice Dion, cette crise s'explique par les ambitions politiques des deux dirigeants. Il rappelle que le pouvoir présidentiel ne se partage pas.
2: Merci à vous, grâce au Kodo. Que dit à présent la presse au Bénin? La réponse, c'est dans la revue de presse nationale, une présentation de René Souglou.
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14: Bonjour à tous et bienvenue dans cette revue de presse nationale. Les logements sociaux désormais plus accessibles. C'est une information qui retient l'attention de plusieurs publications, notamment Fraternité et la Boussole. Réunis en Conseil des ministres le mercredi 7 octobre, le gouvernement béninois a décidé de revoir les modalités de commercialisation des logements sociaux et économiques. Selon les nouvelles dispositions, l'accès aux logements sociaux est élargi aux agents de l'État, quelque soit leur niveau de revenu, ainsi qu'aux ménages du secteur privé et aux personnes souhaitant acquérir un second logement. La condition exigeant de ne posséder aucun bien bâti sur le territoire national est également supprimée pour les catégories concernées. Quant aux logements économiques, ils pourront notamment faire l'objet de locations simples et de cessions à des entreprises. Ces mesures concernent les logements disponibles et prêts à être habités. À travers cette réforme, l'exécutif entend assouplir les les conditions d'accès à l'habitat et faciliter la commercialisation des logements déjà construits. Reste désormais à connaître les modalités pratiques de mise en œuvre de ces nouvelles dispositions. Dans un autre registre, l'attention se porte sur les finances publiques. La Nation, l'Informateur, Le Potentiel sont des titres à consulter pour suivre les débats économiques et budgétaires. Le Conseil des ministres a en effet autorisé la transmission à l'Assemblée nationale du projet de loi finances pour la gestion 2027. Le document s'équilibre en ressources et en charges à 4 757,029 milliards de francs CFA contre 4 148,357 milliards pour la loi de finances rectificative de 2026, soit une hausse de 14,7%. Le gouvernement table sur une croissance économique de 75% avec un déficit budgétaire maintenu à 2,8% du produit intérieur brut et une inflation projetée à 2%. Et pour atteindre ces objectifs, 5 secteurs stratégiques sont mis en avant. L'agriculture, l'industrie, le tourisme et la culture, l'innovation technologique, ainsi que le développement du capital humain. L'accent est également mis sur les dépenses à caractère social qui devraient atteindre 1597,533 milliards de francs CFA en 2027 contre 1285,37 milliards en 2026. La protection sociale, l'éducation et la santé figurent parmi les secteurs concernés. Ce projet de budget doit encore être examiné par les députés avant son adoption définitive. Par ailleurs, la vie institutionnelle s'apprête à connaître une nouvelle étape. La prochaine session

0: Au palais des gouverneurs à Porto Novo. Et pour cette première entrée parlementaire du Sénat, plusieurs personnalités sont attendues. Les dossiers inscrits à l'ordre du jour et les orientations données par le président de l'institution devraient retenir l'attention. Cette étape est particulièrement suivie puisqu'elle marque le début effectif des travaux ordinaires du Sénat. Passons maintenant aux enjeux environnementaux et à l'avenir des villes africaines. La nouvelle tribune et le potentiel s'intéressent à l'ouverture ce jeudi 8 octobre de la 4e édition du Forum international du cadre de vie au Sofitel de Cotonou. Pendant 3 jours, responsables publics, experts, investisseurs et acteurs du développement réfléchissent aux moyens d'accélérer la transformation durable des villes africaines. Le ministre du cadre de vie et des transports chargé du développement durable, Georges Allais, y défend le principe de la sobriété carbone. L'objectif est de repenser l'urbanisation, les constructions, les transports et l'aménagement du territoire afin de réduire les émissions et de mieux répondre aux défis climatiques. Le ministre souligne notamment le paradoxe d'un continent qui contribue relativement peu aux émissions mondiales, mais demeure fortement exposé aux effets des changements climatiques. Les échanges du forum doivent ainsi permettre d'identifier des solutions adaptées aux réalités africaines pour concilier développement économique, qualité du cadre de vie et préservation de l'environnement. Et pour terminer cette revue de presse nationale, direction Parakou, où l'actualité est endeuillée. 2 écoliers de 10 ans ont perdu la vie par noyade dans la soirée du jeudi 8 octobre au quartier Gounin dans le 1er arrondissement de la ville. Les 2 enfants, élèves de l'école primaire publique de Gounin, rentraient chez eux après les cours lorsqu'un drame s'est produit. Selon les témoignages recueillis sur place par fraternitefm.bj, l'un des enfants serait tombé dans un trou rempli d'eau stagnante. En tentant de lui porter secours, son camarade aurait également été victime de la noyade. Alertés, les éléments du commissariat du 1er arrondissement se sont rendus sur les lieux pour les contestations d'usage. Les corps ont ensuite été remis aux familles pour les dispositions funéraires. Ce drame rappelle une nouvelle fois les dangers que représentent les excavations remplies d'eau, particulièrement en cette période pluvieuse. Il interpelle également sur la nécessité de sécuriser ces endroits et de renforcer la vigilance autour des déplacements des enfants. C'est la fin de cette revue de presse nationale. Merci de nous avoir suivis et bon week-end.
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2: C'est aussi la fin de ce journal que je vous remercie d'avoir suivi. Castiroa Glaka, Socrate Adam Todé, Gisèle Daga et Monsoir Tadeline Diboui, toute l'équipe de préparation et de présentation vous remercie.
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1: 15h partout au Bénin, bonsoir à chacun et à tous. C'est l'heure du bulletin de l'information sur Fraternité FM et dont voici les titres. Un corps sans vie a été découvert ce vendredi 9 octobre 2026 au quartier Wurutogoro dans le premier arrondissement de Parakou. Selon les premières informations, il s'agit d'une personne âgée d'une trentaine d'années. L'identité de la victime ainsi que les causes de son décès restent également à établir. Détails à suivre. Et toujours au plan local, deux écoliers de l'école primaire publique Gouné dans le premier arrondissement de Parakou meurent par une noyade. La découverte macabre a été faite dans la soirée de ce jeudi 8 octobre 2026 au quartier Gounet. Selon les témoignages recueillis sur place, les deux enfants âgés chacun de 10 ans sont issus d'une famille différente. Ils avaient quitté leurs établissements scolaires pour regagner leur domicile. Le point est à suivre également. À suivre en pied d'édition, la revue de presse nationale, ce sera avec René Soglo. Mesdames et messieurs, nous sommes en vendredi 9 octobre de l'an 2026. Merci de nous préférer pour vous informer juste derrière la transition.
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1: Corps sans vie découvert à Wurutogoro, le corps d'un jeune homme adulte d'apparence découvert ce vendredi au quartier Wurutogoro dans le premier arrondissement de Parakou. Le cadavre a été découvert dans la matinée par les riverains, informé le chef du quartier dit avoir alerté la police républicaine et le service de la voirie. Récit des faits avec Rafiou Abdou Alagbe, chef du service de protection de l'environnement.
3: Effectivement, c'est tout juste devant le stockage de Tchaoro, plus précisément à côté de centre qu'on appelle SPEC. On a reçu un coup de fil du délégué du quartier Wurutogoro qui nous informait qu'il y a un corps inconnu qui a été retrouvé ce matin. Et lui, il a déjà même alerté la police. La police est venue faire ses constats d'usage. C'est là où ils nous ont appelé en tant que service de la protection de l'environnement pour venir prendre le corps et d'aller l'inhumer. Donc c'est pour ça que nous sommes présents sur les lieux. Si ces cas se produisent, il faut souvent alerter, vite informer les autorités compétentes pour qu'ils puissent venir rapidement évacuer le corps pour que cela ne se dégrade pas.
1: Et toujours à Parakou, deux écoliers de l'école primaire publique Gouné dans le premier arrondissement de Parakou meurent par noyade. La découverte macabre a été faite dans la soirée de ce jeudi 8 octobre 2026 au quartier Gouné. Selon les témoignages recueillis sur place, les deux enfants âgés chacun de 10 ans sont issus de familles différentes. Ils avaient quitté leurs établissements scolaires pour regagner leur domicile. C'est en cours de route que l'un d'eux est tombé dans un trou rempli d'eau stagnante. Le second voulant le sauver s'est également retrouvé noyé. Alerté, les éléments de l'agence béninoise de protection civile se sont rendus sur les lieux pour secourir les victimes. Les éléments du commissariat du premier arrondissement de Parakou se sont également rendus sur les lieux pour procéder au constat d'usage. Le corps des deux victimes a ensuite été remis à leur famille pour inhumation. Récit des faits avec quelques témoins rencontrés sur les lieux.
4: C'est l'enfant de mon frère. On avait vu qu'ils ont enlevé, je suis venu contrôler. J'ai vu que les deux filles, elles sont parentées. Le garçon avec la fille, ils sont parentés. C'est la même famille. Et je vois que la fille était tombée premièrement, que le garçon dit qu'il va le sauver. C'est là que le garçon aussi est tombé dedans, il est mort. Deux personnes sont mortes. Ils sont dans le quartier. C'est les élèves.
5: Nous, on était assis lorsqu'ils sont venus nous appeler pour dire qu'il y a un enfant qui est tombé dans l'eau. On est allé sur le lieu. On a vu qu'il y avait un sac qui flottait sur l'eau. Comme il y a un sac qui flottait sur l'eau, on a dû appeler d'abord les pompiers parce que nous-mêmes, on ne connaît pas la profondeur du trou. On a essayé d'attendre les pompiers. Comme les pompiers sont venus, ils ont dit, ah, comme l'eau là est trop, eux-mêmes, ils ont mis le bois, ils ont vu que c'était très profond. Ils ont dit, bon, qu'ils sont obligés de plonger dedans et faire des fouilles. Et là, ils sont rentrés maintenant, ils ont fait des fouilles. Quand ils ont fait des fouilles, ils ont trouvé une fille sans vie. Une fille à peu près de 10 à 11 ans, comme ça. Les enfants sont en kaki.
1: Face à la recrudescence des cas de noyades à Parakou et dans d'autres communes du Bénin, les appels à la vigilance se multiplient. Le chef du quartier, Ladi Farani Petit-Père de Parakou, déplore le comportement de certains propriétaires de maisons qui ne prennent pas les précautions nécessaires dans la construction de leurs puzzles et fosses septiques. Il plaide pour le renforcement de la sensibilisation, mais aussi pour des sanctions à l'encontre des contrevenants. Mohamed Traoré, chef du quartier Petit, père sera dans nos prochaines éditions. C'est sur cette information que nous mettons un terme à ce bulletin d'information devant ce micro pour la présentation. Je suis Akilas Tako. J'ai bénéficié de la collaboration technique de Christian Vossetien. Merci de nous avoir suivis. Où que vous soyez, prenez juste la vie du bon côté. À présent, la revue de presse nationale.
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7: Bonjour à tous et bienvenue dans cette revue de presse nationale. Les logements sociaux désormais plus accessibles. C'est une information qui retient l'attention de plusieurs publications, notamment Fraternité et la Boussole. Réunis en Conseil des ministres le mercredi 7 octobre, le gouvernement béninois a décidé de revoir les modalités de commercialisation des logements sociaux et économiques. Selon les nouvelles dispositions, l'accès aux logements sociaux est élargi aux agents de l'État, que soit leur niveau de revenu, ainsi qu'aux ménages du secteur privé et aux personnes souhaitant acquérir un second logement. La condition exigeant de ne posséder aucun bien bâti sur le territoire national est également supprimée pour les catégories concernées. Quant aux logements économiques, ils pourront notamment faire l'objet de locations simples et de cessions à des entreprises. Ces mesures concernent les logements disponibles et prêts à être habités. À travers cette réforme, l'exécutif entend assouplir les conditions d'accès à l'habitat et faciliter la commercialisation des logements déjà construits. Reste désormais à connaître les modalités pratiques de mise en œuvre de ces nouvelles dispositions. Dans un autre registre, l'attention se porte sur les finances publiques. La Nation, l'Informateur, Le Potentiel sont des titres à consulter pour suivre les débats économiques et budgétaires. Le Conseil des ministres a en effet autorisé la transmission à l'Assemblée nationale du projet de loi finances pour la gestion 2027. Le document s'équilibre en ressources et en charges à 4757,029 milliards de francs CFA contre 4148,357 milliards pour la loi de finances rectificative de 2026, soit une hausse de 14,7%. Le gouvernement table sur une croissance économique de 75% avec un déficit budgétaire maintenu à 2,8% du produit intérieur brut et une inflation projetée à 2%. Et pour atteindre ces objectifs, 5 secteurs stratégiques sont mis en avant. L'agriculture, l'industrie, le tourisme et la culture, l'innovation technologique, ainsi que le développement du capital humain. L'accent est également mis sur les dépenses à caractère social qui devraient atteindre 1597,533 milliards de francs CFA en 2027 contre 1285,37 milliards en 2026. La protection sociale, l'éducation et la santé figurent parmi les secteurs concernés. Ce projet de budget doit encore être examiné par les députés avant son adoption définitive. Par ailleurs, la vie institutionnelle s'apprête à connaître une nouvelle étape. La prochaine session ordinaire du Sénat est annoncée pour la fin du mois d'octobre selon les informations rapportées dans la presse. Cette rentrée parlementaire intervient après l'installation officielle des sénateurs le 30 juillet dernier. Elle doit permettre à la nouvelle institution d'engager ses travaux conformément aux dispositions constitutionnelles et son règlement intérieur. L'Assemblée nationale doit de son côté ouvrir sa session ordinaire le 22 octobre prochain au Palais des gouverneurs à Porto Novo. Et pour cette première entrée parlementaire du Sénat, plusieurs personnalités sont attendues. Les dossiers inscrits à l'ordre du jour et les orientations données par le président de l'institution devrait retenir l'attention. Cette étape est particulièrement suivie puisqu'elle marque le début effectif des travaux ordinaires du Sénat. Passons maintenant aux enjeux environnementaux et à l'avenir des villes africaines. La nouvelle tribune et le potentiel s'intéressent à l'ouverture ce jeudi 8 octobre de la 4e édition du Forum international du cadre de vie au Sofitel de Cotonou. Pendant 3 jours, responsables publics, experts investisseurs et acteurs du développement réfléchissent aux moyens d'accélérer la transformation durable des villes africaines. Le ministre du cadre de vie et des transports chargé du développement durable, Georges Allais, y défend le principe principe de la sobriété carbone. L'objectif est de repenser l'urbanisation, les constructions, les transports et l'aménagement du territoire afin de réduire les émissions et de mieux répondre aux défis climatiques. Le ministre souligne notamment le paradoxe d'un continent qui contribue relativement peu aux émissions mondiales, mais demeure fortement exposé aux effets des changements climatiques. Les échanges du forum doivent ainsi permettre d'identifier des solutions adaptées aux réalités africaines pour concilier développement économique, qualité du cadre de vie et préservation de l'environnement. Et pour terminer cette revue de presse nationale, direction Parakou, où l'actualité est endeuillée. Deux écoliers de 10 ans ont perdu la vie par noyade dans la soirée du jeudi 8 octobre au quartier Gounin, dans le premier arrondissement de la ville. Les deux enfants, élèves de l'école primaire publique de Gounin, rentraient chez eux après les cours lorsqu'un drame s'est produit. Selon les témoignages recueillis sur place par fraternitefm.bj, l'un des enfants serait tombé dans un trou rempli d'eau stagnante. En tentant de lui porter secours, son camarade aurait également été victime de la noyade. Alertés, les éléments du commissariat du premier arrondissement se sont rendus sur les lieux pour les contestations d'usage. Les corps ont ensuite été remis aux familles pour les dispositions funéraires. Ce drame rappelle une nouvelle fois les dangers que représentent les excavations remplies d'eau, particulièrement en cette période pluvieuse. Il interpelle également sur la nécessité de sécuriser ces endroits et de renforcer la vigilance autour des déplacements des enfants. C'est la fin de cette revue de presse nationale. Merci de nous avoir suivis.
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1: Pas tout au Bénin, mesdames, messieurs, c'est l'heure du Flash Info que nous ouvrons par le Mali. La reprise de Kidal consolide la transition. Une victoire pour les autorités de transition qui entendent rétablir l'autorité de l'État sur l'ensemble du territoire. La CFR, coalition d'opposants en Asie, défend également la souveraineté nationale sur tout le territoire mais prônant le dialogue avec les groupes armés. Son porte-parole Étienne Kabaka Sissoko estime que c'est le seul moyen de mettre fin à la guerre. Pendant ce temps au Cameroun, crise post-électorale, soulagement pour 66 personnes détenues depuis un an. Elles ont écopé de peines allant de 6 mois, avec sursis à 15 mois d'emprisonnement ferme pour plusieurs infractions. Selon leur avocat, cette décision apporte un certain soulagement aux détenus après près d'un an d'attente. Certains pourront bientôt retrouver la liberté, une centaine d'autres détenus attendent encore leur procès. Au Sénégal, leur rupture entre Sonko et Diomaye Faye, le bras de fer se poursuit entre Diomaye Faye et Ousmane Sonko. Les deux hommes, arrivés ensemble au pouvoir en avril 2024, ont rompu leurs relations politiques le 22 mai dernier. Cette rupture soulève des interrogations sur l'avenir de leur alliance et sur le partage du pouvoir au sommet de l'État. Selon Maurice Thion, cette crise s'explique par les ambitions politiques des deux dirigeants. Il rappelle que le pouvoir présidentiel ne se partage pas. Hors de nos frontières, l'Union européenne a annoncé vendredi 9 octobre avoir retiré le Panama et le Vietnam de sa liste des paradis fiscaux. Compte tenu des progrès réalisés par ces deux pays en matière de transparence financière, et pour terminer, l'Iran et les Houthis alliés contre les États-Unis. Selon le Wall Street Journal, des attaques contre des producteurs de pétrole du Golfe ont provoqué une forte hausse des prix du pétrole. Donald Trump affirme toutefois qu'il ne compte pas attaquer l'Iran avant les élections de mi-mandat du 3 novembre. Et voici qui vient mettre un terme à ce Flash Info. Merci de m'avoir suivi et à la prochaine.
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0: Allez, bonsoir à chacun, bonsoir à toutes et à tous. Bienvenue, il est 7 minutes après 17h. Vous êtes à l'écoute de Radio Fraternité, c'est bien sûr Vibes Attitude, dernier numéro pour le compte de cette semaine. Donc tribune libre, antenne libre pour vous chers auditeurs. Vous aurez dans quelques instants l'opportunité de nous venir comme d'habitude sur cette tranche d'antenne et faire bien sûr vos dédicaces à l'endroit de vos amis, vos proches, vos parents, toutes les personnes qui comptent pour vous, et pourquoi pas choisir un morceau qui vous plaira. Voilà, pour votre plaisir. Mais dans un premier temps, nous allons effectuer bien sûr un appel tout à l'heure. On va essayer de joindre une très très très très belle voix féminine de la musique béninoise qui participe bien sûr à un festival international, il faut le rappeler. On va d'un instant à l'autre joindre Somisu, parce que c'est d'elle qu'il s'agit. Elle participe bien sûr à un festival international. Elle nous dira tout à l'heure ce qu'il en est et comment est-ce que nous pouvons bien sûr l'accompagner dans, on va dire, dans la quête bien sûr de la victoire pour le compte de ce festival là international Sika, voilà, auquel elle participe. Somisu sera donc avec nous d'une minute à l'autre. Avec elle, nous allons bien sûr parler de ce concours auquel elle participe. Ce n'est plus une voix à présenter ici dans le Bénin. Elle est plus à présenter, voilà. Et du coup, je vais vous permettre d'écouter une chanson d'elle, histoire de vous imprégner un peu de ce qu'elle fait, avant bien sûr de la retrouver au standard. Voici Somisu, pour votre plaisir.
1: Correspondant.

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1: Soyez prêts pour vos appels au standard, dans quelques instants, dès qu'on finit avec l'artiste invité qu'on va prendre en direct tout à l'heure pour nous parler bien sûr de son concours, et nous dire comment est-ce que nous pouvons bien sûr l'accompagner dans ce sens-là. C'est le Bénin qui gagne, c'est notre participation, on va dire ça comme ça. On va joindre Somissou tout à l'heure.

0: Nous sommes bien sûr en direct avec Somissou. Bah oui, c'est d'elle qu'il s'agit. Je vous parlais d'elle tout à l'heure. Bonsoir Somissou, comment tu vas? Allô?
1: Oui, allô.
0: Bonsoir Somissou, comment tu vas? Je vais super, super bien. Alors, déjà félicitations pour ta nomination au Festival International SICA, auquel tu participes dans une catégorie que tu vas nous dévoiler toi-même tout à l'heure. Et déjà, avant la nomination, comment est-ce que ça s'est passé pour en arriver là? Comment est-ce qu'on fait pour être nominé au Festival International SICA?
1: D'accord, merci beaucoup. Merci pour l'invitation à cette émission. Ma vie est vraiment partagée. Moi, on m'appelle Somissou, je suis une artiste béninoise et actuellement, je suis sélectionnée sur le Festival International SICA.
0: D'accord.
1: Un festival qui rassemble près de 26 pays. Et cette édition 2026 se passe au Bénin. D'accord.
0: D'accord.
1: Comment est-ce que ça a commencé? D'abord, c'est un appel à candidature qui est lancé déjà à l'endroit de Bénin.
0: D'accord.
1: Et pour toutes catégories confondues, musique traditionnelle d'inspiration moderne, musique urbaine, et aussi le festival est aussi.
0: D'accord. D'accord. Alors, ça veut dire que tu as soumis quand même un morceau, un projet de toi, avant d'être sélectionné.
1: Voilà. Donc, Somissou a initialisé son titre Atrito.
0: D'accord.
1: Atrito qui fait partie de l'album Alité qui est sorti le 30 mai dernier déjà. L'album. Donc, on est parti déjà avec ce titre, la vidéo de ce titre et la compétition. On parle d'abord de la qualité de la chanson, la qualité de la vidéo de la chanson. Après cette partie, il y a la partie des votes, au cours de laquelle notre communauté est appelée à voter pour nous soutenir. Et la troisième phase, c'est la phase du concert live, qui permet quand même aux jurys de connaître davantage le talent de l'artiste sur scène. Voilà.
0: D'accord, on va dire jauger le niveau de l'artiste sur le live.
1: Voilà, sur scène, en live.
0: D'accord. Mais avant ça, il y a la phase de vote. Comment est-ce que ça se passe?
1: Voilà, comme je le disais tout à l'heure, la phase des votes, c'est la phase au cours duquel toute notre communauté, les abonnés, les fans, la famille, les amis proches, les mentors, comme je dirais, voilà, sont appelés à nous soutenir à travers un vote. Le vote qui est à 200 francs déjà, c'est payant, donc c'est à 200 francs le vote. Chaque vote, c'est-à-dire une personne qui veut voter, peut voter au-delà déjà des 200 francs, qui peut voter pour 50 000, qui peut voter pour 10 000 francs. Ça dépend de la façon dont il souhaite soutenir l'artiste pour lui permettre de remporter le trophée, en fait. Donc, de toutes ces trois parties, le vote compte pour beaucoup aussi. Donc, on est actuellement à la phase des votes.
0: D'accord. On est actuellement à la phase de vote. Est-ce qu'il y a une plateforme sur laquelle il faut aller voter? Parce que là, tu parles juste, on va dire, du coût de chaque vote, qui a
1: voilà,
0: bien sûr 200 francs.
1: Il y a un lien qui est disponible.
0: D'accord.
1: Il y a un lien qui est disponible sur lequel il faut voter.
0: D'accord. D'accord. Comment est-ce qu'on retrouve le lien facilement? Est-ce qu'il y a peut-être un canal par lequel on peut
1: déjà,
0: rapidement...
1: Oui. Déjà, le lien, il est disponible sur ma page Facebook.
0: D'accord.
1: Je le partage tout le temps sur mes canaux sociaux, mes canaux digitaux.
0: D'accord.
1: Je partage sur WhatsApp. Donc, le lien est disponible partout.
0: D'accord. Le lien, tu vas nous donner déjà ta page. Comment est-ce qu'on fait pour
1: voilà.
0: retrouver? Voilà.
1: Voilà, merci beaucoup, cher animateur. Merci. Sur ma page Facebook, c'est Somissou officiel.
0: D'accord.
1: J'ai déjà fait une vidéo sur laquelle j'indique comment c'est fait. Dès que vous cliquez sur le lien, vous voyez déjà en premier lieu la fiche de Somissou. Vous verrez le titre qui est en compétition, le titre à très Toto qui est en compétition. Et à gauche, déjà aussi, vous verrez le nombre de votes que vous accordez à l'artiste. Et ça vous donne, dès que vous accordez le nombre de votes que vous voulez, ça vous donne directement le montant que ça fait.
0: Mm-hmm.
1: Et en bas, on vous donne déjà trois lignes sur lesquelles vous pouvez voter.
0: D'accord.
1: Par les mobile money. Voilà.
0: D'accord.
1: Tenez des yeux de nerf. Par PayPal ou par carte bancaire. Tous ces fonds-là vous permettent déjà de voter au plus facilement. Et puis après, ça vous valide par votre numéro.
0: D'accord.
1: Ça dépend du point sur lequel vous voulez passer pour le vote. Si c'est votre carte bancaire, vous mettez le numéro. Si c'est votre compte mobile money, vous mettez le numéro.
0: Ok.
1: Et puis après, vous validez. Quand vous validez, ça vous sort. Et voilà. La fiche qui vous indique, voilà, le vote s'est bien passé.
0: D'accord, super.
1: Donc, alors, il y a la phase du concert qui commencera déjà à partir du 15 novembre. Les votes seront déjà terminés. Et la phase, les préparatifs déjà pour accueillir les candidats qui viennent de l'extérieur, parce
0: oui.
1: que tout se passera ici.
0: Au okay.
1: palais des congrès.
0: D'accord.
1: Donc, tous ces artistes-là qui participent au festival FICA se retrouveront au Bénin ici. Et puis, le grand concert, les grandes compétitions aussi du live commenceront et se tiendront à la grande salle du palais des congrès.
0: D'accord, super. Ça voudra dire que le Bénin a été choisi pour abriter les événements pour le compte de cette édition.
1: Voilà. Ça, au tout début, déjà, le festival FICA, c'est un festival qui est sûrement béninois.
0: Oui.
1: Qui se fait chaque année et qui est présidé par l'actuel président du CNOA, M. Ali Wafi.
0: Oui, oui.
1: Cette année, il a décidé que l'événement se passe au Bénin. L'habitude, il a l'habitude de le faire au Congo.
0: Voilà, c'est la raison pour laquelle je demande en fait, parce que je connais bien le festival et je sais qu'il est délocalisé par moments et tout, voilà.
1: Voilà.
0: D'accord. Alors, jusque-là, pour la phase des votes, j'espère que ça va. Le point, il est bon.
1: ça pousse. Et
0: d'accord.
1: On en a toujours besoin parce que nous, on représente le Bénin du coup. On doit être à la tête. Donc, j'appelle vivement tous les fans, tous les amis, tous ceux qui sont proches de nous, ceux qui aiment notre musique, à venir vraiment nous soutenir car nous représentons le Bénin.
0: Super. Déjà, félicitations pour ta nomination, c'est un gros pas déjà. Et après je t'envoie, nous, on va dire, tes fans de Parakou, on t'envoie toutes les ondes positives pour que tu puisses quand même atteindre tes objectifs et pourquoi pas remporter ce trophée-là pour le Bénin.
1: Je suis très
0: émue
1: du message que j'entends déjà. Et je salue au passage tous les amis, les auditeurs de Parakou, ceux qui nous écoutent, ceux qui aiment cette émission et qui l'écoutent toujours, pour sortir massivement nous soutenir à travers ce lien-là que nous allons emmener.
0: Tu es la deuxième que je prends depuis 2 mois, entre intervalle 2 mois. Tu es la deuxième que je prends comme ça en ligne, en direct. Après, c'est Simin, c'est toi qui viens sur cette émission comme ça, en ligne.
1: Ça fait plaisir.
0: Ouais. La dernière, c'était Simin. Il y a de cela quelques jours seulement.
1: Voilà.
0: Donc du courage à toi. On va te pousser, on va faire ce qu'on peut, d'accord, pour que tu puisses quand même atteindre les objectifs.
1: D'accord. Merci beaucoup.
0: Allez, porte-toi bien.
1: Merci beaucoup, merci.
0: Allez,
1: merci
0: bye bye. Merci à toi.
1: Merci à vous.
0: Merci beaucoup. C'est ta maison. Dès que tu es à Parakou, tu viens quand tu veux. Radio Fraternité sera toujours là pour t'accueillir.
1: Merci à Radio Fraternité, je vous aime, bisous, c'est comme tout pour votre plaisir.
0: Merci beaucoup. Allez, merci Somisou, on se retrouve très prochainement, certainement avec la victoire. C'est ce que nous te souhaitons. 01 44 70 44 44, elle est partie, Somisou. Cette fois-ci, nous allons vous permettre, chers auditeurs, à vous de venir au standard.

Histoire de faire bien sûr vos dédicaces à l'endroit de vos amis, vos proches, vos parents, toutes les personnes qui comptent pour vous. Mais avant, il faut aller sur la page de Somissou, checker bien sûr le lien sur lequel eh bien vous pouvez voter. Ce n'est que 200 francs CFA seulement pour la pousser et la booster afin qu'elle puisse avoir bien sûr ce trophée pour le compte de cette édition du festival international Sika qui se déroule bien sûr ici au Bénin. Et ben voilà, c'est ce que nous pouvons bien sûr lui offrir comme coup de pouce, comme coup de main dans la quête bien sûr de cette victoire. Allez, 01 44 70 44 44, c'est le moment pour vous, bah oui, de venir, c'est votre moment, profitez-en, histoire de faire vos dédicaces, saluer vos amis, vos proches, vos parents, toutes les personnes qui comptent pour vous, bien sûr, ici au Bénin. Et bah voilà, c'est ce que nous pouvons bien sûr lui offrir comme coup de pouce, comme coup de main dans la quête bien sûr de cette victoire. Allez, 01 44 70 44 44, c'est le moment pour vous, bah oui, de venir, c'est votre moment, profitez-en, histoire de faire vos dédicaces, saluer vos amis, vos proches, vos parents, toutes les personnes qui comptent pour vous, bien sûr, ici au Bénin. Et bah voilà, c'est ce que nous pouvons bien sûr lui offrir comme coup de pouce, comme coup de main dans la quête bien sûr de cette victoire. Allez, 01 44 70 44 44, c'est le moment pour vous, bah oui, de venir, c'est votre moment, profitez-en, histoire de faire vos dédicaces, saluer vos amis, vos proches, vos parents, toutes les personnes qui comptent pour vous. Mais

0: Auditeur, bonsoir, bienvenue. Alaykoum salam. Alhamdoulilah, machallah. Vous allez bien? Allô? Ça va bien, partenaire? Ah, les préparatifs vont bon train, on va dire ça comme ça.
1: D'accord.
0: Amin, Inch'Allah. Qu'est-ce qui est prévu pour le week-end de ton côté, partenaire?
1: C'est le sport, c'est la santé.
0: Seulement le sport?
1: Non, c'est le sport seulement.
0: D'accord. Mais ça c'est pour les riches, hein. Le week-end.
1: Les pauvres, là, on parle pour la verre. Non, ça c'est cassé. Hein.
0: Non, un week-end où on fait du sport, c'est pour les riches. Ah, d'accord, Dieu fera.
1: Amen.
0: Allez, partenaire, on va saluer qui aujourd'hui?
1: Bon, je vais pas saluer les gens aujourd'hui.
0: Ah, pourquoi?
1: Je vais spécialement saluer mon partenaire. Hein.
0: Ah,
1: je vais pas saluer mon partenaire Abel.
0: Oh, d'accord.
1: Je vais pas saluer Pantine.
0: D'accord.
1: Vous ça pour pas. Chatibou, Carmel, Agami, Razak, Jibo. Je vais pas saluer Patricia. Je vais pas saluer Malikatou. Je vais pas saluer Oziane. Je vais pas saluer Bocas. Je vais pas saluer Henriette.
0: Mm-hmm.
1: Je vais pas saluer Merveille, Delphine, Delphine B. Je vais pas saluer mon papa Adamo Abdoulaye, Xavier Doussou, papa Roussimon. Et papa, notre papa, qui est papa de papa.
0: Mm-hmm.
1: Je vais pas saluer son nom, mais je ne salue pas aussi. Je vais demander une chanson pour me saluer moi-même.
0: D'accord, quelle chanson?
1: Bon, je vais demander la chanson de SAM, elle est accompagnée.
0: D'accord. Finalement.
1: Après, je vais saluer les gens maintenant.
0: Finalement, tu n'as pas salué, mais tu as salué, hein?
1: Bah non, parce que.
0: Tu n'as pas salué, mais tu as salué.
1: Bon, est-ce que c'est salutation? Si je dis que je les salue, je vais les saluer, mais si je dis que je ne les ai pas salués, c'est que je ne les ai pas salués, mais je les ai salués.
0: D'accord, il faut revenir les saluer alors.
1: D'accord, Patrick.
0: Allez, à tout à l'heure. Pardon?

0: Allô, bonsoir, bienvenue.
1: Attendez, ça va?
0: Ça va bien. T'es qui? T'es qui ton
1: père?
0: Ben, pour rien, juste comme ça. Il faut laisser peut-être quelques secondes, intervalle, quelques secondes, quoi, en fait. Donc, voilà. Pourquoi vous voulez qu'on vous explique toujours le travail qu'on fait? Ah oui, pourquoi? Mais pourquoi vous voulez toujours des détails? Pourquoi vous voulez toujours poser des questions sur ce qu'on fait, sur ce que... Voilà, c'est... ok, d'accord. Donc, entre deux appels, il faut laisser quand même quelques secondes avant de décrocher. Voilà. Allez. Ça va bien? D'accord. La semaine se passe bien, le week-end on a prévu quoi et tout et tout. Même pas le sport aussi? D'accord. Ok, d'accord. On va s'habiller qui? D'accord. D'accord. D'accord, d'accord. Allez, laquelle là?
1: Kameni.
0: Kameni, quel titre?
1: Nayo.
0: Ok, d'accord, ok, il n'y a pas de souci. Allez, à tout à l'heure. Merci.

0: Allô, bonsoir, bienvenue.
1: Oui, bonsoir.
0: Comment est-ce que vous allez?
1: Ça va très bien.
0: D'accord.
1: Je vais très bien.
0: Ça va super bien.
1: Okay.
0: Vous avez prévu quoi pour votre week-end, hein?
1: Ah bon, nous, en tout cas, pour le moment, ici à la télé, demain, je serai là. Bon, peut-être le dimanche, on ne sait jamais.
0: Ah, d'accord. L'anniversaire est
1: Ouais.
0: terminé?
1: Et toutes les trois.
0: Oh, mais
1: Oui.
0: on n'a pas vu le gâteau, monsieur.
1: Mais c'était bien coupé.
0: Ah, d'accord. Donc vous avez choisi les personnes avec qui vous allez couper le gâteau, vous avez coupé votre
1: J'ai coupé
0: gâteau.
1: ça avec mes apprentis et tout, bon, et c'est tout.
0: Ah, d'accord. Donc comme nous, on n'est pas vos apprentis, vous avez coupé votre
1: Voilà, comme
0: gâteau.
1: ça, comme tu as dit, à me pousser à aller très loin, donc c'est comme ça.
0: Donc nous, on ne vous pousse pas à aller très loin.
1: Vous me poussez à aller très très loin, mais c'est là, c'est trop proche, donc c'est pourquoi, sinon, c'est pas qu'on a choisi. On a
0: Ah,
1: juste regardé vos emplois du temps qui sont un peu chargés, bon, c'est bon, vous arrêtez.
0: d'accord.
1: Voilà.

0: C'est bien, c'est bien, c'est bien. Alors, faites vos dédicaces, monsieur Kokwemedi, et épaté. Faites vos dédicaces épaté. Qui te connaît? Qui te connaît? C'est fini?
1: C'est bon.
0: Tu ne veux pas oublier Antonis parce que c'est Antonis qui te donne les 1000 francs, les 500, il te fait le forfait. C'est fini?
1: C'est bon.
0: Tu ne veux pas oublier Antonis parce que c'est Antonis qui te donne les 1000 francs, les 500, il te fait le forfait. C'est fini? Tu ne veux pas oublier Antonis parce que c'est Antonis qui te donne les 1000 francs, les 16 ans, il te fait le forfait. Allez, on va prendre un autre appel au standard. Bonsoir.
2: Oui, bonsoir.
0: Comment est-ce que vous allez?
2: Je me porte à merveille.
0: D'accord, je vous appelle comment?
2: Je réponds au nom de Roger Toumoudagou.
0: Monsieur Toumoudagou, Roger.
2: Oui.
0: Comment est-ce que vous allez?
2: Je vais à pied. Lentement.
0: Dieu fera, vous irez à vélo bientôt.
2: Inch'Allah.
0: Et après, vous irez à moto, puis en voiture.
2: Bon, que Dieu vous entende.
0: Amen, amen, amen.
2: Et comment est la pluie de Zuma? Ça s'est bien passé?
0: Oui, oui, oui, oui, oui. Ça s'est très bien passé.
2: Merci. Je vais... Allez, quelques personnes.
0: D'accord, allez-y.
2: Pour commencer, je vais surtout commencer par vous.
0: Merci beaucoup, monsieur Toumoudagou.
2: Je pense aussi également à mon partenaire, monsieur Toto Moki.
0: D'accord.
2: Qui certainement serait en train d'écouter.
0: D'accord.
2: Et j'ai oublié le nom de mon ami qui était à transport avec toi, qui est dans mon quartier. J'ai oublié son nom.
0: Darius Yowa.
2: Darius, voilà, voilà, j'ai arrivé. Darius, s'il a l'écoute, je lui dis bonsoir.
0: D'accord.
2: Bonsoir également à Adamo Abulaye.
0: D'accord.
2: De côté de Madina. 575. Et 1212.
0: D'accord.
2: Je pense également à mon ami aussi qui a salué les tombes la dernière fois. Là, lui aussi, j'ignore aussi ton nom.
0: Qui ça?
2: Il y a un papa qui avait parlé. Bon. Je vais me rappeler de son nom, certainement. Je vais
0: d'accord. D'accord.
2: Je vais laisser la ligne aux autres.
0: D'accord. Ok. Merci beaucoup, monsieur Toumoudagou. À tout à l'heure. Merci.

Allô, bonsoir, bienvenue. Bonsoir, bonsoir, vous allez bien? Est-ce que vous pouvez parler un peu plus fort, s'il vous plaît? Ça va super bien. À qui ai-je l'honneur? Comment ça va, Isney, là? C'est quoi? Tu n'as pas mangé aujourd'hui depuis le matin? Ah oh, ta voix ne sort pas. Je ne t'entends pas bien dans mon casque, alors que le volume est à fond. Ah oh, ah oh, Joe, ah oh, Akanea, Akawea. Ah oh, ça va aller, c'est partout, Akawa c'est partout. Ça va aller, c'est ton tour d'abord, faut la paix, là, continue pas la paix. Oui. Eh oh, on n'est pas en désir.

0: Ça va aller. C'est juste, tu vois, avec, tu vois, chacun a son tout, quoi. Tu vois, il y a des
1: Et
0: mots.
1: c'était le tour de... Comment ça s'appelle?
0: Ah,
1: J'arrive.
0: ah. Donc, c'est
1: Je
0: comme
1: suis
0: ça.
1: venue vers moi.
0: C'est tour à tour, ça vient vers toi. Si quelqu'un est en train de faire de traverser sa période de galère, tu ris, ça va venir vers toi. C'est ça. Ah, c'est ton tour maintenant. Il faut patienter. Tu vas voir. Il y a une période où tu auras beaucoup d'argent. Des entrées vont venir. C'est comme ça. L'argent, ça va, ça vient. Maintenant, il faut saluer. Aïe, aïe, aïe. Tu veux penser à qui? Pardon? Eh, c'est Faisal, ça. D'accord.
1: Salut, le grand frère Père Roussin.
0: D'accord.
1: Merci du groupe. Je n'ai pas salué Nick
0: aussi. Oh, oh, oh. Je fais
1: Merci beaucoup
0: pitié.
1: de connaître ma voix.
0: Je fais pitié. Je suis. Oh. Prenez-moi pour votre comme votre petit frère.
1: Je salue Nick.
0: Merci beaucoup.
1: Mon cœur
0: Mon cœur est glacé.
1: Voilà.
0: Tu veux
1: Je vais
0: écouter
1: vous
0: quoi?
1: poser une question.
0: Quoi?
1: La dernière sortie de Tonnerre.
0: La dernière sortie de Tonnerre X, c'est violent, hein?
1: Oui,
0: Ah, c'est trop fort, quoi. Tu as déjà écouté?
1: le vois.
0: Ah, ok, d'accord. Allez, je t'envoie ça après cette chanson de Kameni, d'accord?
1: Merci.
0: Allez, à tout à l'heure. On est ensemble, Isnel, à tout à l'heure. Merci pour l'appel.

0: Auditeur en ligne, bonsoir, bienvenue. Rodeo. Donc c'est vous, Chéché. Ah oh, ah oh, ah oh, ah oh.
1: Je voudrais ce son.
0: J'ai pas entendu. Pierre Dassam. Ah, ok, d'accord.
1: À tous les combats, le parapro du Bénin, les dépôts de général Marcel Kérékou, à Roger Tukundaga, à Stéphane Iyassi, à Robert Fonkana, à Linda Kérékou, à Roger Tukundaga, à ses rats de Seigneur, Koku, Chabibi, à toute la famille Pani, à la famille Jébok, à Jibou Bokop, à tout voyer, que tous mes amis avec sa femme, la famille Koutéki, la famille Assis, Kok, Enka, tout à l'heure.
0: À tout à l'heure. Merci beaucoup. Sacré Rodéo, sacré Fanny Vincent, merci beaucoup. À tout à l'heure pour pourquoi pas un second passage. C'était Kameni dans Nayo Nayo, très belle chanson. Très très très beau choix en tout cas. Et voici un autre choix qui lui également est super bon. Voici le choix de Isnel. Elle a choisi bien sûr la chanson la toute dernière de Tonnerre X. Hein. Milliard. C'est fort. Elle voulait d'un mec bien.
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0: Mais est-ce que tu comprends pas Loukba? C'est vrai qu'il il fait un mélange. Il y a des mots Loukba dedans, Bisnel.

Les Lokpa vont coloniser Farakou. Les Lokpa vont prendre le contrôle. Allô? La personne est partie. On va prendre un autre. Allô? Allô, bonsoir. Wa alaykoum salam. Parti également.

0: Hey, bonsoir, bienvenue. Allô.
1: Oui, bonsoir.
0: Roger Toumoudagou.
1: Oui. Il est... le monsieur là, il est venu, hein. C'est un monsieur Rodéo.
0: Ah.
1: Il a deviné, il a caillé.
0: Il a tout de suite su que c'est de lui qui...
1: C'est formidable, il est trop fort.
0: Voilà.
1: Merci pour l'hommage.
0: C'est un ancêtre.
1: Merci beaucoup. Bon début de week-end à lui.
0: Merci à vous et c'est tout.
1: Bon, je vais aussi faire une dédicace à mes clients.
0: D'accord.
1: Je souhaite une bonne début de week-end aussi.
0: D'accord.
1: Et tous ceux qui vont reconnaître la voix, c'est surtout pour eux deux là, je suis revenu.
0: D'accord.
1: Je vais graver le nom là dans mon agenda. Merci bien.
0: Allez, bon, merci. À tout à l'heure.

0: Allô, bonsoir, bienvenue. Non, Rodéo, c'est combien de temps? C'est combien de temps? Ça vient, c'est calé. Non, parce que la chanson, c'est peut-être quelqu'un qui est de l'homme. Ah, ok, d'accord. Ok, d'accord, c'est compliqué.
1: André, le grand plasticien. Yves, le président.
0: D'accord.
1: Amago, je suis Yves.
0: Ok.
1: Mon directeur.
0: D'accord.
1: Salami.
0: Mon
1: village. Et sa femme et ses enfants. Tout à l'heure.
0: À tout à l'heure, Rodéo. Votre chanson est là, juste derrière vous. Merci pour votre appel.

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1: Il y a quelqu'un au bout de la ligne, bonsoir, bienvenue.
2: Oui, bonsoir.
1: Comment est-ce que ça va?
2: Ça va, tranquille, de votre côté.
1: Ça va, tranquille, tranquille aussi. Ouais. Je vous appelle comment?
2: Modeste.
1: Pardon?
2: Modeste.
1: J'entends Odette, hein? Ah, d'accord, Obed.
2: Modeste.
1: Ah, d'accord, Modeste. Ah, ouais. Mes oreilles aujourd'hui, yes, je dois aller pour qu'on puisse voir ce que mes oreilles là ont. Hein. Modeste, bonne arrivée.
2: Ça va, tranquille.
1: Ah, d'accord. Vous appelez depuis quel quartier?
2: Depuis Kanagbe.
1: Ah, d'accord, vous êtes à Kanagbe. D'accord. Modeste, on va saluer qui?
2: D'abord, je salue Mich.
1: Merci beaucoup.
2: Je salue peut-être ceux qui reconnaîtront ma voix.
1: D'accord.
2: Je passe à ce canal, je salue également Yua.
1: Yua
2: Dian.
1: D'accord.
2: Et encore. Bon, voilà, c'est bon comme ça.
1: C'est bon comme ça?
2: C'est
1: si,
2: bon.
1: Si c'est pas bon, faut augmenter.
2: Non, c'est bon comme ça.
1: Ah, ok, d'accord, il n'y a pas de souci. Modeste, à tout à l'heure.
2: Je vais écouter Blaz, le pacte.
1: Le pacte.
2: Voilà.
1: D'accord. À tout à l'heure, ça vient.
2: Merci bien.
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1: Auditeur en ligne, bonsoir.
3: Oui, bonsoir, monsieur.
1: Comment est-ce que ça va?
3: Oui.
1: D'accord, à qui ai-je l'honneur?
3: La foule, vous le parlez.
1: Zoul.
3: Non.
1: Malingo, Mazara.
3: Agono, Banikwara.
1: Coucou. Tau.
3: Alain.
1: Aga, Akiki. Bro, Agono, Parakuna. Abori, il n'y a pas de souci.
3: Je me rappelle.
1: Abori, ça va bien là-bas?
3: Oui, ça va bien, ça va.
1: D'accord.
3: Je ne sais pas trop.
1: Ok, d'accord. Alors. Ok, Abori. On va saluer qui aujourd'hui, Zoul Kanel?
3: Non. Parce que
1: demain,
3: ça va
1: pas m'en faire un attaque. Eh, il y a l'autre. C'est mon coup, ma ah, oui, d'accord. Merci beaucoup, Zoul Kanel.
3: Oui, ok.
1: À tout à l'heure.
3: Ok, tout à l'heure.
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1: Auditeur en ligne, bonsoir, bienvenue. Allô?
4: Bonsoir.
1: Bonsoir.
4: Oui.
1: Ça va bien, ça c'est... J'ai bien envie de dire Madame Baquet, mais elle a dit qu'elle était à Cotonou, donc du coup je sais pas si elle est rentrée.
4: Elle n'a dit pas tout.
1: Pardon?
4: Elle n'a dit pas.
1: Ah, Nadibat, oui. Voilà, j'avais peur de me tromper. Nadibat, ça va bien?
4: Oui, ça va,
1: super. Ça va, super bien. C'est vous qui êtes du côté de la cour d'appel?
4: Non, non.
1: Non, vous n'êtes pas là-bas? Qui est là-bas alors?
4: Non.
1: D'accord. Vous appelez depuis quel quartier?
4: Titirou.
1: Ah, Souerou.
4: Titirou, Titirou.
1: Ah, Titirou, d'accord. Titirou, d'accord. Souerou là même, c'est vers où? Alors, Nadibat.
4: Oui.
1: Bonne arrivée.
4: Merci.
1: Alors, on va saluer qui aujourd'hui? Parce que vous étiez là vendredi passé, je me rappelle.
4: Oui.
1: Voilà. Aujourd'hui, vous oui. voulez saluer qui?
4: Moi, je vous salue.
1: Oh,
4: je
1: merci.
4: Je vous salue tous ceux qui reconnaîtront ma voix, qui n'est pas fait des jaloux.
1: D'accord.
4: Je n'ai pas de noix.
1: D'accord.
4: Oui. J'aimerais, comme les jours, les choses là, et je ne connais pas trop le nom de la petite, mais comme souvent.
1: J'ai pas bien entendu.
4: quand je vois ma vie, je veux redevenir enfin. Je n'avais même pas de soucis, la seule personne qui me paraissait, c'était ma passion du jeu, quoi.
1: Ah bon? Ça ne me vient pas tout de suite parce que je capte pas vraiment. Ok, d'accord, je vais fouiller ça.
4: Ok, d'accord.
1: Je vais checker.
4: Ok, merci.
1: Merci, Nadibat. Rappelez-moi ce que vous faites dans la vie.
4: Pardon?
1: Vous faites quoi dans la vie? Vous faites quoi comme activité?
4: Esthéticienne.
1: Esthéticienne?
4: Oui.
1: Ok, c'est la première fois que je demande.
4: Oui.
1: D'accord. Donc, vous faites les ongles et tout.
4: Oui.
1: Ah, donc, ok, d'accord. À tout à l'heure.
4: Okay.
1: Merci beaucoup, Nadibat. Esthéticienne. Ok. Voici la chanson demandée par Modeste, le pacte de Mister Blaze. On va prendre quelqu'un d'autre au standard. Bonsoir. Bonsoir. Solo béton, je vais super bien. Et vous? Oh, d'accord. La semaine s'est bien passée? Ça va aller. Solo béton, on salue qui aujourd'hui? D'accord. Tout laisse de José, d'accord, c'est compris. Merci beaucoup, Solo Béton. À tout à l'heure.

0: c'est vrai. 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
1: Allô, bonsoir.
2: Rebonsoir,
1: Faisal.
2: Nam.
1: Ah, les personnes que tu as refusé de saluer t'ont salué.
2: Bah oui, hein.
1: Ah.
2: On n'a pas le choix.
1: C'est pour ça qu'on dit, il faut pas rendre le mal par le mal.
2: Bon, en tout cas, nous, on a rendu, hein.
1: Aïe, aïe, aïe. Donc, bonne arrivée.
2: Je reviens pour ne pas saluer aussi des gens.
1: Ah, d'accord.
2: Je reviens pour ne pas saluer notre papa André Sécuzé.
1: D'accord.
2: Je ne salue pas M. Carmel.
1: D'accord.
2: Je ne salue pas. Est-ce qu'il vient de passer là?
1: Oui.
2: C'est quoi son nom?
1: Elle s'appelle Nadji Batou.
2: Non, je ne salue pas Nadji Batou.
1: Elle est esthéticienne, hein. Elle est esthéticienne, il faut la saluer.
2: Non, je la salue pas.
1: Ah. Ah, ok, d'accord. Moi, j'ai déjà trouvé une chanson, je ne sais pas si c'est ça. D'accord.
2: Donc, à tout à l'heure, partenaire, bon week-end.
1: Merci beaucoup, bon week-end.

0: Allez, on va prendre quelqu'un d'autre au bout de la ligne pendant qu'il sonne
1: Quand je pense à mon
0: 17h. Bah oui,
1: passé,
0: 18h déjà, hein.
1: que j'aimerais revenir
0: 18h pile. Allô?
2: Oui, allô?
0: Oui, allô?
2: Bonjour.
0: Bonne arrivée.
2: Merci.
0: On va saluer qui encore?
2: Non, je veux faire un collègue du service, c'est ça.
0: Ah, d'accord.
2: Je
0: D'accord.
2: pense à Miguel,
0: Ok.
2: je pense à Khadija 2, je pense à Immaculée, je pense à Justine, je pense à Yves.
0: D'accord.
2: Et je m'inscris pour saluer le pape lui-même.
0: Ah, c'est d'accord.
2: Alors, je vais laisser une dédicace.
0: Une dédicace.
2: Oui.
0: D'accord. Oui.
2: Ça, je vais jouer la chanson de Tonnerre, ça. Non.
0: Quelle chanson?
2: Le trône.
0: Le trône, d'accord.
2: Ouais.
0: Allez, à tout à l'heure.
2: Je salue aussi tous les copains, tous les copains. Tous les
0: D'accord.
2: copains que tu appelles à eux tous. Je ne peux
0: D'accord.
2: pas citer tous les noms.
0: D'accord. Allez, à tout à l'heure. Merci beaucoup.

0: Allô, bonsoir.
1: Oui, bonsoir.
0: Comment est-ce que vous allez?
1: Très bien, chez vous.
0: Ça va super bien. Bonne arrivée.
1: Merci. Je salue d'abord vous-même.
0: Merci beaucoup, monsieur Nalawa.
1: Et mes parents qui sont à Concouma.
0: D'accord.
1: Et comme j'ai l'habitude de le dire, tout ce qui nous aime et tout ce qui ne m'aime pas.
0: D'accord.
1: Merci beaucoup et bonne soirée.
0: Merci beaucoup. Il est trop sharp.
2: Est devenu grand patron.
0: Allô, bonsoir. Allô? Allô une fois. Allô deux fois. Allô trois fois. Pas.

0: C'est comme ça. C'est comme ça maintenant. Allô une fois, allô deux fois, allô trois fois. Pas aigle royal, bloqué à vie. Et Apoutchou, hey. Apoutchou, c'est quelqu'un. Aïe aïe aïe. Pas, tu es bloqué. Allô.
1: Allô.
0: Oui. Je vais bien et vous? La famille se porte bien. Ça va, la fatigue est là. Hein. Heureusement que c'est le week-end, je vais me reposer un peu. Sinon, la fatigue est là. Voilà. Oui, voilà, c'est le week-end, je vais me reposer. Encore que, il y a un match week-end là, donc. Oui, je vous appelle comment? Pardon? Oui, je suis un sportif, hein. Je fais beaucoup de sport. Oui, le sport c'est la base. Avec notre métier là, si tu ne fais pas le sport, c'est pas bon. Comment tu vas faire pour avoir le souffle? Notre métier ça demande beaucoup de souffle. Hein. Non mais en fait c'est pas impossible, mais bon, c'est pas faisable quoi. C'est pas impossible, mais c'est pas faisable en fait. Donc je sais pas si vous comprenez. C'est quoi votre nom? Ah, Ziyadat.
1: Oui.
0: Kaweru.
1: Oh.
0: Ah, Abouado.
1: Mangan.
0: Oh. Wallahi, fa, wallahi. Anna, vendredi. Anna, Azuma.
1: Oh, Azuma.
0: Oh, Gusuno, moi.
1: Ami.
0: Ami. Il faut saluer.
1: Salut.
0: D'accord. La chanson de qui, là?
1: Zao.
0: J'ai pas entendu.
1: Zao.
0: Ah, Zao.
1: Allô.
0: D'accord, ok. J'entendais Garou. D'accord. Ok, ça vient.
1: Allez,
0: ça fait un lundi. Je voulais parler Bariba, mais mon Bariba là n'est pas fort. Elle a dit Zao, allô. Ok, il n'y a pas de souci. Il y a des gens qui appellent sur le 45. Oh, tchahoho. Attends, je vais prendre celui-là. Il est sur le 45. Allô?
2: Allô?
0: Oui, Moussa Sidi Saïdi. Vous êtes venu sur le 45. Parce que le 44 là est saturé. La technique. Yeah, bravo. Fonda Oyo. Fonda Kao. Innazuma. Ami, quoi, Mariota.
2: Ami.
0: Yezi, à moi qui n'ai pas eu de temps, on a donc pas eu. Dénonce-moi ton tonino. A qui tu l'as dit? D'accord. Allez, on y va pour les dédicaces.
2: Je salue tout l'agent de radio Fatalité.
0: Merci beaucoup.
2: Et je salue tous les autorités du Paraco. Et je salue tous les gens qui ont fait le prière, qui viennent nous capter notre prière.
0: D'accord, amine.
2: Hôpital du Bénin.
0: D'accord.
2: Et il est allé les sapeurs pompiers. Et maintenant, ils sont un peu saturés. Bon. Et tout le monde est capable de faire quelque chose de lui-même.
0: C'est important.
2: Ce que tu as gagné, c'est pour toi, ça.
0: C'est ça.
2: Fais plaisir, ce que tu as gagné.
0: C'est ça.
2: Ne regarde pas quelque chose qui se passe, je regarde quelqu'un qui se passe.
0: D'accord.
2: Tu as trouvé c'est un franc, fais plaisir avec c'est un franc, tu es à l'aise.
0: C'est ça.
2: Tu vas rentrer à l'heure que tu veux. Tu vas se lever à l'heure que tu veux.
0: C'est ça.
2: mais si nos amis va nous trahir, on va se trouver là, on ne sait pas.
0: C'est ça.
2: Si ton père est un peu, c'est 10 ans. Donc, Dieu nous aide, nous aussi. Bonne journée.
0: Merci beaucoup, Moussa Sidi Saïdi. Allez, à tout à l'heure, il est parti. Voici la chanson de Manipal, Ziadat, c'est du Zao. Allô, c'est le titre de la chanson. Ça continue par venir sur le 45. Allô, bonsoir.
3: Bonsoir, Mick.
0: Comment est-ce que ça va?
3: Ça va, il va très bien, je sais pas.
0: Ça va super bien. Ça, c'est la voix de France, là, hein?
3: Ah ouais, c'est super bien, sûr.
0: Bonne arrivée.
3: Merci beaucoup.
0: Tu vas faire comment, maintenant, pour récupérer le livre, là?
3: Je peux partir à la radio.
0: Là, maintenant, j'ai pas gardé ça.
3: Non, pas aujourd'hui, forcément.
0: Je vais te dire à quel moment venir chercher ça.
3: Ok, il n'y a pas de souci. Mm.
0: Mais ça s'appelle, je reviens. Ok, d'accord. Demain, c'est le lancement du livre. Voilà, donc du coup, si éventuellement tu es libre, tu peux passer au c'est où ça? Au CAEB.
3: Ok.
0: Demain à 10h. Demain à 10h.
3: 10h.
0: Ouais.
3: Ok, je
0: vais arrêter. Ok, d'accord. Allez, France, là, on va saluer qui?
3: Je salue Nous.
0: Pourquoi tu te sens obligé de les saluer?
3: Ok, je
0: réussis
3: ma salutation.
0: Ok, d'accord, fais comme tu veux, bro.
3: Je salue Zibo.
0: D'accord.
3: Darus.
0: D'accord.
3: Franck.
0: Ok.
3: La princesse de Bagou, elle va te reconnaître.
0: La princesse de quoi, Ro?
3: La princesse de Bagou.
0: De qui?
3: De Bagou. C'est Bagou.
0: Ok, d'accord.
3: Je ne veux pas appeler le nom de quelqu'un.
0: Ah, la personne va se reconnaître, non?
3: Ouais, elle va te reconnaître.
0: Ah, c'est important. Les codes, c'est bon, hein? Il faut avoir les codes.
3: C'est un copo.
0: Ah oui, forcément. Oui, ensuite?
3: Voilà, donc. Je salue Priska, je salue Tatiana, je salue
0: Tatiana.
3: Bernadette.
0: Ok.
3: Bon, je salue tout le monde. Et à la fin, je me salue aussi.
0: c'est important, hein. C'est ton crédit qui a appelé.
3: Voilà.
0: Il faut te saluer.
3: Important. Je salue François.
0: Terminé. Oh, il faut dire ça encore.
3: Je salue François Dijon.
0: Merci beaucoup. À tout à l'heure. Il est pas croyable. Hein. Il dit qu'il se salue. Il se salue.

0: Allô, bonsoir.
1: Oui, c'est le retour de vous assurer service.
0: Très bien, bonne arrivée.
1: Oui, je vais le bonjour du Sénégal.
0: D'accord, il n'y a pas de souci. D'accord. À tout à l'heure, merci, il est parti. Et en même temps, on va prendre quelqu'un sur le 44. Bonsoir.
1: Allô.
0: Bonsoir, bonsoir.
1: Bonsoir, Nietzsche.
0: Oui. Bonne arrivée.
1: Comment est-ce que ça va?
0: Ça va super bien.
1: On appelle Toussé Ati à l'état civil.
0: Bonne arrivée, Toussé Ati.
1: Et le week-end?
0: Ça va super bien, ça s'annonce bien.
1: D'accord, depuis le terrain des armées.
0: Alléluia.
1: Oh, et vous demandez une diligence, vous me choisissez un morceau de votre choix.
0: D'accord.
1: Un morceau de votre choix.
0: D'accord.
1: Vous savez, pour le moment que je puis saluer le directeur de la radio, il va falloir que je dis que je vais saluer un bon week-end au directeur de la radio.
0: D'accord.
1: Et je salue le directeur commercial de la radio. Voilà. Monsieur Rassou et son épouse, la secrétaire de la maison, Madame Nadaro Saminata, Osti Kruzi, Tom Wensa, René Peublo, Raoul Tirgunko, Jacques Bébé, Ulrich Abalo, Edifan Kabi, Karine Fazra-Medega, Karine Kiedi, en tout cas toute la République de la 85.5. Et je vous dis également, mon patron, le président du hôtel de Régal, Sopon et qui est next, et le directeur de l'hôtel Sopon et Régal, à mon tout grand frère, on dit déjà dit Rodeo, à Solène Béton, à la gauche, ça, Yves Chef Masson, à Damou Abdoulaye, et je ne dis pas en deux positions, nous sommes ici, vous et toute sa famille, quant à moi, on donne nos dos.
0: Merci beaucoup. Votre chanson, elle est déjà choisie. C'est du Kanda Bongoman pour votre plaisir. Il est parti. Merci beaucoup, Toussaint. Et merci d'avoir pensé à toute la République de la 96.5. On pense également à vous. C'est votre chanson. Allez, bon week-end. Et je pense à tous ces aînés qui viennent sur cette émission. Adamou Abdoulaye. Ça a été également pour votre plaisir. Je pense également à celui-là qui est venu par deux fois déjà. Rodeo, Fanny Vincent. Je n'oublie pas. Moussa Sidi Saïdi qui est parti également. Il est venu par deux fois aussi. Comment pourrais-je ne pas citer par deux fois déjà Rodeo, Fanny Vincent. Je n'oublie pas Moussa Sidi Saïdi qui est parti également. Il est venu par deux fois aussi. Comment pourrais-je ne pas citer par deux fois déjà Rodeo, Fanny Vincent. Je n'oublie pas Moussa Sidi Saïdi qui est parti également. Il est venu par deux fois aussi. Comment pourrais-je ne pas citer? Parti. Aïe aïe aïe. Allô, bonsoir.
2: Allô, bonsoir, une troisième fois.
0: Aïe, aïe, aïe, bonne arrivée, une troisième fois. Je viens, il faut prioriser, tu as déjà écouté une première chanson, donc il faut prioriser ceux-là qui n'ont pas encore écouté leur morceau. Vous êtes compliqué ou?
2: Je ne suis pas compliqué,
0: il faut laisser aussi les autres écouter leur chanson, non? Tiens, tiens, écoute. Nayo, Nayo, là, tu as écouté, mais tu n'as pas écouté ça. Elle est partie. Ah, c'est ça. Il faut laisser ceux qui ont. Bon, tu as mangé une fois. on t'a donné une fois, tu as mangé. Les autres sont là, ils n'ont pas encore mangé une fois. Toi, tu veux manger deuxième fois. Ah, pardon. Il faut laisser aussi les autres vont avoir un. On a partagé un aux autres. Toi, tu veux deux. Ah. Allô?
3: Oui, moi je veux terminer mes deux maintenant en demandant le morceau à Dieu, le temps passe.
0: Ah yes, d'accord. On va voir. Merci beaucoup. Si le temps permet, tout le monde aura sa chanson. Là, c'est le temps qui va faire défaut là. Allô. Bonsoir.
4: Comment vous allez?
0: Je vais super bien. Et vous? D'accord. À qui je l'honneur? Mais ça va? Comme ça va. Maintenant que l'école a commencé là, tu as commencé les cours. Ne faut pas faire de ton mieux. Hein. Il faut aller à l'école. Hein. Cette année là, c'est pas comme l'année dernière. Boya zomé, pardon, quelqu'un. Ah, ça va aller. Il faut foncer dur, ça va aller. Bientôt c'est fini, l'école finie. Ouais. C'est juste quelques mois, d'accord? Ouais. D'accord, voilà. On va saluer qui?
4: Je te salue.
0: Merci beaucoup. D'accord. Là maintenant tu,

0: Tu as fini les cours de la journée, t'es déjà rentré et tout et tout?
1: Il n'a même pas été.
0: La
1: Harry,
0: femme avait recommencé ce qu'elle faisait l'année dernière. Tu veux pas aller à l'école? Hey, Seigneur! L'école. Attends, c'est l'école qui a tué. Hey, attends, les ancêtres?
1: de mon côté, j'ai fait comme ça.
0: Oh! Oh! Ou bien on va prier pour toi? Ah, Seigneur, on va faire exorcisme. Hein? Hein? On va prier, il faut qu'on prie pour toi parce que ce que tu es en train de faire là. Hein?
1: Dieu.
0: Bon, on va faire union de prière. On va faire prière pour toi. Bon, on va même dire prière là. Tu ne vas pas venir aussi. Ah Seigneur, bon, on va faire la prière. Même si tu n'es pas là, on va prier en ton nom.
1: Faut prier.
0: Mais on va prier, ça va changer. Tu vas aller à l'école. C'est un esprit. Il y a un esprit là qui est en train de te déranger. Je ne sais pas, hein, mais je sens qu'il y a un esprit là. On va.
1: C'est la fatigue, c'est pas l'esprit.
0: Non, c'est ça. C'est l'esprit de la fatigue. On va chasser ça.
1: Pasteur.
0: Pour que tu puisses aller à l'école. Parce que moi, je compte sur toi pour que tu puisses m'apprendre l'allemand. C'est allemand tu fais, non?
1: Oui.
0: Et là, tu vas nous envoyer en Allemagne.
1: On a mis ça là.
0: Donc, il faut aller. On va prier. Moi, je vais. On va réunir deux, trois personnes là. On va prier pour toi.
1: Tout bien prier.
0: À tout à l'heure.
1: Merci, maman.
0: On va te donner le programme de la prière. Si tu veux, faut pas venir. Aïe, aïe, aïe. Allez, merci à chacun. Merci à toutes et à tous d'être restés aussi nombreux à l'écoute de cette émission. Je pense que nous allons refermer comme ça la liste des appelants pour le compte de ce numéro. On n'a pas eu... Tout le monde n'a pas eu sa chanson. Hein? Bon, c'est pas bien grave. Je sais qu'il y a Moussa Sili Saïdi qui n'a pas écouté sa chanson. Patricia n'a pas écouté sa seconde chanson demandée. Nanawa n'a pas écouté sa chanson. Ardiesp aussi. Qui d'autre n'a pas écouté sa chanson? Je pense que c'est les trois. Hein? C'est les trois. Donc, du coup, puisque c'est des chansons du registre béninois, on va revenir là-dessus, je sais pas, entre mardi. Oui, mardi, c'est mieux. Mardi, je vous ramène vos chansons, d'accord? Mardi, le trône de tonnerre X va venir. Mardi, Ardiesp aussi va venir, puisque c'est African Banger. Bon, voilà, on va voir. On va voir. Ou carrément, Ardiesp aussi, jeudi. En tout cas, dans la semaine, vous aurez vos chansons. Il faut rester juste câblé sur chaque numéro de l'émission. Vous aurez forcément vos chansons. Je vais les ramener pour vous, d'accord? Toutes les personnes qui n'ont pas écouté leurs morceaux ce soir, vous les aurez en cours de semaine, la semaine prochaine, quoi. Voilà. Allez, merci pour votre fidélité. À nous renouveler chaque fois et toutes les fois. Ne zappez surtout pas le programme. Vous le connaissez, hein, juste derrière moi, il y a les locuteurs en langue fond qui sont là pour vous offrir les informations en fond. Et à 19h, vous aurez bien sûr votre deuxième grande édition du journal parlé avec le service de la rédaction en langue française. Allez, avant de partir, un communiqué très très très rapidement. À Parakou, la paix se construit avec toutes et tous. 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Alors donnons-leur une grande place dans les mécanismes communautaires de prévention de l'extrémisme violent et de consolidation de la paix. Encourageons les femmes à prendre la parole, à participer aux décisions et à exercer des responsabilités. Renforcer le leadership des femmes, c'est renforcer la paix de la cohésion et la cohésion dans notre communauté. À Parakou, faisons de chaque femme une actrice de paix et de chaque communauté un espace de dialogue, de tolérance et de solidarité. Ensemble, femmes et hommes, construisons une paix durable. 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Je reprends ce communiqué pour vous à Parakou. la paix se construit avec toutes et tous. Les femmes sont au cœur de nos familles et de nos communautés. Elles écoutent, sensibilisent, rapprochent et contribuent chaque jour à prévenir les conflits. Alors, donnons-leur une plus grande place dans les mécanismes communautaires de prévention de l'extrémisme violent et de consolidation de la paix. Encourageons les femmes à prendre la parole, à participer aux décisions et à exercer des responsabilités. 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À Parakou, faisons de chaque femme une actrice de paix et de chaque communauté un espace de dialogue, de tolérance et de solidarité. Ensemble, femmes et hommes, construisons une paix durable. Mention finale, ce message est porté par Alamou Perpétue Rosemonde Adenika, bénéficiaire du projet de renforcement du leadership des femmes en politique dans les communes du Bénin, mis en œuvre par le consortium NIMD, IGD et Ker Bénin Togo, en collaboration avec l'UFEC 2ABCD, avec l'appui financier de l'ambassade du Royaume des Pays-Bas au Bénin. Allez, je prends ainsi congé de vous pendant qu'il sonne 25 minutes après 18h pour laisser bien sûr les programmes se poursuivre sur la radio. Je vous retrouve la semaine prochaine, plaise à Dieu, avec le même plaisir et le même sourire. D'ici là-bas, oui, portez-vous bien, je vous aime, je vous porte dans mon cœur.

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0: Bonsoir à chacun, bonsoir à tous. Dans les titres de l'édition, nouvelle découverte macabre à Parakou, un corps sans vie a été retrouvé ce vendredi matin au quartier Worutokoro. Ce nouveau cas porte à 3 le nombre de découvertes enregistrées dans l'espace de seulement quelques jours. D'amples détails à suivre dans ce 19h. Pendant ce temps, un peu plus loin et précisément au quartier d'Amagourou, c'est un cas d'accident qui a retenu l'attention des usagers et des riverains. L'accident impliquant un motocycliste et un piéton avait 2 victimes transportées d'urgence à l'hôpital. On en parle également dans ce journal. Et puis le secteur touristique connaît une véritable avancée au Bénin dans le cadre des réformes initiées pour promouvoir le patrimoine béninois. Les guides en tourisme bénéficient d'une attention particulière. Qui sont-ils et que peuvent-ils apporter au développement du pays? Vous aurez des éléments de réponse avec Sosten Kapuchichi. Il est cadre au ministère du tourisme et de l'économie extérieure. À suivre toujours dans ce 19h, bien d'autres informations. La revue de presse nationale, mais avant ça, les nouvelles sportives et la page Afrique.
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0: Christian Vossetien assure la mise en onde de ce 19h. Un seul réseau postal, des possibilités infinies. C'est autour de ce thème que se célèbre l'édition 2026 de la Journée mondiale de la poste. Initiée en 1969 lors du congrès de l'Union postale universelle à Tokyo, cette journée commémore la création de l'organisation le 9 octobre 1874 à Berne, en Suisse. Cette déclaration et cette célébration sont l'occasion de rappeler le rôle essentiel des services postaux dans la transmission de l'information et le développement des échanges commerciaux. Elles peuvent également permettre de mettre en lumière les défis et les mutations du secteur à l'ère du numérique. Justement, sur cet aspect, la poste, bien entendu, du Bénin s'y adapte. C'est ce que nous a confirmé Eloge Nyansounou, il est directeur régional Bogwa Libori de la Poste du Bénin. Pour lui, l'évolution du numérique constitue un atout majeur. Eloge Nyansounou.
2: L'évolution du numérique est aujourd'hui un atout majeur pour la Poste. En effet, on n'est pas sans savoir que ce qui disparaît avec l'arrivée de l'Internet, c'est la petite missive qui consistait à prendre des nouvelles de nos parents, de nos amis, juste en écrivant. Voilà, le numérique apporte un grand flux aujourd'hui de commandes en ligne qui fait accroître un volume de petits paquets que la poste distribue de nos jours. Et le développement du numérique n'est nullement un frein pour le développement de la poste, vous le voyez. Et c'est même une opportunité que la poste exploite. C'est tellement important aujourd'hui que dans le PAG 2 du gouvernement 2021-2026, c'est bien inscrit dans le PAG la création de la banque postale.
0: Chaque année, plus de 150 pays participent à cette célébration à travers diverses activités. Les opérateurs postaux profitent notamment de cette occasion pour présenter de nouveaux produits et services. Et la Poste du Bénin profite également de l'occasion pour parler de ses services issus de l'innovation.
2: De la banque postale.
0: Chaque année, plus de 150 pays participent à cette célébration à travers diverses activités. Les opérateurs postaux profitent notamment de cette occasion pour présenter de nouveaux produits et services. Et la Poste du Bénin profite également de l'occasion pour parler de ses services issus de l'innovation.
2: De la banque postale.
0: Chaque année, plus de 150 pays participent à cette célébration à travers diverses activités. Les opérateurs postaux profitent notamment de cette occasion pour présenter de nouveaux produits et services. Et la Poste du Bénin profite également de l'occasion pour parler de ses services issus de l'innovation. Eloge font plusieurs observateurs, économistes et cadres au ministère de l'Enseignement supérieur et de la Recherche scientifique. Docteur Aimé Kokou-Dadeyon analyse les retombées de cet accord de financement sur 3 niveaux.
3: Le premier niveau, c'est l'impact économique immédiat que les différents accords de partenariat signés auront sur la population béninoise. On a donc des projets en électricité, des projets en agriculture, des projets de santé, des projets sur le plan juridique et autres qui prendront corps dans l'immédiat. Et donc l'effet économique serait constaté aussitôt. On va donc avoir également des effets structurels sur l'appareil productif béninois. Quand les différents projets prendront réellement corps, ils vont restructurer, par exemple, quand je prends le secteur de l'énergie, de l'électricité, tous les investissements qu'on fera dans ce secteur auront donc à impacter durablement les populations, les entreprises et autres. Et enfin, c'est des effets bénéfiques, d'accord, sociaux, que les populations bénéficiaires tireront donc de ces différents accords.
0: Un accord de financement qui profite donc bien au Bénin, mais il se pose cependant une question essentielle: que gagne la France en retour? Une question qui préoccupe d'ailleurs beaucoup de Béninois. Mais pour l'économiste, ce débat ne devrait même pas avoir lieu, car il s'agit dans le cas d'espèce d'un prêt. Et dans ce type d'accord de financement, il faut non seulement payer le capital, mais aussi les intérêts. Docteur Aimé Kokou-Dadéon, joint au téléphone par Jacques Dégué.
3: Bien entendu, la France doit attendre quelque chose en retour. Tout accord de partenariat économique est un jeu à somme positive, c'est-à-dire que chacune des parties prenantes y tire un intérêt. Peut-être que je ne réponds pas à la question telle que vous l'attendiez, mais moi je suis sur le plan économique et je dois répondre seulement économique. Un partenaire technique et financier qui met de fonds à votre disposition attend un remboursement de ces fonds plus des intérêts, des conditions sur lesquelles vous étiez déjà entendu au préalable. Donc ça, c'est naturel que l'AFD qui a mis des ressources à disposition attende un retour. C'est naturel que les partenaires privés de la France qui ont mis des ressources à disposition attendent une réponse en retour. Donc le remboursement du capital plus les frais. C'est vrai que dans les différents accords signés par le Bénin avec la France, il nous est revenu qu'il y a environ 20 milliards de dons de l'Union européenne. Mais un don reste un don, d'accord? Mais le reste, c'est des prêts que le Bénin a négociés et signés.
0: On change de registre dans cette édition. Derrière chaque découverte touristique se cache un professionnel qui aide les visiteurs à comprendre l'histoire, la culture et les traditions d'un peuple. Au Bénin, le guide touristique occupe une place importante dans la valorisation du patrimoine et dans la promotion de la destination. Mais quel est réellement son rôle dans le développement du secteur touristique? Sosten Kapotiti, administrateur du tourisme et de l'hôtellerie au ministère du Tourisme et du Commerce extérieur, nous en dit plus.
4: Le décret numéro 2025-668 du 29 octobre 2025 définit le guide de tourisme comme étant toute personne physique à compétence reconnue qui exerce à titre lucratif la profession de conduire ou d'accompagner des touristes ou visiteurs sur tout ou partie de leur séjour, circuit touristique ou au cours d'une excursion ou des visites de musées, des sites et monuments, leur fournissant essentiellement des prestations d'interprétation du patrimoine naturel et culturel du pays. Pour être donc précis et concis, on dira tout simplement que le guide de tourisme est une personne physique formée et habilitée à accueillir, informer, renseigner, documenter, conduire ou accompagner des touristes lors de leur séjour dans un pays, dans un milieu, dans une région, etc., etc.
0: À l'horizon 2036, le secteur touristique au Bénin pourrait connaître une évolution importante avec des professionnels mieux formés, une organisation renforcée et de nouvelles possibilités de création de richesses et d'emplois. C'est du moins l'avis de Sosten Kapotiti. Il partage sa vision de l'avenir de cette profession et de sa contribution au développement économique du Bénin.
4: Il s'agit par exemple de l'hôtellerie, de la restauration indépendante, du transport et des voyages, de tout ce qui est animation. Alors, nous allons constater que au niveau de ces différents sous-secteurs, les choses évoluent normalement avec

0: les réformes, la réglementation. Les activités sont exercées en respectant les règles, en respectant les principes, en respectant les normes. Ce qui fait que ça évolue. Et les moyens aussi sont déployés par le gouvernement dans le cadre de l'aménagement, dans le cadre de la formation des acteurs, etc., etc. Donc on peut dire que c'est un secteur qui évolue aujourd'hui. Dans 10 ans, on aura un secteur bien organisé et structuré, donc très développé, qui permettra assurément d'enregistrer une amélioration significative des conditions de vie des populations, transformation qualitative de l'image des différents territoires, la croissance économique et, je dirais, le brassage culturel et harmonieux des peuples. Ce brassage sera vraiment renforcé.
1: Et pendant ce temps, on va marquer une courte pause avant la suite de cette édition. La Générale. En titre, je l'annonçais, un corps sans vie a été découvert au quartier Worutokoro. Le corps d'un homme adulte en apparence a été découvert ce vendredi dans ce quartier du 1er arrondissement de la ville de Parakou. Le cadavre a été découvert dans la matinée par des riverains informés. Le chef du quartier dit avoir alerté la police républicaine et le service de la voirie. Récit des faits avec Rafiou Abdou Alagbe. Il est chef du service de la protection de l'environnement. Environnement à Parakou.
2: Effectivement, c'est tout juste devant le Togar de Tchaoro, plus précisément à côté du centre qu'on appelle SPEC. On a reçu un coup de fil du délégué du quartier Worutokoro qui nous informait qu'il y a un corps inconnu qui a été retrouvé ce matin. Et lui, il a déjà même alerté la police. La police est venue faire ses constats d'usage. C'est là où ils nous ont appelé en tant que service de la protection de l'environnement pour venir prendre le corps et d'aller l'inhumer. Donc c'est pour ça que nous sommes présents sur les lieux. Si ces cas se produisent, il faut souvent alerter, vite informer les autorités compétentes pour qu'ils puissent venir rapidement évacuer le corps pour que cela ne se dégrade pas.
1: Il faut préciser que cette énième découverte macabre porte à 3 le nombre de cas enregistrés en un laps de temps dans la ville de Parakou. Et pendant ce temps, 2 blessés graves et d'importants dégâts matériels. C'est le bilan d'un accident de la circulation survenu dans la soirée de ce vendredi 9 octobre 2026 aux environs de 18h sur l'as Cotonou-Parakou. Selon les témoignages recueillis sur les lieux de piétons du retour d'un voyage, s'apprêtait à prendre un taxi moto, certainement pour regagner leur domicile, lorsqu'ils ont été violemment percutés par une conductrice d'une moto de marque Haoju 115 qui se dirigeait vers le carrefour Ubemaga. D'après les mêmes témoignages, la conductrice roulait à vive allure au moment du choc. La conductrice a été grièvement blessée à la tête. Alertés, les éléments de l'Agence béninoise de protection civile se sont rapidement rendus sur les lieux pour porter secours aux victimes. Ces dernières ont ensuite été évacuées à l'hôpital d'instruction des armées de Parakou pour y recevoir des soins appropriés. Maurice est un témoin rencontré par une équipe de la rédaction. Il relate ce qu'il s'est réellement passé.
3: Les deux messieurs sont descendus de la voiture. Ils ont quitté le voyage. Donc, en voulant prendre le Zim. Donc, je crois que le Zim était debout à côté d'eux. Et ils voulaient monter sur Zimian. En même temps, il avait une fille qui a quitté derrière là-bas avec la montre. Il a quitté vers Cotonou. Donc, c'est là qu'il a venu les ramasser. Parce que l'allure, il a déjà trop.
4: Qui était en allure?
3: La fille. La fille qui était 615 là. C'est elle qui était sur l'allure. Donc, c'est elle qui a venu cogner les deux clients qui sont descendus de la voiture. Donc, il a cogné quelqu'un parmi eux, les deux là. Et c'est là que le pied est cassé.
4: Le pied de qui est cassé?
3: Le pied du client. La fille a blessé gravement. Et le client qui a descendu de la voiture aussi a blessé gravement. Les yeux et le pied est cassé aussi. Ils ont appelé les sapeurs-pompiers. Et en même temps, les sapeurs-pompiers venaient. Et il avait la commissariat centrale aussi derrière eux. Donc, ils tous sont venus regarder comment ça s'est passé. C'est là qu'ils ont dit que, donc, comme c'est une chose gravement là, les sapeurs ont l'a pris.
1: Par ailleurs, il lance un appel à l'endroit de tous les usagers de la route afin qu'ils fassent preuve de prudence et respectent les limitations de vitesse. Maurice, témoin de l'accident au micro de la rédaction.
3: pour faire de la vitesse là, il faut qu'on diminue la vitesse à la conduite. Et si nous sommes à la descente, nous n'avons qu'à relâcher le gaz de la moto et diminuer la vitesse. La vitesse aussi, même que ça serait une voiture ou bien que ça serait une moto, on n'a qu'à diminuer la vitesse seulement. Et on n'a qu'à diminuer la gaz aussi. Surtout en ville. Tant qu'on a déjà dit en ville, on n'a qu'à savoir conduire.
1: D'une information pas trop gaie à une autre, on parle toujours de drame dans la ville de Parakou. Deux écoliers y arrivent. De l'école primaire publique Gounet, dans le premier arrondissement, ont trouvé la mort par noyade. La découverte macabre a été faite dans la soirée de ce jeudi 8 octobre 2026 au quartier Gounet. Selon les témoignages recueillis sur place, les deux enfants âgés, chacun de 10 ans, sont issus de familles différentes. Ils avaient quitté leur établissement scolaire pour regagner leur domicile. C'est en cours de route que l'un d'eux est tombé dans un trou rempli d'eau stagnante. Le second, voulant le sauver, s'est également retrouvé noyé, alerté. Les éléments de l'agence béninoise de protection civile se sont rendus sur les lieux pour secourir les victimes. Les éléments du commissariat du premier arrondissement de Parakou également étaient sur les lieux pour procéder au constat d'usage. Les corps des deux victimes ont ensuite été remis à leur famille pour inhumation. Récit des faits avec quelques témoins rencontrés sur place.
5: C'est l'enfant de mon frère. On avait vu qu'ils ont enlevé, ils sont venus contrôler. J'ai vu que les deux filles, elles sont parentées. Le garçon avec la fille, ils sont parentés. C'est même famille. Et je vois que la fille était tombée premièrement, que le garçon dit qu'il va le sauver. C'est là que le garçon aussi est tombé dedans, il est mort. Deux personnes sont mortes. Ils sont dans le quartier. C'est les élèves.
6: Nous, on était assis lorsqu'ils sont venus nous appeler pour dire qu'il y a un enfant qui est tombé dans l'eau. On est allé sur le lieu. On a vu, il y avait un sac qui flottait sur l'eau. Comme il y a un sac qui flottait sur l'eau, on a dû appeler d'abord les pompiers parce que nous-mêmes, on ne connaît pas la profondeur du trou. On a essayé d'attendre les pompiers. Comme les pompiers sont venus, ils ont dit, ah, comme l'eau là est trop, eux-mêmes, ils ont mis le bois, ils ont vu que c'était très profond. Ils ont dit, bon, qu'ils sont obligés de plonger dedans et faire des fouilles. Et là, ils sont rentrés maintenant, ils ont fait des fouilles. Quand ils ont fait des fouilles, ils ont trouvé une fille sans vie. Une fille à peu près de 10 à 11 ans, comme ça. Les enfants sont en kaki.
1: Yamaro Air, c'est le nom d'une application qui entend changer la manière dont les journalistes réalisent leur direct depuis le terrain. Avec un smartphone ou un ordinateur et une connexion internet, cette solution ambitionne de faciliter la transmission en temps réel de la voix et des contenus journalistiques vers les rédactions. Une innovation qui pourrait offrir davantage de mobilité aux professionnels des médias, réduire la dépendance aux équipements traditionnels de transmission et surtout permettre aux journalistes d'être en direct plus rapidement où qu'ils se trouvent. Mais comment fonctionne réellement Yamaro Air et juste où peut-elle révolutionner le direct radiophonique? Qui de mieux pour répondre à ces questions, si ce n'est le concepteur de l'application lui-même, Gaston Yamaro, journaliste et consultant média. Il était l'invité ce matin du Grand Direct de l'Information.
7: C'est une solution de transport audio de haute qualité et surtout à très très faible latence. Donc ça veut dire que si le plateau ou la régie dit « Allô le terrain, est-ce que vous m'entendez ?» on n'attend pas une seconde, deux secondes, trois secondes avant que le son ne parvienne à celui qui est sur le terrain et vice-versa aussi. Donc premièrement, cette solution permet de faciliter le travail des radios parce qu'aujourd'hui, vous savez, l'instantanéité avec les réseaux sociaux qui peuvent ouvrir TikTok et faire du direct, si les radios ne prennent pas le pas, ça va être compliqué de rester sur des programmes calés qui lassent finalement aussi, qui deviennent une routine. Mais pour arriver à le faire aussi, il faut de la qualité pour que les auditeurs, les oreilles des auditeurs ne se lassent pas d'écouter le téléphone tout le temps, un match de 90 minutes par exemple. Le téléphone, vous savez, la qualité n'est pas bonne. Donc avec Yamaro Air, on a une qualité comme si on était au studio.
1: Les nouvelles sportives, vous l'avez compris, je suis avec Jacques Degbé. Jacques, bonsoir.
8: Bonsoir, Louis.
1: La CAN, tous les 4 ans, la CAF déjà sur le point de retro-pédaler.
8: Oui, la Coupe d'Afrique des Nations, la CAN, pourrait finalement revenir à une périodicité de 2 ans, réunie vendredi au Cap-Vert à l'occasion de l'Assemblée Générale de la Confédération Africaine de Football. Son président, Patrice Motsepe, a annoncé que l'instance examinait plusieurs possibilités, dont celle d'un retour au format biennal. Cette réflexion intervient pourtant moins d'un an après l'annonce d'une réforme du calendrier. Selon le projet initial, la CAN devrait passer à une organisation tous les 4 ans à partir de 2028. Une possibilité, un possible revirement donc qui relance les interrogations sur l'avenir du calendrier de la compétition phare du football africain. Entre changements annoncés et nouvelles pistes à l'étude, le rythme de la CAN reste visiblement loin d'être définitivement fixé.
1: Direction la Turquie à présent, c'est fini, vous nous dites, Jacques, pour Montella.
8: C'est officiel, Vincenzo Montella n'est plus le sélectionneur de la Turquie. La Fédération turque de football a annoncé ce vendredi la fin de sa collaboration avec le technicien italien qui dirigeait la sélection depuis septembre 2023, malgré quelques résultats encourageants, notamment une qualification en quart de finale de l'Euro 2024 et un billet obtenu pour la Coupe du Monde 2026. Eh bien, l'ancien entraîneur du Milan AC n'a pas échappé à la rupture. L'élimination dès la phase de groupe du mondial, suivie de performances décevantes en Ligue des Nations, aurait fragilisé sa position. Dans un communiqué officiel, la Fédération turque a confirmé sa décision de mettre un terme à cette collaboration avec le sélectionneur de l'équipe nationale. Une annonce qui intervient alors que Montella, sous pression ces dernières semaines, avait pourtant exclu l'éventualité d'une démission. Désormais, la question de sa succession est au cœur des discussions. Selon la presse italienne, le nom d'Arda Turan figure notamment parmi les pistes évoquées pour prendre les commandes de la sélection turque.
1: Merci à vous, Jacques Degbé. On va passer aux informations sur le continent. Sur le continent, on commence par la Guinée-Bissau, alors que le pays s'achemine vers un possible report de ses élections présidentielles et législatives prévues le 6 décembre 2026. Le Sénégal, qui préside actuellement la Communauté économique des États de l'Afrique de l'Ouest, CEDEAO en abrégé, et qui est médiateur dans cette crise, appelle la junte militaire au pouvoir à lever les restrictions sur les activités politiques et civiles. Il l'invite également à rouvrir l'espace politique indispensable pour assurer la crédibilité du scrutin. Au Soudan, pendant ce temps, une attaque a eu lieu dans le sud-est du pays, a précisé le gouverneur. Un témoin présent dans le camp des déplacés, près duquel ces femmes travaillaient, de l'or rassurant, il dit avoir participé à l'enterrement de 26 femmes et de 4 enfants. On reste toujours sur le continent, précisément en Zambie. Selon le gouvernement zambien, les deux grands points de blocage qui entravaient la signature du test depuis plusieurs mois sont bien entendu la question d'un partage de données médicales et d'échantillons biologiques. D'une part, celle consistant à lier la compromis et la signature d'un accord minier de l'autre, et qui ont été tous levés. Ce sera tout pour les informations, mesdames, messieurs. Au plan continental, retour ici au Bénin avec bien entendu la revue de presse nationale estampillée René Soglo.
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10: Bonjour à tous et bienvenue dans cette revue de presse nationale. Les logements sociaux désormais plus accessibles. C'est une information qui retient l'attention de plusieurs publications, notamment Fraternité et la Boussole. Réunis en Conseil des ministres le mercredi 7 octobre, le gouvernement béninois a décidé de revoir les modalités de commercialisation des logements sociaux et économiques. Selon les nouvelles dispositions, l'accès aux logements sociaux est élargi aux agents de l'État, quel que soit leur niveau de revenu, ainsi qu'aux ménages du secteur privé et aux personnes souhaitant acquérir un second logement. La condition exigeant de ne posséder aucun bien bâti sur le territoire national est également supprimée pour les catégories concernées. Quant aux logements économiques, ils pourront notamment faire l'objet de locations simples et de cessions à des entreprises. Ces mesures concernent les logements disponibles et prêts à être habités. À travers cette réforme, l'exécutif entend assouplir les conditions d'accès à l'habitat et faciliter la commercialisation des logements déjà construits. Reste désormais à connaître les modalités pratiques de mise en œuvre de ces nouvelles dispositions. Dans un autre registre, l'attention se porte sur les finances publiques. La Nation, l'Informateur, Le Potentiel sont des titres à consulter pour suivre les débats économiques et budgétaires. Le Conseil des ministres a en effet autorisé la transmission à l'Assemblée nationale du projet de loi finances pour la gestion 2027. Le document s'équilibre en ressources et en charges à 4757,029 milliards de francs CFA contre 4148,357 milliards pour la loi de finances rectificative de 2026, soit une hausse de 14,7%. Le gouvernement table sur une croissance économique de 75% avec un déficit budgétaire maintenu à 2,8% du produit intérieur brut et une inflation projetée à 2%. Et pour atteindre ces objectifs, 5 secteurs stratégiques sont mis en avant. L'agriculture, l'industrie, le tourisme et la culture, l'innovation technologique, ainsi que le développement du capital humain. L'accent est également mis sur les dépenses à caractère social qui devraient atteindre 1597,533 milliards de francs CFA en 2027 contre 1285,37 milliards en 2026. La protection sociale, l'éducation et la santé figurent parmi les secteurs concernés. Ce projet de budget doit encore être examiné par les députés avant son adoption définitive. Par ailleurs, la vie institutionnelle s'apprête à connaître une nouvelle étape. La prochaine session ordinaire du Sénat est annoncée pour la fin du mois d'octobre selon les informations rapportées dans la presse. Cette rentrée parlementaire intervient après l'installation officielle des sénateurs le 30 juillet dernier. Elle doit permettre à la nouvelle institution d'engager ses travaux conformément aux dispositions constitutionnelles et son règlement intérieur. L'Assemblée nationale doit de son côté ouvrir sa session ordinaire le 22 octobre prochain au Palais des gouverneurs à Porto-Novo. Et pour cette première entrée parlementaire du Sénat, plusieurs personnalités sont attendues. Les dossiers inscrits à l'ordre du jour et les orientations données par le président de l'institution devraient retenir l'attention. Cette étape est particulièrement suivie puisqu'elle marque le début effectif des travaux ordinaires du Sénat. Passons maintenant aux enjeux environnementaux et à l'avenir des villes africaines. La Nouvelle Tribune et Le Potentiel s'intéressent à l'ouverture ce jeudi 8 octobre de la 4e édition du Forum international du cadre de vie au Sofitel de Cotonou. Pendant 3 jours, responsables publics, experts investisseurs et acteurs du développement réfléchissent aux moyens d'accélérer la transformation durable des villes africaines. Le ministre du cadre de vie et des transports chargé du développement durable, Georges Allais, y défend le principe de la sobriété carbone. L'objectif est de repenser l'urbanisation, les constructions, les transports et l'aménagement du territoire afin de réduire les émissions et de mieux répondre aux défis climatiques. Le ministre souligne notamment le paradoxe d'un continent qui contribue relativement peu aux émissions mondiales mais demeure fortement exposé aux effets des changements climatiques. Les échanges du forum doivent ainsi permettre d'identifier des solutions adaptées aux réalités africaines pour concilier développement économique, qualité du cadre de vie et préservation de l'environnement. Et pour terminer cette revue de presse nationale, direction Parakou, où l'actualité est endeuillée. 2 écoliers de 10 ans ont perdu la vie par noyade dans la soirée du jeudi 8 octobre au quartier Gounet, dans le premier arrondissement de la ville. Les 2 enfants, élèves de l'école primaire publique de Gounet, rentraient chez eux après les cours lorsqu'un drame s'est produit. Selon les témoignages recueillis sur place par fraternitefm.bj, l'un des enfants seraient tombés dans un trou rempli d'eau stagnante en tentant de lui porter secours. Son camarade aurait également été victime de la noyade. Alertés, les éléments du commissariat du premier arrondissement se sont rendus sur les lieux pour les contestations d'usage. Les corps ont ensuite été remis aux familles pour les dispositions funéraires. Ce drame rappelle une nouvelle fois les dangers que représentent les excavations remplies d'eau, particulièrement en cette période pluvieuse. Il interpelle également sur la nécessité de sécuriser ces endroits et de renforcer la vigilance autour des déplacements des enfants. C'est la fin de cette revue de presse nationale. Merci de nous avoir suivis et bon week-end.
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1: C'est également la fin de cette édition. Merci à tout un chacun de l'avoir suivi de bout en bout. Gisèle Daga a assuré l'édition de ce 19h. Alberic Capovo, il a permis de suivre l'édition en ligne. Retrouvez d'ailleurs l'édition en podcast sur nos canaux digitaux. Christian Avocetien, lui, il était aux manipulations techniques. Ulrich Abaloyosu, bonne soirée et bon début de week-end à chacun et à tous.
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Je suis chargé d'enregistrer les demandeurs d'emploi, notamment ceux ou celles qui ont entre 18 et 30 ans, ayant au plus le BPC, en chômage ou sous emploi dans le cadre du programme Azolé. Jeunes demandeurs d'emploi, notamment vous qui avez entre 18 et 30 ans,

0: ayant au plus le BPC et en chômage ou sous-emploi, vous êtes prié de vous faire enregistrer avec la carte CIP dans la mairie de votre localité, dans une antenne ANPE ou directement sur votre portable smartphone. Et les portes de l'emploi vont s'ouvrir à vous. Prenez la décision et sortez du chômage.
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1: 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Mais il est temps pour les

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1: 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Mais la roue est en d'arro et elle coûte un chauffeur. Oui,
0: on m'y a cessé. Quoi, non, roue doit être un filet de sort au canton. Une bête bien,
1: vous sortez
0: au canton. Et
1: Pierre, on a dit,
0: on nous démerde.
1: Il nous ou demain, mais le point maîtresse, mais d'ailleurs, d'un et qu'a fini. Il n'y a pas de mobile soutenu.
0: Ah, et puis quoi, allié tout du coup,
1: et puis quoi, allié
0: tout près de la roue.
1: Non, mais n'a pas de
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1: Come on, et nous sommes en aucun cas, c'est maintenant. Surtout à Doudo, c'est comme les gens. Vivez-vous dans les temps.
0: Et on, mais on a fait un peu de temps, mais on a fait un papa m'a donné Jacques. Et on a plan, on a fait un peu de temps.
1: Mais nous prenons un portable à tout le monde. Des timbres, nos blous, caca, nos blous, wafafaïne, ben on ralome. On sort quand de tout goût, on sort des dents.
0: On fait très, nous
1: menons. On fait très, nous menons. Et on nous met fournaoui, on nous met fournaoui. Et ni que clé. Bonjour, allons et tout. Bon, mais n'a plein sorron, ni plein sor, à ce que nous prenons verrou. À moins noir du laiton. Vous n'avez pas à ce que nous voyons. Couton gali, vous n'avez pas gali, doit attendre ton gourou. 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comme zéro. 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
0: Et bien, quand on trouve que nous avons fait d'autres pour la vie, pour la coffee, de Banikani, sin la main, et de Banikani, ouai, Bekuno azoton chubwa ma azoto entreprise du Bénin pour azoto fine 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

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On mènera ce combat jusqu'au bout. L'éternel des armées, accorde-le une place auprès de toi. Donne-moi la force de surmonter cette épreuve. Merci à toutes et à tous.

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0: le sourire est équilatéral pour nous.
1: Je peux avoir ton adresse rapidement.
0: Un instant, tu sais, c'est la technique là. En fait, j'ai gardé les papiers au chaud pour que tu puisses.
1: Je puisse prendre ton numéro, en fait, tu vois, le sous-moi. Non, tiens. Vas-y, Marcelio.